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2: 2 heures.
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2: 3 heures.
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0: 5 heures.
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0: 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Il est 6h.
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4: Nous sommes le jeudi 28 mai 2026. Vous faites bien de nous rejoindre sur Bénin Info Première. C'est un plaisir d'être en votre compagnie pour ces 55 minutes, 55 prochaines minutes. Vous pouvez nous appeler dès à présent au 01 52 52 67 67 ou au 01 90 77 05 05. Les principes de cette émission n'ont pas changé. Ces principes sont restés les mêmes. Pas de calomnie, pas de mensonge, pas de diffamation et surtout, on s'exprime en toute courtoisie. Vous avez 2 minutes de temps.

0: comme retraite. Et c'est, la, c'est le travail qui m'a endommagé. De deux, à tel point là où on vit, à Fidrosa Côte à là-bas, c'est le dragage là qui a fait que le quartier a commencé par inonder. Vraiment, c'était difficile maintenant de vivre là. Et maintenant, c'est à cause de ça que je suis venu rester à Régis maintenant. Puis l'eau a commencé par envahir le milieu. Donc, s'ils peuvent nous aider à quand même sortir de cette mauvaise situation-là, ça va nous aider. À Régis ici, il y a des poteaux un peu partout. Nous, on est à proximité du goudron ici, rien n'y suffit. Bon, au revoir.
1: Merci de nous avoir appelés. Bonsoir, 90.
2: Bonsoir, monsieur Soleil Yekon, sans oublier madame Rassida, c'est votre technicien du jour.
1: Comment allez-vous?
2: Ça va très fort, rien qu'à vous entendre, monsieur Soleil Yekon.
1: Comment vous appelle-t-on?
2: Paul Sudaton, depuis le stade du feu général Mathieu Kérékou.
1: Vous avez l'antenne.
2: Ma première préoccupation, féliciter l'excellence Wadani de ne pas oublier l'excellence Wilfried Rumbedi. Je l'ai demandé et obtenu. Je tiens à le saluer parce que nous l'avons vu durant les 10 ans par sa communication avec le peuple. Vraiment, c'est quelqu'un qui a le dynamisme en lui. Et il ne faut pas l'oublier. Il n'a pas l'oublié. Et je lui dis merci, merci, merci 1000 fois. L'autre sujet concernant la cité industrielle de Glodibé, ce sont ces jeunes-là que j'ai encore vus ce matin dans la pluie à 4h du matin. En train de souffrir sur cette voie. Donc j'ai demandé le transport en commun pour ces jeunes-là, pour les sécuriser. Et si l'heure de service peut être à 7h, avec ces promoteurs industriels, vraiment, ça nous ferait beaucoup plaisir pour sécuriser ces jeunes-là qui ont le courage de travailler, pas comme ces jeunes-là qui ont clavier en main, qui ne veulent rien faire, à rester assis, à regarder la télévision, bah ça, tiens, si. Ceux-là sont en train de travailler. Donc il faut quand même les sécuriser. L'autre sujet aussi concerne l'AES. Je voudrais les féliciter pour avoir honoré leur invitation par l'excellence Wadaï. Ils ont vu comment ils ont été ovationnés. Ça veut dire que les peuples veulent vivre ensemble. Cessons cette guerre-là de division. Mettons-nous ensemble pour comment booster ces 100 fois ni loi de nos territoires. Donc, dans la division, nous ne pouvons rien. Et nous avons besoin l'un de l'autre. Donc, le Niger, Mali, Burkina, revenez à la table et pour qu'on puisse se mettre ensemble pour être plus fort. C'est ça l'Afrique et pas dans la division. Monsieur Sénat Yépon, que Dieu garde la radio bipée, les membres de nos ancêtres, pas de chaud d'attente.
1: Merci à vous. Bonsoir, c'est quand deux.
3: Oui, bonsoir, mon cher journaliste Sénat Yépon.
1: Comment allez-vous?
3: Ça va très bien. Et chez toi?
1: Ça va. Comment vous appelle-t-on?
3: On m'appelle Bonou Maoti Léon. Je vous appelle dans la ville capitale, Porte Nouveau. Cet après-midi.
1: Vous avez l'antenne.
3: Ok. Macron, toujours dans la vallée de l'ONU. Nous, cette saison-ci, nous demandons à quelle sauce nous allons manger cette saison. Car avec ces pluies maintenant, ça annonce déjà l'arrivée de la crue. Je parle toujours dans l'arrondissement d'Assori, c'est précisément village d'Aké-Milarin. Le pont dont nous parlons toujours. Nous demandons à nos autorités compétentes de nous ériger un pont. À chaque arrivée de la crue, c'est des morts qu'on assiste sur ce tronçon-là. Monsieur le président, le tout nouveau président, aidez-nous à faire, à réaliser ce tronçon-là. Patrice Salon a fait ce qu'il a pu faire. C'est déjà bien. C'est pourquoi lui-même, il a reconnu les faits. C'est pourquoi il a choisi un dauphin qui va le remplacer pour concrétiser le reste. Ce tronçon va directement dans la ville d'Adjou, en passant par Ouépa. Monsieur Sodekon, vous ne pouvez pas circuler à Ouépa avec la moto. Mais véhicule, c'est impossible. Ce tronçon va qui passe par là, dans le portail de Lamine, en allant vers Lanzoumé, en passant par Khediakon. C'est n'importe quoi. On ne dirait pas que c'est la ville d'Adjou. Voilà que notre président a érigé un beau stade sur cette commune-là. Mais si vous aviez un étranger qui est venu vous visiter pour regarder un match,
1: merci.
3: Vous demandez d'aller
1: dans merci la à vous de nous avoir appelés. Vos 2 minutes de temps d'antenne sont écoulées. On va prendre un autre auditeur. Il est au 90. Bonsoir.
4: SCS, bonjour.
1: Bonjour.
4: Eugène Wagnon a promis de s'arrêter.
1: Vous écoutant.
4: Ce ne serait pas au nom de la liberté d'expression que vous viendrez nous...

0: faire une commande sur les unités moyennes de paiement sur un sujet aussi sensible que la monnaie. Il faut des garde-fous parce que la réalité est simple. Le gouvernement n'en parle pas. La BCAO n'a sorti aucun communiqué. L'UMOA non plus. Zéro document officiel, zéro décision signée. On ne joue pas avec la monnaie. Certains maîtrisent vraiment le sujet, mais ils se taisent par prudence, par sagesse. L'arithmétique, la finance, c'est leur tasse de thé. Pourtant, pas celle des usuriers et des faiseurs de bruit. Le plus comique, c'est de vouloir associer le cycle d'un média à qui vous reprochez justement d'être absent des lieux de décision de vos unités. Quel courage! D'autres diront, quelle blague d'audace! Parler ainsi d'un média dont tout le monde, y compris les aînés de la corporation, reconnaît leur professionnalisme. L'autre a raison de dire, je le cite, il est toujours facile de distinguer le tonneau plein du tonneau vide. Fin de citation. Vous connaissez sans doute votre place. Point besoin de vous le souffler. Excellente soirée à vous, LCS, marque déposée.
1: Excellente soirée à vous. Bonsoir, Secondeux.
2: Bonsoir, Bénin Info Première. Léonard Claudel Sonaïbon et son technicien du moment.
1: Comment allez-vous?
2: Nous rendons grâce au Père Céleste et chez vous.
1: Ça va bien également. On vous appelle?
2: Mathieu, rendons-nous au bout du fil.
1: Vous avez l'antenne.
2: Merci beaucoup. Cher ami Léonard, je fais mienne à la préoccupation de Bounou Maoti Léon. Vous savez, c'est vrai, nos autorités n'étant pas sorcières pour en savoir tout ce qui se passe dans les villages contrés, après une seule pluie, vous ne pouvez pas, ne tentez même pas, apprendre pas Wekpa, Wekpa Toubame et Wadon Sikandi passant par Lansoumé, vers Abaton. Pire encore, le tronçon quittant chez les soeurs de Providence qui prend pas Lansoumé, vers Abaton, ne tentez même pas. Ce que nous dénonçons, ce n'est pas de l'amalgame ni de la reine. C'est plutôt une réalité. Pensez à améliorer les allers-retours de vos concitoyens. C'est très important. Deuxième préoccupation, je reviens dans la commune de Semekodi. Monsieur Léonard, il y a plusieurs sortes de critiques. Il y a des critiques constructives et des critiques déconstructives. Si nous demandons au maire de bien vouloir se pencher sur l'état de certaines écoles. Accompagnez-moi à ovationner le maire Thomas Asingo. Il a déjà entamé les actions en remblayant les écoles. Nous lui disons bon vent et longue vie. Et dans le même série, si les autorités peuvent faire une descente sur la voie pavée quittant Epegar pour le village Epeg, les abords s'affaissent. N'attendons pas le pire avant de réagir. Mathieu, rentons-nous la voie des sans-voix. Longue vie à Bip Radio et que vive le Bénin.
1: Merci de nous avoir appelés. Bonsoir 90.
2: Bonsoir, mon cher journaliste, monsieur Léonard Claudel Sonnet-Écon.
1: Comment allez-vous?
2: Nous allons bien chez vous.
1: Ça va bien également, on vous appelle?
2: Apollinaire Tonflodin, je suis à l'entrée de Porto-Novo.
1: Nous vous écoutons.
2: J'ai trois préoccupations ce soir. Permettez-nous de vous remercier, car nous avons plusieurs fois évoqué ce sujet sur les antennes de Bip Radio concernant le refus des pièces et des billets fouettés. Enfin, la loi a été votée à l'Assemblée nationale. Nous attendons la sensibilisation passée à l'application de cette loi. Nous vous remercions beaucoup à Bip Radio. Longue vie à vous, paix et joie à vous. Car ça crée trop de problèmes dans ce pays, le refus de monnaie et des billets fouettés. Deuxième préoccupation, interpelle très respectueusement le maire de la ville capitale Porto-Novo, M. Racha Toukourou. Si nous revenons encore ce soir sur les antennes de Bip Radio, c'est pour vous rappeler la voie qui tend devant la pharmacie du boulevard Jatin, menant à Voneta. L'entrée fait une petite montée qui est complètement dégradée depuis plus de 20 ans. Et je vous rappelle toujours que c'était l'ancien chef quartier Feu Dansou Bokini, paix à son âme, qui a aménagé cette voie avec son agent. Et nous prenons chaque fois par rapport à ce sujet et sans suite. Monsieur le maire, nous vous prions ce soir de bien vouloir effectuer une descente avec le conseil municipal pour voir ce qui se passe au niveau de cette voie. Troisième, pour terminer, interpelle les autorités par rapport au sujet de l'homme de Yapadanou, par rapport au fil qui est passé sur sa maison. Nous prions de bien vouloir penser quelque chose pour qu'il se déplace par rapport à ce problème. C'était mes trois préoccupations de ce soir. Je vous rends l'antenne. À demain pour un autre numéro, s'il plaît, à Dieu.
1: À demain. Bonsoir, 52.
3: Oui, bonsoir, monsieur le président de l'Enfant.
1: Comment allez-vous?
3: Et ça va bien.
1: Comment vous appelle-t-on?
3: Moi, je m'appelle Lagoye Augustin. Et je suis dans le commune d'Ifaï, village Erzien, arrondissement de la Lambeth.
1: Nous vous écoutons.
3: Oui, je remercie mon président, mon nouveau président, Omer Douadaï, pour nous ramener la ministre de notre handicapé, des personnes des affaires sociales, là. La ministre Tony Fordé, Véronique. Moi, je le remercie de ses travaux qu'elle a fait dans le pays. Parce que la ministre va continuer notre programme d'action du gouvernement. Les dossiers qu'on avait déposés n'ont qu'à veiller sur ça. Tout le monde n'a qu'à bénéficier de ça. Projet H n'ont qu'à ramener ça. Tout le monde n'a pas encore eu son cadre, comme moi, maintenant. Il n'y en a pas encore eu, j'ai été posé. Et notre cadre d'égalité des chances, ils ont fait tout possible de nous ramener ça. C'est à cause de ça que je vous appelle de cet après-midi. Il faut m'excuser bien avec mon français. Je salue tout le monde au Bénin. Vive le Bénin, vive et Radio Pip. Merci.
1: Merci à vous de nous avoir appelés. Bonsoir, 90.
2: Oui, bonsoir, monsieur Odessonel Fon.
1: Comment allez-vous?
2: Je vais très bien. J'irai, oui, moi, depuis Fontaine-Centre.
1: Nous vous écoutons.
2: Oui, voici la préoccupation. Je vais directement sur le tout nouveau ministre des infrastructures et des transports publics. Monsieur Georges Allé, de faire programme pour notre voie. La voie qui. Devant le marché de Pacator, il faut réaliser une bonne voie à nous. Comme vous êtes déjà là, il faut noter à ce que ça. Il faut nous réaliser une bonne voie à nous. Cette voie est complètement dégradée. Deuxième préoccupation, je vais dire le ministre du Commerce, Madame Assouma. De visiter les dépôts de la cimenterie. Sinon, si nous rentrons dans les dépôts, on nous dit la tonne est à 120 000, 110 000. Ce n'est pas bon. Il faut laisser votre autorité à la maison et aller comme un citoyen simple pour visiter le prix. Troisièmement, pour terminer, je juge le DGPN. De réaliser des fausses avancées pour nous sécuriser dans l'emploi de café. Un à Bocmessant, un autre à Capessant, un autre aussi à Village de Taonou, pour nous sécuriser, donner des moyens roulants au conseil de l'emploi de sa vie. Nous avons déjà vu 6 nouveaux policiers, mais ça n'est pas encore comme ça. Merci, mon cher. Et bonne soirée à vous.
1: Agréable soirée à vous également. Bonsoir. 52.
4: Monsieur Sona et Pom, bonsoir.
1: Comment allez-vous?
4: Je vais bien chez vous.
1: Ça va bien également. On vous appelle?
4: Appelez-moi Solange Koukoui. Je vous appelle présentement de Porto Novo.
1: Vous avez l'antenne.
4: Merci bien, monsieur le journaliste. Nous saluons l'ONG Africa Excellence Award, qui observe beaucoup les gens et qui a beaucoup observé ce que fait l'autorité Henri Assoba, président des vendeurs de l'essence du Bénin. Monsieur le journaliste, si vous faites bien, sachez que les gens sont derrière vous et ils vous observent. Comme le dit dans notre langue, oui, si ça avance chez vous, c'est celui qui est derrière vous là, qui voit tout. Le vendredi passé, l'ONG dont nous parlons a donné une distinction à M. Henri Assoba pour son savoir-faire en politique. Monsieur le conseiller, Vraiment, nous vous félicitons pour tout ce que vous faites. Si nos autorités font bien, font du bien, nous devons les encourager. Et s'ils font du mal, on est à leur trousse. Monsieur le président de l'essence, des vendeurs de l'essence, félicitations à vous et continuez dans ce sens-là. Quant à vous, monsieur le journaliste, Solange, pour que vous souhaite une très bonne soirée.
1: Excellente soirée à vous également. Bonsoir 90.
5: Monsieur Soné Ekpon de la radio Bénin Info Première, bonsoir.
1: Bonsoir, comment allez-vous?
5: Je vais très bien de votre côté.
1: Ça va super bien, on vous appelle?
5: Je suis Sébastien Lokosuoke. Je vous appelle d'Adiago, dans l'arrondissement d'Akasato.
1: Vous avez l'antenne.
5: Merci beaucoup, monsieur Soné Ekpon. La récréation est enfin terminée pour le refus de l'agent en République du Bénin. Nous l'avons dénoncé maintes fois sur vos antennes et nous tirons un coup de chapeau au gouvernement de son Excellence Romuald Ouadaï. Mais une chose est de voter cette loi, mais l'autre chose est de la mettre en application. C'est pourquoi nous lui demandons de faire toutes les sensibilisations possibles et aussi, si possible, mettre un numéro vert à la disposition de la population afin de dénoncer toute personne qui s'opposerait à une telle loi. Pour finir, nous remercions le commissaire d'Akasato pour avoir dépêché ces éléments au niveau du carrefour Misesinto, un phénomène bas son plein que j'ai eu à dénoncer sur vos antennes en ce qui concerne l'occupation anarchique du goudron par les chauffeurs de minibus communément appelés Tokpa Tokpa. Je lui tire un coup de chapeau car aujourd'hui, en pleine pluie, ces éléments sont là et sont en train de mettre de l'ordre dans le désordre. Pour le compte de ce jour, Sébastien Lokosuoke vous rend l'antenne.
1: Merci à vous. Bonsoir, 52.
6: Bonsoir.
1: Comment allez-vous?
6: Bien, bien. Bonsoir, mon grand frère, journaliste.
1: Comment vous appelle-t-on?
6: Mon nom s'appelle Fédé de l'Ancien.
1: Nous vous écoutons.
6: Depuis Agra, en juin, en juillet. Maintenant, je suis dans le Guillaume, maintenant. Oui, dans le Guillaume, ici, maintenant. Mon préoccupation, la voie à aller au Périgodje. Il est à voir à Périgodje. Aller, il est venu, on s'a. Église catholique, voilà. Il est daté complet. Tu n'as pas le vécu, tu n'es pas allé. La pluie est tombée, la voilà, il n'est pas bon. Et dit le. Je lui ai dit, il n'a pas le temps de talent. Il a dit, il va faire la voix. La voix là, il n'est pas fait. La voix là, je dis le président niveau est venu maintenant. Pas fait fort. Il va faire la voie là, il va faire ça, c'est bon. Et la voie là, il est gâté, trompé. Et je dis le maire à Dira, on va vous aimer. La voie, il est allé à Dira de Gandao. La voie là, il tape beaucoup dedans. Il dit, il va faire fort de ramasser les sables là. Il va faire ça, c'est bon. Je dis le maire, pas trop haut. Mais vous, les venez maintenant. Au voie Kassi, allez à Vakpa et Bego. Le président Mathieu qui est poussé, il a fait la voie là. Et le président, il faut dire de Sogo. Il dit, il va faire fort de. Mais changer la bataille, le gâté là, après ça c'est bon. Mais les gars, il faut faire de jouer ça. Je lève ça quoi. Et encore, faut faire que Marie Vergé. Vous cherchez la musique là, OTB, il joue la musique là. Oh, Béla Lafia, il joue la musique là. Il faut faire de chercher ça. La musique là, il est OTB, il est Béla Lafia, au Béhado, Béla Lafia.
1: Merci à vous. Bonsoir 90.
7: Bonsoir, bonsoir.
1: Comment allez-vous?
7: Je vais très bien.
1: Comment vous appelle-t-on? Vous pouvez élever un peu le ton de votre voix, s'il vous plaît.
7: Ah, d'accord, merci, Soné Ekpon. C'est Agosu Mamoudou, depuis Adjoum, arrondissement à Zorissé.
1: Nous vous écoutons.
7: Merci, monsieur Soné Ekpon. Vraiment, le commissariat d'Adjoum a besoin d'un moyen roulant. On veut la sécurité. On ne leur donne pas de moyen roulant. Vraiment, c'est pas bon, hein? Pour que TGPN pense à cela. Et le marché d'Azorissé, les voies sont impraticables. Aujourd'hui, le marché maintenant est la pluie. Nous sommes dans la pluie maintenant. La pluie est en train de tomber depuis le matin. Et vient de s'arrêter un peu maintenant. Hein? La voie est impraticable. Il faut qu'ils pensent à ça. Ça serait bon. Nous demandons la grogne en fond. En fond. Nous ne sommes pas les Français terre. Merci, monsieur Soleil Pont. Agréable soirée.
1: Agréable soirée à vous. Bonsoir. C'est quand de...
8: Bonsoir, l'éminent journaliste, monsieur Léonard Claudel Soleil Pont. Ils sont techniciens du soir.
1: Comment allez-vous?
8: Ça va très bien. Nous remercions le Père Tout-Puissant.
1: Comment vous appelle-t-on?
8: C'est monsieur Raymond Oké, du grand de l'Université.
1: Vous avez l'antenne.
8: Merci beaucoup. Depuis près de 36 ans, le sieur Kossou Victor a payé une parcelle à Gamané, état des lieux numéro 1807. L'État a construit une école primaire publique à Gamané, à Bomekalavi. Et cet état de choses n'en donne pas notre beau pays le Bénin. C'est pourquoi nous rappelons une fois encore au chef quartier d'Agamané, au CA d'Abomekalavi et au maire de la commune d'Abomekalavi de tout faire pour que ce problème de la vieille date soit réglé pour que notre PP, Kossou Victor, trouve sa parcelle. Notez bien, il y a deux personnes qui sont sur le site depuis plusieurs années. Deuxième préoccupation, le CGK d'Abomekalavi est sans clôture. Le ministre de l'enseignement secondaire, le CA d'Abomekalavi et le maire d'Abomekalavi sont vivement interpellés pour régler cette situation pour le bien-être de nos apprenants. Troisième préoccupation, la voix de Vivier Sokan-Rantan en allant à Vivier-Rantan est très très impraticable. C'est pourquoi nous rappelons une fois encore au CA de Vivier, au maire d'Abomekalavi, de tout faire pour que cette voie soit réparée pour le bonheur de nos populations. Excellente soirée à vous, monsieur Léonard Claudel Soleil Pont. Vraiment, que Dieu grand vous remercie.
1: Nous vous remercions également. Bonsoir 90.
9: Bonsoir, monsieur Léonard Soleil Pont.
1: Comment allez-vous?
9: Ça va très bien, chez vous.
1: Ça va bien également. On vous appelle?
9: Esaïe Diossou, depuis deuxième agent de Cotonou.
1: Nous vous écoutons.
9: Merci beaucoup, monsieur Léonard. Et si nos autorités de ce pays sont à l'écoute, je vais directement dans mon ensemble d'Akbaranou. Au niveau du copilote d'Akbaranou, vraiment, il y a un truc qui est en train de se passer là-bas, que ce n'est pas bon. Si nos dirigeants sont à l'écoute, il y a quand même tout possible pour envoyer les gens pour que, au niveau du copilote d'Akbaranou, la situation qui est là-bas n'a qu'à régler. Sinon, ce n'est pas bon. Ce n'est pas du tout bon. Je interpelle les autorités quand ils allaient à Akbaranou sur le coopératif pour régler le problème qui est là-bas. Autre préoccupation, je vais venir à Cotonou ici. On est en train de crier depuis certains moments pour dire que Carrefour il a été dégradé, quoi là. Nous avons fait tout possible pour envoyer les gens pour que aujourd'hui, quand tu vas passer à part Carrefour il a été, c'est fait complètement. Et c'est vraiment libre maintenant. Je suis vraiment content qu'on nous autorise de Cotonou. Mais ça reste le feu de sacré, le feu de repos. Le pont est dans le noir toujours. Ce n'est pas qu'ils vont nous voler avant que nous disions réagir. Non. Si les gens de Cotonou sont à l'écoute, comme il a fait Carrefour il a été, que nous sommes en train de dire, dénoncer que c'est bon, il n'a qu'à faire tout possible pour nous réaliser le feu de Dieu, le feu de Sacré-Cœur. Le pont n'a qu'à éclairer. Quand vous avez qui est en dégradation depuis un moment, avec l'eau et les odeurs, ce n'est pas bon. Si les gens sont à l'écoute, il n'a qu'à faire tout possible pour nous réaliser ça. Pour finir, tronçon Christian, il n'est pas jusqu'à aller à Homocline. Il y a trois ceux qui sont là, qui ne travaillent pas maintenant. Ça y est, de ceux de Carrefour Sinamposel, ceux de Carrefour Noumiyo, de ceux de Carrefour Degacon, ce nouveau tronçon. Donc, si nous avons le coton sans le coup d'arrêt, on n'a pas tout possible pour nous régler ça. Merci, monsieur Léonard. Bonne soirée à vous.
1: Bonne soirée à vous. Bonsoir, 52.
10: Oui, bonsoir, monsieur Léonard.
1: Comment allez-vous?
10: Je vais bien chez vous.
1: Ça va, on vous appelle?
10: Félicien Mahento.
1: Nous vous écoutons.
10: Ok, j'ai un sujet qui me tient à cœur. Et dans le 6e arrondissement de Cotonou, et à Wassori, Torita avait une école. Donc l'école est à Wassori, Torita 1, Torita 2 et à Gata et à Wassori Aki, c'est là que les enfants vont à l'école. Maintenant, à un moment donné, l'école a disparu parce que moi j'ai fait mon CI à Wassori, Torita C. Maintenant, l'école a disparu. Maintenant, si à Wassori, Torita, les enfants veulent aller à l'école maintenant, ils vont quitter à Wassori, Torita pour aller jusqu'à Jericho, des kilomètres. À Wassori et Agata, si veulent aller à l'école maintenant, c'est quitter Agata pour aller jusqu'à Jericho. À Wassori, c'est juste dans le 8e arrondissement, école Bédoumédi. Donc, j'interpelle l'actuel gouvernement, s'il peut encore réinsérer l'école, l'école d'Awassoui là, ce serait très bien. Parce que les enfants souffrent. Les enfants souffrent. Ils vont parcourir des kilomètres pour aller étudier et alors que l'école existait avant. Mais compte tenu des recadrements qu'ils ont fait, l'école a disparu. Je vous remercie.
1: Merci de nous avoir appelés. Bonsoir, 90.
11: Bonsoir.
1: Comment allez-vous?
11: Ça va bien chez vous?
1: Ça va, on vous appelle?
11: D'accord. Ici, on m'appelle Cédavendi Antoine.
1: On vous écoute.
11: J'appelle du Port-Nouveau, commune d'Ajara, arrondissement Mambou.
1: Nous vous écoutons.
11: D'accord. Ma grande est que, je dis et je répète toujours, les poteaux, on a dit qu'on va nous donner les poteaux. On a fait les piquets, quand les bons. Bon, l'entreprise a amené les poteaux, nous, on n'a pas vu pour nous. Et l'entour de nous, ils ont trouvé les poteaux électriques. Je suis en train d'inviter le maire, Wanvoy Bessou Germain, avec le nouveau CA, de venir secouer à nous. Sinon, ça nous fait un peu mal, quoi. Bon, pour terminer, je vais aller à la ministère sans social, que Madame Tonfoné. Je la prie beaucoup. C'est son bien qu'elle a fait. C'est à cause de cela. Et encore arrivé dans le gouvernement. Elle n'est qu'à nous regarder, nous les capter. Sinon, nous sommes en train de souffrir. Certains en train de mourir parmi nous. Merci. À demain.
1: À demain. Bonsoir, 52.
12: Bonsoir, monsieur le journaliste.
1: Comment allez-vous?
12: Je remercie Dieu. Et c'est toi là-bas.
1: Ça va, on vous appelle?
12: Idrissou Liamidi Koumayon.
1: Vous avez l'antenne.
12: Merci beaucoup, monsieur le journaliste. Si aujourd'hui nous parlons de la monnaie électronique, c'est parce que si vous arrivez devant un commerçant, c'est des problèmes pour faire échange de monnaie. Rapidité, je dis, c'est parce que nous avons, pour faire échange de monnaie, c'est pour avoir une opération rapide que nous allons vers le digital. Et pour l'efficacité, la rapidité, la fluidité, la sécurité et instantanée. Dans les pays aujourd'hui, nous avons des problèmes, des difficultés liées à des fragmentations. Renforcer la fluidité, quel que soit le pays dans lequel nous sommes. Parce que bientôt, le ministre de la digitalisation au Bénin va commencer son travail. Donc, je l'interpelle sur cette monnaie électronique appelée PI Network que certains pays
1: Monsieur Liamidi Koumayan.
12: Non.
1: On va se contenter pour l'instant de parler de la monnaie qui est la nôtre. Les monnaies dont vous parlez ou bien les devises dont vous parlez ne sont pas encore conventionnelles.
12: Oui, ce n'est pas fonctionnel chez nous.
1: OK.
12: Mais à l'étranger, tel que le Sénégal a lancé déjà, et le Sénégal est en train d'interpeller les 8 pays qui sont dans l'UMOA, le CEDEAO.
1: Le Sénégal a lancé, c'est-à-dire... Vous m'écoutez? Le Sénégal a lancé, c'est-à-dire... C'est-à-dire que le Sénégal utilise ça aujourd'hui, c'est ça?
12: Je vous écoute.
1: Le Sénégal utilise ça aujourd'hui, c'est ça?
12: Oui!
1: Utilise...
12: Le Sénégal a fait la réunion sur ça.
1: Ok, d'accord. Merci de nous avoir appelés. Malheureusement, vos 2 minutes de temps d'antenne sont écoulées. On va prendre un autre auditeur. Il est au 90, bonsoir. Comment allez-vous?
13: Allô, ça va bien. Comment? Léonard Claudel Solango, bonsoir.
1: Bonsoir, comment vous appelle-t-on?
13: C'est Joseph Tabodi Boblou depuis Guacor, Koto-Clobin.
1: Vous écoutez.
13: Il y a de fines pluies qui s'abattent sur Guacor. C'est pourquoi je n'ai pas vite décroché. Merci. Je peux aller à ma préoccupation?
1: Allez-y.
13: Bon, certaines centrales syndicales ont adressé une lettre de félicitations à l'ancien président Patrice Talon. Tout simplement parce que, au bout de ces 2 mandats, il a laissé le pouvoir. Ils sont dans leurs droits. Mais ce que je voudrais leur demander en leur qualité de responsables syndicaux, je voudrais leur demander d'écrire au nouveau président pour implorer son indulgence afin que les 169 agents licenciés de l'ORTB soient soit réintégré, afin que la gazelle du Golfe, suspendue depuis 2023 pour apologie de coup d'État au Niger, soit réouverte, afin que les aspirants au métier d'enseignant soient reversés en agent contractuel de l'État. Deuxième préoccupation, je voudrais présenter mes meilleures condoléances aux familles des quatre agents tombés, les armes à la main au nord sous les balles des djihadistes. Et je voudrais encourager notre président, le président élu, parce que la présence des délégations des pays de l'AEF est un signal fort. Et je voudrais demander à ces pays d'accepter la main tendue du nouveau président pour qu'ensemble, la lutte contre le djihadisme soit une lutte réussie. Merci, Sora et Pont. À demain, si Dieu le veut.
1: À demain. Bonsoir, Secondeux.
14: Oui, monsieur le journaliste d'investigation, bonjour.
1: Bonjour.
14: Oui, appelez-nous d'Abengbeleto de Kwanwian depuis notre temple de Vodou Chakwata, Porto-Robo.
1: Nous écoutons.
14: Merci beaucoup, merci d'avoir nous passé la police de la parole. Monsieur le journaliste d'investigation, nous voulons parler au ministre du Commerce, le respecté Madame Sadia Alimatou Assouma. Madame la ministre, soyez les bienvenus. Soyez les bienvenus, madame. Madame, ne pas parler, c'est vraiment une maladie. Donc, c'est pourquoi nous sommes venus ce matin pour lancer nos cris de détresse et demander à votre direction de l'OMM, notamment de Porto-Novo, d'aller vérifier comment une boulangerie de la place située à Saint-Anne-Attaquet, à 100 mètres de l'église catholique, traite les consommateurs de ce coin. C'est inadmissible, madame. Inadmissible, madame la ministre du Commerce, puisque nous nous sommes promenés un peu dans les autres boulangeries. La qualité du pain n'est pas comme celui-là. Donc voilà ce que nous sommes en train de vous demander comme service, madame la ministre du Commerce, signée dans Benvelator de Kwanwian. Nous vous remercions et à très bientôt, mes chers journalistes.
1: À très bientôt. Bonsoir, 90.
15: Oui, bonsoir, monsieur le journaliste.
1: Comment allez-vous? Nous vous écoutons.
15: Dans la librairie. Bonne fête à vous, bonne fête à nos auditeurs, à nos musulmans et tous ceux qui sont fidèles à notre radio. Je reste dans le département, monsieur le journaliste. Et d'abord, en interpellant les six maires du département par rapport à l'arrêté préfectoral qui interdit l'utilisation du chicha dans le département. Puisque je dis qu'il n'a pas été pris en compte, alors nous les interpellons pour qu'ils puissent prendre en compte ce qui a arrêté. Deuxième situation, monsieur Jean, vous savez, j'ai toujours passé par ici pour féliciter le gouvernement sortant par rapport à tout ce que ce gouvernement a fait pour la famille de Kwanwian. Et nous savons très bien que nous avons été toujours prêts à accompagner ce gouvernement. Surtout que nous avons été au centre des choses, il s'agit d'un membre. Nous avons été membres du gouvernement depuis 10 ans, monsieur le journaliste. Aujourd'hui, avec ce nouveau gouvernement, on ne se retrouve pas en tant que chef-lieu. Il parle au nom de la commune de Kwanwian. Sincèrement, dans les réseaux sociaux, nous sommes en train de se plaindre. C'est vrai. Et c'est pas encore tard, mais je dis, Kwanwian, nous, on s'est dit, ce gouvernement, il devait être représenté. Mais on ne l'a pas vu. C'est vrai, on a une de notre département. Il s'agit de cette dame qui est de Malangui, une fille de Malangui. C'est très bien. Mais Kwanwian, sincèrement, ça nous a surpris. Surtout avec tout ce que nous savons, que le président, que j'appelle dans le respect, comme j'appelle le nouveau président, M. Wadani, a nous a promis beaucoup de choses. Je ne savais pas si quand il n'allait pas se retrouver dans ce gouvernement. Pour finir, rapidement, c'est vrai, on n'a pas besoin d'être dans le gouvernement pour que le gouvernement puisse être le chef d'État, plus savoir que Kwanwian a besoin a des chantiers qui ont démarré, mais qui n'ont pas encore fini. Et il n'a qu'à faire tout possible pour que Kwanwian puisse aussi manquer de la manière que le chef laisse. Président, chef d'État Patrice Talon a battu son parti dans les 10 ans de la commune de Kwanwian. Mais nous avons été toujours présents durant les 10 ans avec le docteur à la France Régulée. Monsieur le journaliste, c'est le découvrir cet après-midi. À l'heure du
1: agréable journée à vous également. Bonsoir, c'est quand deux.
16: Allô?
1: Bonsoir.
16: Bonsoir, mon cher ami.
1: Comment allez-vous?
16: Je respire par la grâce de Dieu. Et vous?
1: Ça va, on vous appelle?
16: On m'appelle François Kankenou. Je vous appelle de Fidjosset.
1: Nous vous écoutons.
16: Merci, mon cher ami. Je veux solliciter l'aide du nouveau ministre de l'Énergie et de l'Eau de nous aider à électrifier l'échangeur de Gotomé. Si la nuit, vous empruntez pas cette voie, pas cet échangeur, c'est le noir total. Pourquoi ? On ne se sent même pas qu'on est en pleine ville de Cotonou. C'est dommage pour nous. Si on ne peut pas nous activer cet échangeur-là. Passons aussi au tronçon quittant et pharmacie, zone de pharmacie, station Lebala, en passant par ces ampoules. Jusqu'au carrefour de Rita et station là, c'est dans le noir la nuit. Quand ils n'ont qu'à essayer de nous l'utiliser, nous sommes en pleine ville. Ils sont en train de nous développer les zones. Et c'est bien utilisé la nuit. Par exemple, si on prend le tronçon carrefour fermé jusqu'à le pont de Porte-Nouveau, la nuit, c'est joli à voir parce que c'est bien électrifié. C'est bien électrifié. Même il y a des zones reculées et ce n'est pas élevé. Et les voleurs profitent pour braquer nos concitoyens. Ce n'est pas bien. En parlant maintenant de l'eau, mon cher ami, si tu n'es pas tôt, la nuit tardive, tu ne verras pas de l'eau. Et comme ça, comment on peut se lever pour aller braquer à nos préoccupations, hein? Qu'est-ce qu'ils vont nous dire maintenant pour par rapport à l'eau? Source de vie, donc essayer de nous favoriser ça, de qu'on puisse trouver de l'eau dans des quartiers en pleine ville de Cotonou. Ce n'est pas bien et je sollicite le nouveau ministre de prendre les taureaux par les cornes et de nous servir. Parce que chaque mois, les gens essaient de nous envoyer les factures d'eau. Qu'est-ce que vous voyez? C'est ma seule préoccupation, mon cher ami. Merci beaucoup.
1: Merci à vous. Bonsoir 90.
17: Monsieur le journaliste, bonsoir.
1: Bonsoir, comment allez-vous?
17: Je me porte bien.
1: Comment vous appelle-t-on?
17: Très bien, Sébastien Nyokosu, derrière son genou frère, ami François Cancino.
1: Nous vous écoutons.
17: Merci beaucoup. Je fais d'abord mienne ses préoccupations et je vais à ma préoccupation de ce soir. Et moi, je ne sais pas le ministère ou la structure en charge de distribution des moustiquaires imprégnés. Les habitants de Misebo sont bel et bien enregistré maison par maison. Mais depuis que nous constatons la distribution des moustiquaires dans certains quartiers des villes de Cotonou, le quartier de Misebo et environ ne sont pas encore servis. Chers responsables du ministère de la Santé, allez-vous attendre la fin de la saison pluvieuse où les moustiques sévissent très fortement avant de venir nous distribuer les moustiquaires? Ça serait alors médecin après la mort. Et ce n'est plus bien bon. Et le plus tôt sera le mieux. Nous attendons alors les responsables de venir faire quelque chose. Et nous demandons au chef quartier du 5e arrondissement de se rapprocher de leur chef, à savoir le chef d'arrondissement du 5e, pour savoir les causes et les raisons pour lesquelles les moustiquaires ne sont pas distribués dans le 5e arrondissement. Et peut-être lui-même n'est pas au courant, il faut lui mettre la puce à l'oreille. Et pour finir, nous sommes toujours à Misebo. L'eau stagnée au niveau des nouvelles routes asphaltées traversant l'avenir de l'homme, souille ces lieux, crée des moustiques et vers et rend ces lieux impropres et devient des sources de maladies. Avenir de l'homme, pour ceux qui ne connaissent pas l'avenir de l'homme, c'est la voie pavée quittant l'ancienne maison de l'IGR, appelée ancien pont de Cotonou, passant devant la maternité Lagume, lycée Koulibaly Technique, jusqu'au carrefour Sojema à Dantorpa. C'est trop sale d'essayer de Cotonou passer sur cette route pour voir ce que nous dénonçons. Sébastien Rosso, je suis. Bon après-midi à vous.
1: Bel après-midi à vous. Bonsoir, 52.
18: Bonsoir, mon cher journaliste.
1: Comment allez-vous?
18: Ça va très bien, son épon. Je suis sous Maton Alain. Je vous appelle depuis Didier, après Sébastien Rosso.
1: Nous vous écoutons.
18: Merci. Mon cher journaliste, voyez-vous, la loi a été votée comme ce qu'on est en train de dénoncer, ça fait longtemps. La refus de l'agent. On n'a pas dit faux billets. Hein. L'agent qu'on n'a pas fabriqué dans le Bénin, là, les gens revisent comme un bonbon. Et la loi a été votée. C'est bien. C'est bien parce que lorsque notre ministre d'État, qui ont en charge de l'argent parlé dans ce pays, ils n'ont pas respecté. Maintenant, aujourd'hui, il est le président. Il est le président Il a dit, c'est moi qui est en train de garder l'argent, faut pas refuser. Et les gens refusent l'argent, ça s'est passé sur moi. J'ai coulé l'âme. C'est 6 000 francs. Et on a refusé. Et j'ai amené la dame à, dans un commissariat. Et la dame, lui, il voit qu'il a la connaissance. Et il, vraiment, et ça s'est passé sur lui aussi. Il a pris son gaz que j'ai chargé. Au secours là-bas, en temps, j'ai crié par-ci, par-là. Aujourd'hui, la loi a été votée d'aller jusqu'au bout. Et aussi, si c'est un numéro vert qu'on va nous donner, on n'a qu'à nous donner. Parce qu'on n'a pas pris que l'argent dans notre pays. Surtout l'argent de 250 francs. On ne mange pas dans le Bénin aujourd'hui. Si tu as l'argent de 250 francs, tu ne peux pas manger. 25 francs, ne peut pas manger. On va dire l'argent d'avocat. Ouais, c'est quoi ça? Donc, je veux que cette loi-là, de parler dans toutes dans nos langues. Et aussi de mettre quelques l'argent dans nos différents arrondissements pour qu'on puisse aller changer ça. C'est très important. Sans transition, pour finir, la voie étant le Bélier vers mes Carrefour, c'est quelque chose qu'on nous a fait ça là. Sincèrement, on ne veut pas violer la loi, mais motocycliste qui est devant toi, tu ne peux pas passer. Et s'il y a Gossoro là, je vois que le force de l'ordre, je ne sais pas qui est en train de prier pour dire qu'il y aura Gossoro et les gens qui vont passer sur la grande voie, là, on va les attraper. Sinon, au moment porté, il y a un seul policier qui est au Carrefour, pharmacie là.
1: D'accord.
18: Lui, c'est lui seul qui donne la voix. Donc, je veux que nous trouvions la solution, ça.
1: Merci à vous. Bonsoir, 90.
19: Bonsoir, monsieur Sonnay.
1: Comment allez-vous?
19: Je vais très bien, de votre côté.
1: Ça va, on vous appelle.
19: Salut-moi, mon ami, c'est de l'autre côté.
1: Vous avez votre tête.
19: Appelle-moi Taïrone, je m'appelle David Rochet. Monsieur Sonnay, vraiment, je tiens à remercier le nouveau président de la République, monsieur Romel Wadaï. On ne dirait pas. Il me semble qu'il attendait même le travail qu'il fait bien, le travail qu'il attend. Et aujourd'hui, au fil à mesure, il a des conseils de ministre. Vraiment bravo à lui. Le peuple, le fait tout puissant, créateur du monde, il m'accompagne. Donc, je voulais la question qui m'a passé, on dit la promesse est une dette. À l'heure de cette campagne au village, je suis maître de Dango, qui nous a fait des promesses, soi-disant, qui va relever notre vallée de quelque manière. Donc, on nous a donné quelques promesses, de ne pas oublier. Donc, soi-disant que, quittant la mairie de Dango, ben, il y a un coin qu'on appelle Gamin Gorom. Si tu rentres dedans directement, tu tombes la voie de Dagbada, il n'y a même pas de réseau. Pas du tout, pas de mouvement, même pas de sanguin. D'ailleurs, il n'y a pas de réseau. Donc, les réseaux, les SMI n'ont qu'à faire tout possible pour les gens, nous aider aussi. Donc, quand on quitte pas de nouveau, et quand tu rentres dans la commune de Dango, c'est fini là. Il n'y a plus de réseau. Et pour finir, je veux aussi attirer leur attention sur le marché de Rotsi. Parce que ça crée beaucoup de dégâts. La pluie qui est tombée aujourd'hui, nous n'en parlons même pas. Déjà, à 19h30, nous allons voir là où les bonnes dans vont vous installer. Ils n'ont qu'à faire quelque chose. Parce que monsieur Tapalit avait lancé cette marche depuis ce moment. Je ne sais pas ce qui se passe. Là, il n'y a même pas une seule voyage. C'est ça que vous allez voir que comment ils vont commencer. Comment aider-nous. C'est toute l'obligation de ce soir. Mais monsieur Jean-Réton, bonne soirée à vous.
1: Bonne soirée à vous. Bonsoir, 52.
20: Monsieur Laurent Touraïkon, bonsoir.
1: Comment allez-vous?
20: Ça va très bien, et chez vous aussi.
1: Ça va bien également, on vous appelle.
20: C'est votre ami serviteur que vous connaissez déjà à l'agriculture depuis Adjoum, à proximité de Kadenon de la Selkam d'Adjoum.
1: Donc vous écoutons.
20: Oui, merci beaucoup. Et ma première grogne va à l'endroit des personnes chargées d'énergie électrique. Nous avons des poteaux électriques qui sont complètement déracinés. Nous avons aussi des poteaux électriques qui sont complètement de telle manière que ça voulait tomber ça par terre. Ces poteaux sont situés à Alanzoumé. Il y a un grand quartier que nous appelons quartier d'Alanzoumé. C'est aussi quartier Repas de Guamé. C'est d'après nos multigroins que les autorités chargées de ces poteaux d'énergie électrique se sont venues avec leurs voitures en regardant. Cela a déjà fait 3 mois passés, ils se sont venus regarder en disant qu'ils reviendront réparer. Jusqu'à l'heure actuelle, ils ne sont pas encore satisfaits, ils n'ont pas encore revenu voir. Nous demandons aux autorités en charge de bien vouloir revenir nous faire ce travail. Car nous ne pouvons pas le pire avant d'agir. Ce qui s'est passé à Cotonou la fois passée, nous ne voulons pas que cela se passe, cela se repasse encore. Pour finir, je voulais demander aux autorités de bien vouloir nous servir. Il y a un village que nous avons quitté demain. Et depuis sa naissance, n'a jamais bénéficié sur Capeton l'électrification. Nous demandons aux autorités de bien vouloir.
1: Il est parti, on prend un tout dernier. Il est au 90. Bonsoir.
0: Oui, allô.
1: Bonsoir.
0: Bonsoir, la radio.
1: Comment allez-vous?
0: C'est Tazundi, bienvenue.
1: Nous vous écoutons.
0: J'appelle depuis Porto-Novo.
1: Vous avez l'antenne.
0: Oui, bon, tout d'abord, c'est pour dire que le programme Bessoké, qui est un programme très noble, est bien pensé pour soulager les familles démunies. Mais ce programme est en expérimentation dans 12 communes actuellement. Nous demandons respectueusement au ministère de la Famille et de la Sociale de bien penser à la génération de ce programme dans toutes les communes du Bénin. Secondo, je voudrais aller toujours au ministère de la Famille, par rapport à la FIA. On aurait appris que la plateforme était en évaluation depuis des mois. Donc nous demandons respectueusement de cette microfinance de bien penser aux relances du microfinance à la FIA, car beaucoup de personnes attendent ce fonds pour les activités. Pour finir, je voudrais aller à l'ANPE pour dire de l'ANPE que nous, personnes handicapées, nous attendons toujours le démarrage du programme Azoli pour les personnes handicapées. Ok, merci beaucoup.
1: Merci à vous. Vous êtes le tout dernier appelant de ce numéro de Allo Bip. Merci de nous avoir appelés. Merci à vous qui nous écoutez aux manipulations techniques. Armand Rungwati à ce microphone. Léonard Claudel, Sonny Ekpon.
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0: Mesdames, Messieurs, bonjour et bienvenue à BIP Info matin du 31 mai 2026. Les titres. À 24 heures du lancement de l'examen du certificat d'études primaires prévu du 1er au 4 juin, une éducatrice sensibilise les candidats sur les documents et matériels nécessaires qu'ils doivent avoir en leur possession afin d'éviter tout désagrément. Toujours à propos du certificat d'études primaires, certains établissements retenus font face à d'importantes difficultés, notamment l'absence de clôture. C'est le cas de l'école primaire publique d'Agassa Godomain dans l'arrondissement d'Akasato, commune d'Abomey-Calavi. Et puis le prix du combo a fortement grimpé dans nos marchés. Vendeuses et consommateurs déplorent cette hausse qui affecte leur quotidien. Un tour dans nos marchés pour le constat. Voilà pour les titres et détails à suivre. À nouveau, bonjour à toutes et à tous. C'est un nouveau mois qui s'ouvre et demain, un aperçu de quelques dossiers ayant retenu l'attention qui reviennent au rôle. C'était pour cette première semaine du mois de juin devant la Cour de répression des infractions économiques et du terrorisme CRIET. Le point avec Alès Comlan, nous l'offinons.
1: L'une des plus importantes affaires concerne la TikTokeuse Florence Kingbo, la jeune femme poursuivie après avoir tenu des propos virulents à l'encontre de l'ancien président Patrick.

0: Et ce lundi 1er juin. Troisième affaire, Arsène Plaideau, plus connu sous le pseudonyme Billy sur les réseaux sociaux. Il avait été interrogé au sujet de publications liées au putsch déjoué du 7 décembre dernier. Les juges l'avaient également questionné sur des faits présumés d'escroquerie via Internet. Selon les accusations, il aurait bloqué un client qu'il avait sollicité pour la création d'un compte monétisé. L'affaire est renvoyée au jeudi 4 juin 2026.
1: Nous quittons la criette, direction nos marchés. Dans les marchés, le prix du gombo connaît une hausse remarquable depuis plusieurs semaines. Une situation qui suscite de nombreuses réactions au sein des vendeuses et également des consommateurs. Un reportage d'Emery Hunton Magnon, présenté ici par Romario Rumpé.
2: Sur les étals des marchés, le constat est le même. Le prix du gombo connaît une augmentation importante et se fait rare. Le prix est passé du simple au triple, explique les vendeuses.
3: Le gombo était moins cher. Le panier coûtait 6 000 francs. Mais maintenant, le panier coûte entre 12 000 et 15 000 francs. C'est très difficile pour les clients. Le gombo a connu une augmentation depuis 4 mois et on est obligé de revoir la quantité.
2: Face à cette flambée des prix, certains consommateurs affirment éprouver des difficultés à s'adapter aux nouvelles quantités proposées selon les prix actuels. D'autres préfèrent abandonner temporairement l'achat du gombo et se tourner vers d'autres légumes plus accessibles.
3: Le gombo est cher. Une vendeuse te dira que nous ne sommes pas dans la période du gombo. Pour cela, quand tu veux prendre du gombo pour 100 francs, c'est au plus 3 ou 4 qu'on te sert. Acheter du gombo aujourd'hui, c'est compliqué. Et moi, je ne prépare plus le gombo. Je préfère le crin-crin. Acheter le gombo aujourd'hui, c'est très différent d'avant. Moi, j'ai arrêté de le préparer.
2: Vendeuses et consommateurs espèrent une baisse des prix dans les prochaines semaines.
1: La maison des médias Thomas Mayensan retrouve un nouveau visage après plusieurs mois de travaux de réhabilitation. Situé à Guadiloméné, à Cotonou, le bâtiment peut à nouveau accueillir les professionnels des médias. Sa réouverture a été officiellement marquée vendredi dernier. À cet effet, BIP Radio a joint au téléphone Prudence Ressou, président de l'Union des professionnels des médias du Bénin, UPMB. Il revient sur les raisons qui ont conduit à la fermeture du bâtiment. Il évoque également les changements et les nouvelles perspectives qu'offre désormais la maison des médias. Il est au micro d'Alès Comlan, nous dauphinais.
4: Après plusieurs années d'activité, le bâtiment est tombé dans une décrépitude qu'on imagine. Ça a été côté la ruine parce que son fonctionnement était lié à l'aide de l'État à la presse. En plus de ce que les partenaires n'avaient pas beaucoup été au sujet de cette maison, elle est tombée rapidement dans la décrépitude. C'est un plus d'avoir cette maison-là qui, dans ses missions, dans son objectif, doit permettre à ce qu'on ait un point de ralliement des journalistes au Bénin. Et donc, cette maison-là pourra rallier d'abord toutes les fêtières, que ce soit l'UTNPA, l'UPMB, l'UTEM et la maison des médias elle-même. Et la future maison des médias qui accueille ces fêtières doit pouvoir travailler maintenant à faire des activités qui puissent permettre de rentabiliser, de faire vivre cette maison-là pour donner la possibilité aux Noirs de venir à cette maison-là, d'avoir la connexion, de travailler, de se faire former pour dire que cette maison des médias a eu à avoir des centres de formation, une radio-école, une télé-école. Cela permettra plus tard de renforcer la capacité de formation de l'écosystème et de permettre aux journalistes ou aux apprenants journalistes de mieux se former, etc.
1: Nous quittons Cotonou pour Abomey-Calavi à quelques heures du démarrage du certificat d'études primaires. Les préparatifs s'intensifient dans les différents centres de composition, mais dans certains établissements retenus, ces établissements font face à d'importantes difficultés, notamment l'absence de clôture. C'est le cas de l'école primaire publique d'Agassa-Godomé dans l'arrondissement d'Akasato, commune d'Abomey-Calavi, où les responsables s'activent malgré les contraintes. Ricardo Topon, directeur de l'établissement, évoque les dispositions prises pour accueillir les candidats dès lundi ainsi que les difficultés auxquelles le centre est confronté.
5: Notre difficulté majeure ici, c'est la non-disponibilité de la clôture. C'est une école sans clôture depuis des années et nous avons mené toutes les démarches possibles pour que nous ayons une clôture, mais en vain, nous espérons que d'ici là, l'autorité puisse nous écouter et agir promptement. Donc l'école est sans clôture. Nous essayons de voir dans la mesure du possible comment essayer de sécuriser le centre avec des fils. À part ça, il n'y a pas de difficulté.

0: difficulté majeure. Pour un centre de composition, pour un examen, naturellement, il y a les numéros de table qui viennent. Et ces numéros de table, nous les inscrivons suivant l'ordre, suivant le nombre de salles que l'autorité supérieure a demandé pour le centre pour accueillir les candidats. Et bien entendu, ça se fait au prorata du nombre de candidats. Et donc, on peut avoir 12, 11 salles, nous les préparons en conséquence. Et il y a aussi la disposition des tables. La liste des candidats, au fur et à mesure que les salles sont préparées, la liste est affichée à la porte de la salle. Et là, on ne prend pas le risque de l'afficher au dehors, à l'intérieur, et là, à l'ouverture, on puisse savoir que ici c'est ma salle ou non. Et on appelle, c'est leur dit de prendre grand soin des enfants ces derniers jours et de les permettre d'aller vite au lit et de vite se réveiller. Et de ne pas les asphyxier par les travaux domestiques encore, de leur permettre de souffrir afin d'être vraiment serein, d'être concentré pour affronter les épreuves du CEP 2026.
1: Je le disais en titre, à 24 heures du démarrage de l'examen du certificat d'études primaires, les compositions se déroulent du 1er au 4 juin. Il est important de rappeler le contenu du cartable d'un candidat à cet examen, les stylos, la pièce d'identité en passant par l'imperméable. Aïssatou Taïro, institutrice, nous en dit plus.
2: Le cartable du candidat, quand on prend, si un enfant se lève le jour de l'examen, la première des choses, on doit vérifier. La veille, on contrôle sa carte scolaire, son cahier de choix, sa boîte de couture. Parce que cette année, c'est la couture qui est sortie. Et un candidat doit avoir au moins 3 aiguilles enroulées. On ne sait jamais. Les parents n'ont qu'à veiller à ça. L'enfant doit avoir le point de tissu un peu suffisant avant le jour du don. Ils doivent acheter ce matériel-là. Le matériel de couture, cette année, c'est couture. Nous mettons un accent particulier sur ça. Sa boîte géométrique pour les mathématiques. Un candidat doit avoir au moins 3 bics. Il ne faudrait pas que l'enfant ait un bic. Au moment où mon bic n'écrit pas, mon bic a coulé. Donc, il faut que l'enfant ait au moins 3 bics. Après ça, la tenue de sport. Donc, il doit vraiment veiller à ça la veille. Nous sommes en période de pluie. Il faut préparer les imperméables, acheter. Et les parents doivent être à la disposition de ces enfants-là. Ils ne doivent pas les laisser eux seuls comme ça. Les parents doivent les accompagner dans tous leurs mouvements.
1: C'est sur cette information que prend BIP Info matin de ce jour. Junior Darrer resté à la mise en onde. Christelle Gumpatin, je suis resté au micro.
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1: 99 greffiers mis à la disposition des cours et tribunaux du Bénin depuis ce 28 mai 2026. Un effectif qui amène beaucoup à s'interroger sur le rôle du greffier et sa place dans les salles d'audience. Pour répondre à cette question et également à cette préoccupation, nous avons reçu pour vous Jérôme Sedolo. Il est greffier en chef au tribunal de Lokossa. Il est l'invité de BIP Radio ce matin.
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5: On m'appelle Sedolo Akwenyo Jero. Je suis officier de justice, greffier en chef du tribunal de Lokossa.
6: C'est qui un greffier?
5: La vocation de greffier en général, c'est d'assister le magistrat dans les actes juridictionnels qu'il pose. Quand je parle d'actes juridictionnels, essentiellement, ce sont les audiences et les instructions. Concrètement, le greffier, lorsqu'on est au correctionnel ou bien au pénal, par exemple, ceux qui sont habillés en noir, vous allez voir qu'il y a quelqu'un qui est à gauche et qui écrit, qui tient la plume. Lui ne parle pas comme ça. Donc, son rôle est de prendre note de ce qui se dit et se fait à l'audience. Mais parmi les trois, c'est ce que lui, il écrit qui a une valeur juridique. Et sans le greffier, il n'y a pas audience. C'est comme un élément catalyseur, un élément sans lequel l'acte qu'on pose n'a pas de valeur. Il en est de même pour le greffier qui est au cabinet d'instruction. Il prend note, mais généralement au cabinet d'instruction, au lieu de prendre note comme le greffier sur une feuille de note d'audience, lui prend note directement par ordinateur sous la dictée du juge d'instruction. En dehors de cela, le greffier assiste le greffier en chef dans les tâches, puisque lorsque l'audience est terminée et que des décisions sont prises, par exemple, c'est le greffier qui met en forme ces décisions-là, qui les transmet au greffier en chef. Aujourd'hui, les décisions sont transmises au fur et à mesure que les audiences ont lieu au greffier en chef, puisque les décisions sont numérisées et mises en ligne, donc sécurisées. Donc le greffier prend part à tout cela pour aider le greffier en chef à pouvoir délivrer les expéditions, copies ou extraits, et, ou grosses même, de la décision. Lorsqu'il y a un recours, appel ou opposition, c'est le greffier qui met en état le dossier qui a fait l'objet de recours pour que ce dossier-là soit envoyé à la juridiction supérieure, par exemple la cour d'appel. Donc, voilà un peu ce que le greffier fait. Le greffier en chef, lui, il est le chef donc des greffiers. Le greffier authentifie les actes, le greffier en chef aussi authentifie les gens, mais généralement, les authentifications ne se font pas le greffier en chef parce que sur le plan hiérarchique et disciplinaire, il faut quand même que quelqu'un puisse être chef et qu'il authentifie au principal les actes. Le greffier en chef peut déléguer donc cette compétence à d'autres greffiers s'il y a lieu. Il faut dire qu'il y a aujourd'hui les pôles des mineurs qui sont créés et les greffiers en chef travaillent aussi dans ces pôles des mineurs qui sont un peu comme les cabinets d'instruction, toujours en posant des actes, un peu comme ce que je viens de dire. Et il faut dire aussi que parfois, les greffiers aussi peuvent travailler au parquet, mais leur rôle au parquet sera comme un rôle de tout agent du parquet, sauf qu'ils peuvent être, par exemple, responsables des secrétariats judiciaires, du procureur puis du parquet. Et en tant que tel, ils vont coordonner un peu les activités du secrétariat judiciaire. Les greffiers sont donc sous l'autorité du greffier en chef, qui lui-même est sous l'autorité du président du tribunal.
1: Maître, comment devient-on un greffier?
5: Pour être greffier, il faut avoir au moins la licence en droit. Ça suppose donc, après le bac, il faut faire, disons, 2 à 3 ans dans une faculté de droit et obtenir en tout cas la licence en droit et passer un concours organisé par le ministère de la Justice et le ministère en charge de la fonction publique. Lorsqu'on est admis à ce concours, il faut aller maintenant à l'école conformément au statut des greffiers et officiers de justice, la loi 2007-01 du 29 mai 2007, qui fait obligation à toute personne admise au concours des greffiers d'avoir d'abord à prendre part à une formation d'un an. C'était à l'École nationale d'administration et de magistrature, ENAM, mais aujourd'hui à l'École de formation des professions judiciaires, EFPJ. Et donc, après cette formation et les stages y afférents, que les intéressés sont déployés.
1: Alors, tout récemment, 99 greffiers ont été mis à la disposition des cours et tribunaux du Bénin. Est-ce que c'était un besoin nécessaire?
5: Ce n'est même pas suffisant. Nous attendons déjà ceux qui vont réussir au concours qui a été lancé, parce que la tâche est immense dans les juridictions. À Lokosa où nous sommes, la tâche est tellement immense qu'on nous a envoyé, nous autres 4, nous en avons besoin encore plus d'ailleurs. Il faut dire que la note de service qui nous a été notifiée, sur cette note de service, il y a eu des nouveaux greffiers qui ont été affectés dans les juridictions de fond, c'est-à-dire les tribunaux, mais aussi au niveau des cours, des juridictions spéciales, telles que la CESAF, le tribunal de commerce, la cour d'appel de commerce et autres. Mais également, il y a des greffiers qui ont été affectés au ministère de la Justice, dans les directions du ministère de la Justice et au Centre national du casier judiciaire CNCJ et dans certaines structures des agences qui sont sous tutelle du ministère de la Justice et de la Législation.
1: Merci.
5: Merci.
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1: À présent, le rappel des titres à 24 heures du démarrage de l'examen du certificat d'études primaires. Les compositions se déroulent du 1er au 4 juin. Une éducatrice nous a rappelé le contenu que doivent apporter les candidats, notamment les stylos, la pièce d'identité et l'imperméable. Toujours à propos du certificat d'études primaires, certains établissements retenus font face à d'importantes difficultés, notamment l'absence de clôture. C'est le cas de l'école primaire publique d'Agassa Godomé dans l'arrondissement d'Akasato, commune d'Abomey-Calavi. Mais les dispositions sont prises pour le bon déroulement de cet examen. Et puis le prix du gombo a fortement grimpé dans nos marchés. Vendeuses et consommateurs déplorent cette hausse qui affecte leur quotidien. Le pouvoir d'achat des ménages est mis à rude épreuve quand nous avons fait un tour dans nos marchés.
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1: Bienvenue dans votre émission Vos droits. Aujourd'hui, nous abordons le sujet des visites aux personnes en détention. Et pour en discuter, nous avons le plaisir d'accueillir, comme à l'accoutumée, Maître Liliane. Maître, bonjour.
6: Bonjour, monsieur le journaliste. Vous allez
1: alors,
6: bien?
1: Ça va. Visite aux proches en détention provisoire ou condamnée, est-ce que les personnes qui sont en détention provisoire ou condamnées ont-ils le droit de recevoir des visites ou non?
6: Je vous répondrai tout simplement oui, parce que celui qui est en détention provisoire, c'est-à-dire celui qui attend d'être jugé, a le droit d'avoir la visite d'un parent, d'un ami, d'un proche et de son avocat conseil. Donc les visites sont autorisées. Les visites sont autorisées autant pour celui qui est en détention provisoire que celui qui purge déjà sa peine. Donc les visites sont bien bien acceptées dans les prisons, dans les milieux carcéraux au Bénin.
1: Mais comment ça se passe? Elle est subordonnée à une autorisation, cette visite-là?
6: Pour les professionnels que nous sommes, c'est-à-dire les professionnels comme les avocats, qui sont les personnes qui vont le plus voir leur client dans les liens de la détention ou leur client condamné, c'est que pour nous faciliter l'accès, le parloir de la prison, nous avons le permis de communiquer qui est un document signé par le procureur de la République qui coiffe la prison dans laquelle le client que nous allons voir est gardé. Donc ce document, c'est un document qui est remis et signé par le procureur de la République au profit de la personne que nous allons voir et la prison dans laquelle nous allons voir notre client. Maintenant, les parents, amis, qui veulent aller voir leur fils, leur mari, leur conjoint, eux, ils ont des heures de visite. Ces heures de visite sont bien cadrées, autant pour la visite des hommes que pour la visite des femmes. Il y a des heures et des jours spécifiques, c'est pas tous les jours. Il y a les heures de visite dans les prisons et les jours de visite pour les hommes et les jours de visite pour les femmes. Mais je crois qu'au Bénin maintenant, dès que vous arrivez à la porte d'une prison, vous avez tous ces renseignements qui sont affichés pour connaître les heures de visite des femmes et les heures de visite des hommes.
1: Vous étiez en train de parler d'une autorisation. Elle est réglementée, cette autorisation-là?
6: Oui, elle est réglementée par la loi. C'est une loi de 1965, si je ne me trompe, qui a instauré le permis de communiquer, qui est un document qui autorise l'avocat et qui lui facilite l'accès à son client gardé dans une prison.
1: Quand je vais rendre visite à un détenu, est-ce que je peux lui apporter tout ce dont il a besoin?
6: Tout ce dont il a besoin qui n'est pas prohibé, c'est-à-dire tout ce dont il a besoin qui n'est pas interdit au sein de la prison. Par exemple, c'est interdit d'envoyer de la cigarette, c'est interdit d'envoyer de l'alcool, c'est interdit d'envoyer un couteau, des trucs tranchants. Donc il y a beaucoup de choses qui sont interdites, même si ce dernier en manifeste le besoin auprès de ses parents et autres, lors de la fouille corporelle, parce que lorsque le parent vient, on a l'obligation de le fouiller. Et lors de cette fouille, on voit si les produits qui sont interdits ne sont pas gardés par ce dernier. Il y a également la nourriture du condamné ou de la personne qui est en détention provisoire, qui est également contrôlée. Ou la personne qui apporte cette nourriture a l'obligation de le manger lui-même d'abord, avant que les autres, tu as dit, tu le manges, on remue, pour voir si tu n'aurais pas caché quelque chose à l'intérieur. Et quand tu le manges, c'est pour toujours la sécurité de la personne à qui tu viens donner cette nourriture, ainsi de suite. Donc il y a des règles qui ont été vraiment mises en place au sein des prisons pour réglementer et puis protéger la personne qui est gardée en prison.
1: Parmi les choses interdites pendant une visite, est-ce qu'il est permis d'avoir un téléphone?
6: Là, non. Ça, là, c'est tellement interdit que même toi qui viens voir ton fils, qui viens voir ton époux, même l'avocat que nous sommes, les téléphones sont interdits.
1: Et pourquoi?
6: Parce que la communication... En fait, la personne qui est gardée a des heures. Il y a des cabines publiques au sein des prisons où il y a des heures où ils peuvent appeler leurs parents, où ils peuvent appeler leurs avocats. Mais il n'est pas question qu'un détenu possède un téléphone au sein de la prison. Lorsqu'il le fait, il tombe sous le coup de la loi, il fera l'objet de sanctions.
1: Vous pouvez nous rappeler le code ou bien la loi qui sanctionne quand on apporte des choses interdites dans une prison?
6: C'est le code pénal en vigueur au Bénin.
1: D'accord. Un mot de fin?
6: Pour les parents de nos amis qui sont gardés dans les prisons, pour que les conditions de détention de vos frères, de vos amis, de vos époux puissent bien se faire, il faut respecter les règles établies par les gardiens-chefs des prisons. Et lorsque vous le faites, autant vous qui êtes venu voir votre frère, vous ne tombez pas sous le coup de la loi. Et autant votre frère qui est gardé pourra vraiment finir sa peine dans de très très bonnes conditions où il ne va heurter ni les règles mises en place par le gardien-chef ou les agents de la police. Lorsque vous le faites, tout se passe normalement et vous rentrez chez vous.
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1: Mesdames, Messieurs, merci de toujours préférer BIP Radio, BIP Informaté en langue Fongbe s'installe sur ta radio. Une présentation d'Apollinaire Barotodé. Bonne écoute à toutes et à tous.
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1: À présent, le rappel des titres. À 24 heures du démarrage de l'examen du certificat d'études primaires, les compositions se déroulent du 1er au 4 juillet. Une éducatrice nous a rappelé le contenu que doivent apporter les candidats, notamment les stylos, la pièce d'identité et l'imperméable. Toujours à propos du certificat d'études primaires, certains établissements retenus font face à d'importantes difficultés, notamment l'absence de clôture. C'est le cas de l'école primaire publique d'Agassa-Godomé dans l'arrondissement d'Akasato, commune d'Abomey-Calavi. Mais les dispositions sont prises pour le bon déroulement de cet examen. Et puis le prix du gombo a fortement grimpé dans nos marchés. Vendeuses et consommateurs déplorent cette hausse qui affecte leur quotidien. Le pouvoir d'achat des ménages est mis à rude épreuve quand nous avons fait un tour dans nos marchés.
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1: Bonjour et bienvenue aux informations africaines. Le processus des primaires s'est achevé ce samedi 30 mai au Nigeria. Les différents partis politiques ont désormais désigné leurs candidats pour les élections générales prévues en 2027. L'opposant Atiku Abubakar a remporté la primaire de l'ADC, tandis que l'ancien président Goodluck Jonathan portera les couleurs du PDP. Peter Obi, arrivé troisième lors du scrutin présidentiel de 2023, quant à lui, a été confirmé candidat du NDC. Plusieurs formations de l'opposition dénoncent toutefois des pressions et des tentatives d'entrave de la part du pouvoir en place. Au Ghana, un nouveau groupe de ressortissants ouest-africains expulsés des États-Unis est arrivé au Ghana. Et selon des informations relayées samedi, ces migrants ont atterri à Accra le 28 mai dernier. Le nombre exact de personnes concernées n'a pas été communiqué. L'an dernier déjà, le Ghana avait accueilli une quarantaine de personnes dans le cadre d'un accord migratoire conclu avec les autorités américaines. Au Sénégal, la tension se porte désormais sur la formation du nouveau gouvernement après le limogeage d'Ousmane Sonko et la nomination d'Amadou Al-Hamidou Mohamed Lo comme premier ministre. Selon plusieurs sources, des membres du PASTEF devraient conserver des portefeuilles ministériels aux côtés de technocrates. La composition de cette équipe gouvernementale sera déterminante pour les futurs équilibres politiques entre le parti au pouvoir et la présidence. Et puis en République démocratique du Congo, le directeur général de l'Organisation mondiale de la santé s'est rendu samedi à Bunia, dans la province de l'Ituri, principal foyer de l'épidémie d'Ebola. Après une étape à Kinshasa, il a exprimé sa solidarité avec les populations affectées et souligné la nécessité de mobiliser davantage de ressources pour répondre à cette crise qui combine défis sanitaires, insécurité et résistance communautaire. C'est tout pour les informations à l'échelle africaine. Merci de nous avoir suivis.
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3: Nous allons passer rapidement aux choses sérieuses. Des plaintes nous sont parvenues au niveau de l'ONU que les divorces tendaient à devenir ostentatoires. Collègues, Ban Ki-moon et moi avions essayé d'élaborer un certain nombre d'articles qui vont désormais régir la vie dans les foyers conjugaux. Il s'agit bien de 12 articles, dont 6 qui concernent la femme et 6 qui concernent l'homme, pour qu'il n'y ait plus de divorce, pour que les couples vivent dans un climat de carnaval, de liesse et d'entente parfaite. Si vous êtes d'accord, je vous en livre les teneurs. Et si vous n'êtes pas d'accord, on est en démocratie, on ferme les portes et les fenêtres. Vous remboursez le temps qui reste et vous restez définitivement ici. C'est l'ONU. Vous êtes d'accord ou vous n'êtes pas d'accord? Très bien, merci. Si nous sommes d'accord, tous ensemble, oui, oui, oui. Tous ensemble,
4: oui, oui, oui.
3: Tous ensemble,
4: oui, oui, oui.
3: Merci, c'est la voix de la majorité écrasante. C'était tout simplement pour savoir ceux qui sont pour. et ceux qui ne sont pas contre. Mais comme la tradition veut qu'on commence toujours par la femme, c'est pas moi qui irai à l'encontre de cette tradition. Charte fondamentale des déclarations universelles des droits et devoirs de la femme dans le foyer conjugal. Article 1. Ce que femme désire, l'homme accomplit. Merci. Merci les femmes. Oui, oui, les hommes ne sont pas tout à fait d'accord, mais on s'en fout. C'est l'ONU. Voilà. Article 2. En dehors de la pression atmosphérique, la femme ne doit subir aucune autre pression. Voilà. Merci les femmes. On s'en fout. Eh oui, c'est sa chose. Elle est venue avec, elle doit en disposer à sa guise. Donner à qui elle veut, où elle veut et partout où elle veut. Voilà. C'est l'ONU. Ça vient de là-bas. Merci. Article 3. Le mari, quant à lui, ne doit jamais refuser de conjuguer la conjugaison conjugale. Quelles que soient les circonstances de cause, de lieu, de manière et de temps. Matin, midi et soir. Et le soir avec prorogation jusqu'au... Merci beaucoup les gens. Voilà. S'il sorte ne serait-ce qu'une demi-séance, venez nous voir. On vous la complète. C'est l'ONU. Article 4. Le mari en sortant pour le boulot le matin, après avoir fait la vaisselle, il doit descendre avec lui tous les sacs de poubelle. Et une fois sorti pour le boulot, il ne doit pas faire demi-tour à la maison avant 19h30 pour permettre à madame d'entretenir les relations de bon voisinage avec les voisins souvent gentils après le mari. Article 5. Ayant constaté que tous les hommes sont comme des melons, c'est-à-dire, pour tomber sur les bons, il faut en avoir tâté plusieurs, la femme doit disposer de cette large liberté d'aller tâter. Voilà, c'est l'ONU qui vous en donne le droit. Article 6, enfin. Après vérification complète, dans tous les ménages, dans tous les foyers, parmi tous les couples, que la fidélité, c'est le manque d'occasion. S'il lui manque l'occasion, la femme peut toujours continuer à rester fidèle à son mari en attendant, bien sûr, cette occasion. Mesdames, messieurs, je vous en remercie. Eh bien, comme on a cité les articles des femmes, il faut bien qu'on en cite aussi ceux des hommes. Parce que convenez quand même avec moi, il faut être à deux pour faire n'importe quoi. Voilà. Charte fondamentale des déclarations universelles des droits et devoirs de l'homme dans le foyer conjugal. Article 1. Le mari a toujours raison. Taisez-vous. Ça, c'est les femmes. Les femmes, c'est exactement comme le café. Au départ, ça excite, après, ça énerve. Voilà. On s'en fout. C'est l'ONU. Voilà. Article 2. Quelles que soient ses urgences, la femme ne saurait se rendre au bureau de son mari sans l'avoir prévenu 48 heures avant. De peur de gêner les audiences. Voilà. Le bureau du mari, ce n'est pas votre épicerie. Article 3. Même s'il arrive, par hasard, que le mari fasse avec une autre femme ce que Bill Clinton a fait dernièrement avec Monica Lewinsky, et qu'à la suite de cette découverte, la femme perd son contrôle au point de péter les plombs comme elle en a l'habitude. Je vous préviens que l'ONU n'a jamais bombardé sans raison valable. Voilà. Et le mari, pour la remettre à sa place ou pour reprendre le contrôle de la situation en main, il opte à lui casser copieusement la gueule à sa femme. Et oui, ce qui peut arriver de temps en temps comme moyen de répression pour la contraindre à la sagesse. Et quand taisez-vous, et qu'à ce moment, entre un ami ou un visiteur respectable, la femme doit s'arrêter automatiquement de s'affoler, arborer un large sourire et faire comme si de rien n'était. Parce que même si la femme a raison, c'est l'article 1 qui s'applique. Le mari a toujours raison. Voilà, on s'en fout. C'est l'ONU, ça vient de là-bas. Voilà, il ne faut pas faire chier. Vous vous croyez où? Hein? Vous vous croyez où? Taisez-vous! Voilà. Sinon, je descends dans le public et... Voilà. Voilà. Article... La femme doit automatiquement être en Formule 1. Ah, si le mari a la grippe, la femme doit choper la grippe à H1N1. Roselyne Bachelot. Voilà. Et si le mari a la pêche, la femme doit avoir une pêche d'enfer. Sinon, le mari est autorisé d'aller pêcher ailleurs. Ah, taisez-vous. On s'en fout. C'est l'ONU. Là. Article 5. La femme, avant de se coucher, doit se vêtir dans sa robe de nuit impeccable, honorable, transparente et surtout décapotable.
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5: Le directeur général du Centre national de sécurité routière informe le public qu'au titre des actions de réduction durable des décès et traumatismes sévères dus aux accidents de la circulation impliquant les usagers des deux et trois roues motorisées, un projet pilote de facilitation de l'accès des populations aux casques homologués est en cours de formulation avec le Fonds national de la microfinance. En prélude à l'opérationnalisation du mécanisme innovant de microfinancement qui en découlera, le CNSR initie la constitution d'un répertoire officiel des distributeurs de casques homologués au Bénin afin de faciliter la mise en relation entre les bénéficiaires du projet de microfinancement et les structures de vente proposant des casques conformes aux normes de sécurité. Les opérateurs intéressés par cette initiative sont priés de fournir au CNSR les informations suivantes. A. Informations sur l'entreprise, raison sociale complète, adresse du siège social, numéro de téléphone fixe et mobile, adresse e-mail, numéro de registre de commerce et IFU, couverture géographique, département desservi. B. Informations techniques sur les casques. Type de protection, intégral, jet ouvert, modulable, cross. Norme d'homologation précisée pour chaque modèle. ECE 22,05 ou ECE 22,05 Europe. DOT États-Unis, JIS Japon, autre norme internationale reconnue à préciser. Taille disponible pour chaque modèle XS, S, M, L, XL, XXL ou dimension en CM. Durée et conditions de la garantie fabricant. C. Information commerciale et logistique. Prix unitaire par type de casque homologué en CFA. Stock actuellement disponible par modèle et taille ou capacité d'approvisionnement. Catalogue, produits ou photos des différents modèles, format PDF ou JPEG. Les dossiers d'information peuvent être déposés à la Direction Générale du CNSR Cisaec Bay, P413 route de Porto Novo, de lundi au vendredi, de 8h à 15h, ou envoyés par courrier électronique aux adresses suivantes cnsr.info@gouv.bj. Les opérateurs sont encouragés à transmettre leurs informations dans les meilleurs délais afin de faciliter la constitution du dit répertoire. Critères d'éligibilité. Seuls seront inscrits au répertoire officiel du projet les structures proposant des casques répondant aux normes d'homologation internationalement reconnues. Les casques devront obligatoirement porter l'étiquette ou le marquage de certification. Le CNSR remercie d'avance tous les opérateurs économiques pour leur collaboration et leur engagement dans cette initiative en faveur de la sécurité routière. A signé ce communiqué, le directeur général Ariel Sacramento.
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1: Mesdames, messieurs, bonjour et bienvenue à Bip Info 8h, les titres. La maison des médias Thomas Mayansan retrouve un nouveau visage après plusieurs mois de travaux de réhabilitation. Situé à Gbedjilo Media Cotonou, le bâtiment peut à nouveau accueillir les professionnels des médias. Le prix du gombo a fortement grimpé dans nos marchés. Vendeuses et consommatrices déploient cette hausse qui affecte leur quotidien. Le pouvoir d'achat des ménages est mis à rude épreuve. Un tour dans nos marchés pour le constat. D'autres informations viendront meubler cette édition. Détails à suivre. Ce dimanche, les maires sont à l'honneur à l'occasion de la fête des maires célébrée dans les pays, dans plusieurs pays à travers le monde. Cette journée est dédiée à la reconnaissance de l'amour, des sacrifices et du rôle essentiel des mamans dans la famille et dans la société, entre cadeaux, messages et gratitude et moments de partage. Enfants et proches saisissent l'occasion pour témoigner leur affection à celles qui les accompagnent au quotidien. Vous écouterez une maman dans nos prochaines éditions. Elle nous dira ce que représente cette fête. Pour elle. C'est un nouveau mois qui s'ouvre et demain, un aperçu de quelques dossiers ayant retenu l'attention qui reviennent au rôle de cette première semaine du mois de juin devant la Cour de répression des infractions économiques et du terrorisme CRIET, à l'Est comme l'on le finit pour le point.
6: L'une des plus importantes affaires concerne la TikTokeuse Florence Kingbo, la jeune femme poursuivie après avoir tenu des propos virulents à l'encontre de l'ancien président Patrice Talon, encore en exercice au moment des faits. La prévenue comparaît à nouveau le

0: Il avait été interrogé au sujet de publications liées au putsch déjoué du 7 décembre dernier. Le juge l'avait également questionné sur des faits présumés d'escroquerie via Internet. Selon les accusations, il aurait bloqué un client qu'il avait sollicité pour la création d'un compte monétisé. L'affaire est renvoyée au jeudi 4 juin 2026.
1: Patrice Talon et son épouse Claudine Talon assistaient ce samedi 30 mai 2026 à l'édition 2026 du Grand Show organisé à l'Institut français de Cotonou. Le couple a pris place parmi les invités venus assister ce grand spectacle de danse réunissant plusieurs disciplines, notamment l'afrobeat, le hip-hop, la zumba et les variétés. Enfin, cet événement met en lumière le talent, la créativité, le savoir-faire des jeunes danseurs béninois. Je le disais en titre, la maison des médias Thomas Meyansan retrouve un nouveau visage après plusieurs mois de travaux de réhabilitation. Situé à Gbadjulo Média Cotonou, le bâtiment peut à nouveau accueillir les professionnels des médias. Sa réouverture a été officiellement marquée vendredi dernier à l'occasion. Bip Radio a joint le président de l'Union des professionnels des médias UPMB, Prudence Seresou. Il revient ici sur la fermeture du bâtiment, évoque également les changements et les nouvelles perspectives qu'offre désormais la maison des médias. Il est au micro d'Alain. Comme l'an, nous le finis.
2: Après plusieurs années d'activité, le bâtiment est tombé dans une décrépitude de fond d'imagine. Ça a été côté la ruine parce que son fonctionnement était lié à l'aide de l'État à la presse. En plus de ce que les partenaires n'avaient pas beaucoup été au sujet de cette maison, elle est tombée rapidement dans la décrépitude. C'est un plus d'avoir cette maison-là qui, dans ses missions, dans son objectif, doit permettre à ce qu'on ait un point de ralliement des journalistes au Bénin. Et donc, cette maison-là pourra rallier d'abord toutes les fêtières, que ce soit l'UTNPA, l'UPMB, l'UTEM et la maison des médias elle-même. Et la future maison des médias qui accueille ces fêtières doit pouvoir travailler maintenant à faire des activités qui puissent permettre de rentabiliser, de faire vivre cette maison-là pour donner la possibilité aux gens de venir à cette maison-là, d'avoir la connexion, de travailler, de se faire former pour dire que cette maison des médias a eu à avoir des centres de formation, une radio-école, une télé-école. Cela permettra plus tard de renforcer la capacité de formation de l'écosystème et de permettre aux journalistes ou aux apprenants journalistes de mieux se former, etc.
1: Un tour dans nos marchés, le prix du gombo connaît une hausse remarquable depuis plusieurs semaines, une situation qui suscite de nombreuses réactions au sein des vendeuses et également des consommatrices. Un reportage d'Emery Rontan-Nagnon, présenté ici par Romario Mpé.
3: Sur les étals des marchés, le constat est le même. Le prix du gombo connaît une augmentation importante et se fait rare. Le prix est passé du simple au triple, explique les vendeuses.
4: Le gombo était moins cher. Le panier coûtait 6 000 francs. Mais maintenant, le panier coûte entre 12 000 et 15 000 francs. C'est très difficile pour les clients. Le gombo a connu une augmentation depuis 4 mois et on est obligé de revoir la quantité.
3: Face à cette flambée des prix, certains consommateurs affirment éprouver des difficultés à s'adapter aux nouvelles quantités proposées selon les prix actuels. D'autres préfèrent abandonner temporairement l'achat du gombo et se tourner vers d'autres légumes plus accessibles.
4: Le gombo est cher. Une vendeuse te dira que nous ne sommes pas dans la période du gombo. Pour cela, quand tu veux prendre du gombo pour 100 francs, c'est au plus 3 ou 4 qu'on te sert. Acheter du gombo aujourd'hui, c'est compliqué. Et moi, je ne prépare plus le gombo. Je préfère le crin-crin. Acheter le gombo aujourd'hui, c'est très différent d'avant. Moi, j'ai arrêté de le préparer.
3: Vendeuses et consommateurs espèrent une baisse des prix dans les prochaines semaines.
1: Une note sportive. À présent, le Paris Saint-Germain a écrit une nouvelle page de son histoire en remportant samedi soir sa deuxième Ligue des Champions en finale avec le club parisien. S'est imposé face à Arsenal FC, confirmant ainsi son statut parmi les meilleures équipes d'Europe. Ce nouveau sacre intervient après une saison remarquable à Paris. Comme dans plusieurs villes de France, des milliers de supporters sont descendus dans les rues pour célébrer cette victoire historique. Toutefois, ces festivités ont été marquées par quelques incidents ayant entraîné plusieurs interpellations. Avec ce deuxième titre européen, le PSG renforce un peu plus son palmarès inscrit durablement dans l'élite du

du football continental. C'est sur cette information que prend fin cette édition. Junior Larrea a resté à la mise en onde. Christelle Compatine, je suis resté à la présentation.

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1: 99 greffiers mis à la disposition des cours et tribunaux du Bénin depuis ce 28 mai 2026. Un effectif qui amène beaucoup à s'interroger sur le rôle du greffier et sa place dans les salles d'audience. Pour répondre à cette question et également à cette préoccupation, nous avons reçu pour vous Jiro Sedolo. Il est greffier en chef au tribunal de Lokosa. Il est l'invité de Bip Radio ce matin.
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2: On m'appelle Sedolo Akwenyon Jero. Je suis officier de justice, greffier en chef du tribunal de Lokosa.
3: C'est qui un greffier?
2: La vocation d'un greffier en général, c'est d'assister le magistrat dans les actes juridictionnels qu'il pose. Quand je parle d'actes juridictionnels, essentiellement, ce sont les audiences et les instructions. Concrètement, le greffier, lorsqu'on est au correctionnel ou bien au pénal, par exemple, ceux qui sont habillés en noir, vous allez voir qu'il y a quelqu'un qui est à gauche et qui écrit, qui tient la plume. Lui ne parle pas comme ça. Donc, son rôle est de prendre note de ce qui se dit et se fait à l'audience. Mais parmi les trois, c'est ce que lui, il écrit qui a une valeur juridique. Et sans le greffier, il n'y a pas audience. C'est comme un élément catalyseur, un élément sans lequel l'acte qu'on pose n'a pas de valeur. Il en est de même pour le greffier qui est au cabinet d'instruction. Il prend note, mais généralement au cabinet d'instruction, au lieu de prendre note comme le greffier sur une feuille de note d'audience, lui prend note directement par ordinateur sous la dictée du juge d'instruction. En dehors de cela, le greffier assiste le greffier en chef dans les tâches, puisque lorsque l'audience est terminée et que des décisions sont prises, par exemple, c'est le greffier qui met en forme ces décisions-là, qui les transmet au greffier en chef. Aujourd'hui, les décisions sont transmises au fur et à mesure que les audiences ont lieu au greffier en chef, puisque les décisions sont numérisées et mises en ligne, donc sécurisées. Donc, le greffier prend part à tout cela pour aider le greffier en chef à pouvoir délivrer les expéditions, copies ou extraits, ou grosses même, de la décision. Lorsqu'il y a un recours, appel ou opposition, c'est le greffier qui met en état le dossier qui a fait l'objet de recours pour que ce dossier-là soit envoyé à la juridiction supérieure, par exemple la cour d'appel. Donc, voilà un peu ce que le greffier fait. Le greffier en chef, lui, il est le chef donc des greffiers. Le greffier authentifie les actes, le greffier en chef aussi authentifie les gens, mais généralement, les authentifications ne se font pas le greffier en chef parce que sur le plan hiérarchique et disciplinaire, il faut quand même que quelqu'un puisse être chef et qu'il authentifie au principal les actes. Le greffier en chef peut déléguer donc cette compétence à d'autres greffiers s'il y a lieu. Il faut dire qu'il y a aujourd'hui les pôles des mineurs qui sont créés et le greffier en chef travaille aussi dans ces pôles des mineurs qui sont un peu comme les cabinets d'instruction, toujours en posant des actes, un peu comme ce que je viens de dire. Et il faut dire aussi que parfois, les greffiers aussi peuvent travailler au parquet, mais leur rôle au parquet sera comme un rôle de tout agent du parquet, sauf qu'ils peuvent être, par exemple, responsables des secrétariats judiciaires, du procureur puis du parquet. Et en tant que tel, ils vont coordonner un peu les activités du secrétariat judiciaire. Les greffiers sont donc sous l'autorité du greffier en chef, qui lui-même est sous l'autorité du président du tribunal.
3: Maître, comment devient-on un greffier?
2: Pour être greffier, il faut avoir au moins la licence en droit. Ça suppose donc, après le bac, il faut faire, disons, 2 à 3 ans dans une faculté de droit et obtenir en tout cas la licence en droit et passer un concours organisé par le ministère de la Justice et le ministère en charge de la fonction publique. Lorsqu'on est admis à ce concours, il faut aller maintenant à l'école conformément au statut des greffiers et officiers de justice. La loi 2007-01 du 29 mai 2007 qui fait obligation à toute personne admise au concours de greffier d'avoir d'abord à prendre part à une formation d'un an. C'était à l'École nationale d'administration et de magistrature, ENAM, mais aujourd'hui à l'École de formation des professions judiciaires, EFPJ. Et donc, après cette formation et les stages y afférents, que les intéressés sont déployés.
3: Alors, tout récemment, 99 greffiers ont été mis à la disposition des cours et tribunaux du Bénin. Est-ce que c'était un besoin nécessaire?
2: Ce n'est même pas suffisant. Nous attendons déjà ceux qui vont réussir au concours qui a été lancé, parce que la tâche est immense dans les juridictions. À Lokosa, où nous sommes, La tâche est tellement immense qu'on nous a envoyé, nous autres quatre, nous en avons besoin encore plus d'ailleurs. Il faut dire que la note de service qui nous a été notifiée, sur cette note de service, il y a eu les nouveaux greffiers qui ont été affectés dans les juridictions de fond, c'est-à-dire les tribunaux, mais aussi au niveau des cours, des juridictions spéciales, telles que la CESAF, le tribunal de commerce, la cour d'appel de commerce et autres. Mais également, il y a des greffiers qui ont été affectés au ministère de la Justice, dans les directions du ministère de la Justice et au Centre national du casier judiciaire CNCJ, et dans certaines structures des agences qui sont sous tutelle du ministère de la Justice et de la Législation.
3: Merci.
2: Merci.
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0: maison des médias Thomas Mayonsan retrouve un nouveau visage après plusieurs mois de travaux de réhabilitation. Situé à Gbadjiro Meli à Cotonou, le bâtiment peut à nouveau accueillir les professionnels des médias. Le prix du gombo a fortement grimpé dans nos marchés. Vendeuses et consommatrices déplorent cette hausse qui affecte leur quotidien. Un tour a été fait dans nos marchés pour faire le constat. Ce dimanche, les mets sont à l'honneur à l'occasion de la fête des mets, célébrée dans plusieurs pays à travers le monde. Cette journée est dédiée à la reconnaissance de l'amour, des sacrifices et du rôle essentiel des mamans dans la famille et dans la société. Vous écouterez une maman dans nos prochaines éditions et nous dira ce que représente cette fête pour elle. Bonne fête des mets à toutes les mamans du monde.
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2: Chers amis de Bip Radio, bonjour. Ce numéro de votre chronique de cette semaine nous amène dans les aires culturelles Yoruba, Nango, voire Holi. C'est pour parler de Emala. Un tour donc dans la commune de Ketou pour mieux connaître ce mets avec Oladokun Adetina, un citoyen résident dans cette commune. Emala, quel est ce mets?
3: On l'appelle Amala ou pâte de manioc. Donc c'est fabriqué à base de manioc. On l'appelle ici Aketou Amala.
2: Quelles sont les communes dans lesquelles ce mets est prisé?
3: Moi je suis à Aketou, je comprends quand même que Aketou c'est un mets très prisé, en milieu Nago surtout. Il y a Idi, ça se consomme très bien aussi parce que c'est le milieu Nago de Aketou aussi. Et puis aujourd'hui il y a les fonds, les maquis de Agonli qui sont en train de rentrer dans cette danse-là de la consommation de la fou. Je veux signifier la commune de Mwenki, par exemple, la commune de Zayando, même la commune de Boïkon, où les bonnes dames viennent de Boïkon, de Mwenki, de Kové, de Zayando, et viennent s'en procurer dans le marché de Péripo. Donc, comme ça, c'est comme cela aujourd'hui, hein, la consommation de Amala ou de la fou, la pâte de manioc.
2: Comment le prépare-t-on?
3: On met l'eau sur le feu et puis l'eau bouillit. Quand l'eau finit de bouillir, on descend l'eau qu'on verse dans un autre récipient ou bien dans un mortier pratiquement parce que si on fait ça dans des mortiers, ben aujourd'hui ça se fait dans des récipients aussi. Quand on verse l'eau, on met la poudre de la foula dans le récipient qu'on malaxe avec le spatule. Puis ça devient tendre. Quand ça devient tendre, ça devient alors consommable. Il y a des femmes qui disent que l'eau ne doit pas être portée à ébullition avant de la descendre du feu. Donc, c'est avec de l'eau pratiquement tiède qu'on le prépare. Et quand c'est cuit, ça devient tendre, ça devient propre alors à la consommation à ce moment-là.
2: Ce mets se mange avec quelle sauce?
3: Le Amala se mange avec la sauce crin-crin, par exemple, notre nénou, que la population de Ketou appelle Eyo Eyo, parce que avec le nénou là, le crin-crin là, ça glisse rapidement dans l'œsophage et puis ça tombe dans l'estomac. Comme c'est un aliment tendre, il faut quand même l'accompagner de crin-crin ou de gombo, que ça marche très vite. Mais avec d'autres choses aussi, comme les sésames, la sauce de goussi, par exemple, crin-crin de viande. Bon, c'est rare que le lafou soit consommé avec les légumes. Mais on en rencontre quand même dans certains milieux où ça se mange avec la sauce de légumes.
2: Il est dit qu'une fois préparé, Emala peut être gardé durant des jours. Que comprendre?
3: Sa conservation ne pose pas assez de problèmes. Une fois préparé et bien cuit, le lafou peut faire une semaine sans être gâté. Et c'est la raison pour laquelle même le mets même est conservé dans des sachets blancs. Quand on l'attache dans un sachet, ça lui colle à la peau et ça peut se conserver alors pendant une semaine, deux semaines. Sa conservation dure dans le temps.
2: La consommation de Emala est réservée à quelle tranche d'âge?
3: Moi, je connais des gens qui disent qu'ils peuvent prendre le lafou du matin au soir 24 heures sur 24. Donc, on peut manger ça le matin, midi et puis le soir aussi. Surtout en milieu Nago, à Ketou, c'est le lafou qui se prend à tout bout de champ. Ça ne fatigue même pas, quoi. Pour des professionnels, la matière, déjà qui est tellement levé, ça peut se prendre, ça peut se consommer du matin au soir 24 heures sur 24. Ça ne donne pas de maladie. Même le petit enfant prend le lafou hein, en milieu Nago. Bon, il suffit que le petit sache manger et qu'on lui serve le lafou. Et puis c'est comme ça, on l'initie à la consommation de Amala et commence par manger dès sa tendre enfance jusqu'à l'âge adulte et jusqu'à la mort de la personne.
2: Monsieur Oladokun Adetina, merci.
3: Merci Doti.
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0: maison des médias Thomas Mayonson retrouve un nouveau visage après plusieurs mois de travaux de réhabilitation. Situé à Gbadjiro Media Cotonou, le bâtiment peut à nouveau accueillir les professionnels des médias. 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
1: Mesdames, messieurs, bonjour et bienvenue à cette information. Le Paris Saint-Germain a écrit une nouvelle page de son histoire en remportant samedi soir sa deuxième Ligue des Champions. En finale, le club parisien s'est imposé face à Arsenal FC, confirmant ainsi son statut parmi les meilleures équipes d'Europe. Ce nouveau sacre intervient après une saison remarquable à Paris comme dans plusieurs villes de France. Des milliers de supporters sont descendus dans les rues pour célébrer cette victoire historique. Toutefois, ces manifestations étaient marquées par quelques incidents entraînant ainsi plusieurs interpellations. Avec ce deuxième titre européen, le PSG renforce un peu plus son palmarès, inscrit durablement dans l'élite du football continental européen. Toujours en France, la France pleure l'une de ses plus grandes figures intellectuelles. Le sociologue et philosophe Edgar Morin est décédé à l'âge de 104 ans, connu pour sa théorie de la pensée complexe. Il a marqué plusieurs générations pour ses travaux d'humanisme, la connaissance et la société. Le président Emmanuel Macron lui a rendu hommage. En Autriche, une manifestation organisée contre les nuisances liées au trafic routier perturbe fortement la circulation sur l'un des principaux axes européens reliant l'Allemagne et l'Italie. Les organisateurs dénoncent les effets du passage massif des poids lourds sur l'environnement et la qualité de vie des riverains. Et pour finir, l'administration américaine a revu certains aspects de sa récente réforme concernant l'obtention de la résidence permanente, communément appelée Green Card, annoncée le 22 mai dernier. Les nouveaux règlements imposaient notamment aux étrangers déjà installés aux États-Unis d'effectuer certaines démarches depuis leur pays d'origine. Face aux critiques, le département de la sécurité intérieure a finalement abandonné cette mesure. C'est tout pour les informations à l'échelle internationale. Merci de nous avoir suivis.
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0: 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Il est 9h.
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0: Amis du Cotonou-Boy Show, comme chaque semaine, merci de choisir ce rendez-vous où l'on parle musique, culture, héritage, inspiration et mouvements qui façonnent notre époque. Ici, on ne consomme pas juste la musique, on raconte les histoires, on décrypte les parcours et on célèbre celles et ceux qui font vibrer notre culture. Aujourd'hui encore, on vous a préparé une émission riche en transmissions, légendes et actualités. D'abord, la chronique du jour. Les habitués connaissent le process, connaissent la procédure. Nous allons revenir sur le parcours d'un homme qui a marqué le rap francophone à sa manière. Un artiste controversé, stratégique, indépendant dans sa vision, est devenu une véritable institution culturelle. Il s'agit de Monsieur Booba. Ensuite, place au son qui tourne et qu'il faut absolument avoir dans ses écouteurs si vous êtes fan du Cotonou Boy Show. Puis, moment exceptionnel aujourd'hui, l'entretien du jour nous amène au cœur de la mémoire musicale béninoise avec une figure majeure, une légende de la salsa béninoise, Monsieur Rumsavi. Et pour finir, comme d'habitude, on fera le tour de l'actualité du showbiz d'ici et d'ailleurs avec les infos qu'il ne fallait surtout pas manquer, proposées par Miss Clinton. Installez-vous confortablement, ouvrez grand les oreilles, le voyage commence maintenant. Bienvenue dans le Cotonou Boy Show.
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8: Jardin de Templiers.
0: Booba. Le nom qui divise, qui fatigue, qui fascine, en 2026, il est toujours là, et pas discrètement.

a dû être annulé à la dernière minute. Blessure à la clé, laissant des milliers de fans sur le carreau. Pourtant, le trône du rap français reste occupé. En 2026, être Booba, ce n'est plus seulement sortir des disques, c'est piloter un empire depuis Miami, tout en gardant un œil sur chaque nouveau talent qui émerge dans l'Hexagone.

0: avancer tout droit.
1: Ce qui est intéressant avec Booba, ce n'est pas le clash, c'est la longévité. 25 ans de carrière, une décennie de polémiques judiciaires, plusieurs retraites annoncées et il sort un album le jour même où ses droits d'auteur sont saisis. C'est soit du génie, soit de l'entêtement, probablement les deux. La vraie question pour un label, pour un artiste en construction, qu'est-ce qu'on retient de ce modèle? L'indépendance totale. Il a quitté les majors, créé Talak Records, distribué en streaming sans version physique, la maîtrise du terrain médiatique, chaque provocation est calculée. Et la constance artistique, même quand tout brûle autour. Ce que Booba enseigne, c'est qu'une marque musicale forte survit à presque tout. Ce qu'il ne devrait pas enseigner, c'est le risque. Blanco Nemesis est sorti hier. Écoutez ou n'écoutez pas, mais prenez note. Dans le rap francophone, peu d'artistes tiennent 25 ans au premier plan. Et en soi, c'est déjà une leçon.

0: Dans l'univers d'un artiste qui aura marqué le rap autant par sa musique que par sa vision, et parce qu'une bonne émission ne serait rien sans de bonnes découvertes musicales, il est temps maintenant de passer aux sons qui font vibrer nos playlists. Voici la playlist du mois, sélectionnée avec soin par l'équipe de Cotonou Boy et Miss Clinton.
1: Cette semaine encore, la playlist voyage entre Cotonou, Lomé, Abidjan et Lagos avec du lourd, des retours attendus, des tendances réseau et des morceaux qui tournent déjà fort dans les oreilles. On démarre au Bénin avec Madano feat Connexedon dans Assamé. Après le succès de Sweet Vanilla, Madano serait-il en train de récidiver? Cette fois-ci, l'artiste béninois s'entoure de Connexedon sur Assamé. Un véritable hymne à la vie et à l'enjaillement, entre sonorité ancrée dans notre patrimoine et énergie résolument nouvelle génération, le morceau respire la fête, les good vibes et cette identité béninoise qu'on aime entendre

Et comme une bonne nouvelle n'arrive jamais seule, Connexedon avec Tony X et Fanny Co dans Desiggy Manzambera. Ils reviennent encore cette semaine avec Desiggy Manzambera aux côtés de Tony X et Fanny Co. Et les chiffres parlent, près de 100 000 vues en seulement une semaine. Clairement, c'est un des morceaux béninois qui tourne le plus en ce moment. Le public valide et

parlons de Famico, le Don Dada semble bel et bien de retour. Folly prend déjà près de 200 000 vues sur YouTube en une semaine. Une énergie assumée. Famico plus conquérant que jamais. Visiblement, il est

Direction la Côte d'Ivoire à présent. Syndicat dans B2B. Belle écriture, belle proposition visuelle. Syndicat revient avec B2B produit par Shadow Chris. Extrait du projet Invasion tome 2. Mention spéciale au clip tourné avec sa compagne. Une esthétique soignée, une vibe sincère. Bref, du syndicat comme on l'aime. Du rap

On continue à présent vers le Nigeria. Achake dans Forgiveness. Impossible de passer à côté. Forgiveness d'Achake est en train d'exploser sur les réseaux. Extrait de son album Money, le morceau montre Achake plus introspectif. Il parle de regret, de rédemption, de croissance personnelle et de stabilité spirituelle. Le tout entre Pidgin, Nigérian et Yoruba. Quand le fond rencontre la

Retour à Abidjan avec une sortie qui fait déjà beaucoup de bruit. Imra dans Barra Barra. Imra frappe fort, très fort. Barra Barra s'annonce déjà comme un énorme banger du rap ivoirien cette année. Et derrière le morceau, une grosse stratégie. Fédérer les fans avant son grand concert au stade des Bimpé prévu en décembre. Les ultras

Petit rayon de soleil à présent, littéralement. Nicanor, Inks et Kiko dans Rayon de soleil. Quand deux crooners du Bénin et du Togo se rencontrent, ça donne Rayon de soleil. Nicanor et Kiko nous livrent un morceau doux, romantique et lumineux entre amour, passion et afrobeat. Le clip tourne déjà et très honnêtement, ça sent le morceau qu'on garde longtemps dans sa playlist.

repart à présent sur quelque chose de plus énergique. Commandeur Samo dans Faux Bassi. Le rappeur ivoirien et combattant MMA, Commandeur Samo, continue de faire parler de lui avec Faux Bassi. Plus de 2 millions de vues en quelques semaines et surtout une direction très logobie, très street, très Abidjan. Un morceau taillé pour boucher.

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1: Et on termine avec une fierté nationale. Axel Meryl, Festival Biama, Marco Nina. Axel Meryl continue d'élargir son terrain de jeu. Avec Nina, il s'approprie le phénomène Biama, cette danse urbaine ivoirienne qui fait vibrer les réseaux. Une vraie force à notre fierté nationale qui continue d'exporter.

0: 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Aujourd'hui, nous avons le privilège de rediffuser cette émission avec un salsero, Monsieur Laurent Roussavi. Une voix, un parcours, une élégance musicale qui traverse les générations. Place maintenant à notre entretien du jour.
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3: Ladies and gentlemen, boys and girls, je vous l'avais dit à l'entame de l'émission, aujourd'hui est un jour spécial, nous recevons une légende de la musique béninoise. Nous sommes honorés de recevoir sur le Cotonou Boy Show, Monsieur Laurent Roussavi.
4: Bonjour.
3: Bonjour, comment allez-vous?
4: Je vais très bien, merci.
3: Bah, c'est vraiment un honneur de vous recevoir, merci beaucoup.
4: C'est un plaisir partagé.
3: Alors, nous allons rentrer dans le vif du sujet. J'ai pu lire que dès votre jeune âge, vous montriez un amour pour l'art en général et pour la musique en particulier, et que dès votre enfance, certains membres de votre famille vous voyaient déjà artiste. Avant d'en arriver là, dites-nous dans quel environnement est-ce que vous naissez?
4: Alors, je suis issu d'une famille modeste, on va dire. Hein. C'est vrai que quand j'étais petit, je ne peux pas expliquer comment c'est arrivé, mais il est vrai que tout ce qui est culturel, enfin tout ce qui est musique, ça me parlait déjà. Entre 5 et 7 ans. Il est vrai qu'il paraît que je m'intéressais beaucoup à toutes les musiques qui passaient à la radio. Il n'y avait pas encore la télé à l'époque, bien sûr. Donc, j'étais très intéressé, très captivé, très attiré par tout ce qui est musique qui passait à la radio.
3: Vos parents faisaient de la musique?
4: Pas du tout.
3: Quel métier?
4: Pas du tout. Mon père était gendarme. Il est à la retraite. Ma mère est femme au foyer, tout simplement. Donc voilà, il n'y avait rien vraiment spécialement qui me prédisposait à
3: ça.
4: Voilà. Mais c'est vrai que j'ai des oncles dans la famille qui étaient de grands chanteurs connus.
3: Et vous naissez où?
4: À Cotonou.
3: À Cotonou. Ok, dans quel quartier?
4: Je sais que c'est à la maternité de Lagune, voilà.
3: Et vous avez grandi, fait votre enfance?
4: Alors, j'ai mon enfance, ça s'est passé à travers le Bénin, je dirais, parce que mon père étant gendarme, il y a les affectations, voilà, souvent. Exactement. Et donc, à partir de Cotonou, c'était Savalou, Boïcon. Après Savalou, j'étais tout petit. Bon, j'ai commencé à comprendre un peu l'environnement dans lequel je vivais à partir de Klekame. De Klekame, on est arrivé à Abomey. À Abomey, j'ai commencé ma scolarité. Donc là, j'ai encore des vrais souvenirs d'Abomey. Mais pour la chanson, je crois que c'est à Parakou que je commence à... Enfin, dans ma mémoire, j'ai quelques bribes de souvenirs, effectivement, où j'étais très intéressé.
3: Donc, vous avez vécu dans toutes les régions du Bénin, en fait?
4: Pratiquement. Oui. De Parakou, on devrait aller à Niki, ça n'a pas pu se faire. On est allé donc à Porto Novo. On a atterri à Porto Novo. Mon père était directeur des études, l'école de la gendarmerie. Il formait tous les nouvelles recrues de la douane, de la police et de la gendarmerie à l'époque. Donc j'ai commencé, donc j'ai été à l'école au camp militaire, je ne me souviens plus le nom, mais camp de Porto Novo. Voilà, j'ai fréquenté là-bas. Et de Porto Novo, on a atterri à Cotonou. Et cette fois, pour très longtemps. Donc à Cotonou, j'ai pu faire...
3: Vous avez quel âge quand vous êtes revenu à Cotonou?
4: Alors à Cotonou, j'ai fait le CPE. Bon, avant ça ne s'appelait pas CPE, à cette époque-là, c'était CFEB. Donc j'ai passé le CFEB. Je devrais avoir 14 ou 15 ans.
3: Voilà. Et on est dans quelles années comme ça?
4: Dans les années 80. Donc j'ai atterri au CMG Bougamé. Ensuite, après, donc, c'est faible. Et c'est là que la musique va vraiment démarrer en tant que... Bon, je vais vraiment commencer par une carrière, mais exercer, voilà, en tant que chanteur, vraiment. Parce qu'il y a eu des tests, voilà, qui se passaient pour intégrer le groupe musical. Il y avait les Sphinx de Bougamé, à l'époque. J'étais très attiré, donc voilà.
3: Et donc, du coup, là, vous êtes adolescent, vous rentrez au CEG Guégamé. Comment se passe l'adolescence du jeune Laurent dans Cotonou, à cette époque-là, dans les années 80?
4: Alors, je dirais que c'est les meilleures années de ma vie, parce que je découvrais la musique. Qui découvre la musique découvre vraiment les filles qu'il y avait autour, les groupies, être adulé, avoir des fans. Parce qu'à l'époque, en fait... On composait, mais on ne pouvait pas aller enregistrer parce que tout était vraiment rudimentaire à l'époque chez nous. On n'avait pas de guitare. Les guitares sèches qu'on avait, c'était des guitares, quand les cordes se cassaient, on était obligé de prendre des fils de frein qui servaient de cordes de guitare. Oui, bien sûr. On se débrouillait pour avoir vraiment la tonalité qu'on veut et tout. On répétait un peu comme ça. Faut dire quand même qu'à l'époque, c'était vraiment bien. C'est pas comme aujourd'hui où tous les jeunes sont bloqués sur leur portable et tout. Il y avait plein d'événements dans la ville, des festivals entre écoles.
5: Donc beaucoup de musique.
4: Beaucoup de musique, des festivals. Festivals où je chantais, où j'ai fini par être leader même du groupe du Sphinx de Beaugamin, voilà, et tout. On raflait tous les prix, etc., etc. Une belle adolescence, quoi, en fait.
5: Au niveau scolaire, comment ça se passait?
4: Difficilement. Difficilement. Mais il faut dire que j'ai toujours été un élève brillant de toute ma scolarité. Ce qui a fait que, une fois que je suis tombé dans la musique, puisque dès que j'arrive au CMG Beaugamin, dès la sixième, j'ai intégré le groupe musical. Les études, ça marchait toujours parce que j'étais pas vraiment encore à fond dans, dans la musique. Donc, ça marchait. En troisième, la musique commençait à prendre de l'ampleur. Seconde, déjà troisième, ça a été difficile. Du coup, mon BEFC, j'ai dû le passer deux fois avant de l'avoir. La chance que j'avais, c'est que comme j'étais assez brillant, je crois que je dois avoir quelque chose naturellement qui fait que, différemment de certains élèves, j'ai pas besoin de suivre les cours en tant que tel, m'appliquer. Donc j'arrivais.
5: Vous avez des facilités.
4: Exactement. Ouais. J'avais ces facilités-là qui faisaient que, bon, en même en me consacrant plus à la musique qu'à mes études, je m'en sortais très bien. Et même des professeurs disaient, ouais, mais quel gâchis, t'aurais pu avoir une meilleure note si tu, bon, voilà, j'essayais d'avoir le minimum. C'était ça. Donc au niveau des études, un peu difficile jusqu'à en première terminale. Terminale, ça a commencé à se compliquer, pas seulement à mon niveau. La musique a vraiment pris le dessus. Première terminale, c'est à fond, voilà. Et puis arrivent les années blanches, les années blanches qui ont fait que les fonctionnaires n'étaient pas payés par le gouvernement, donc il y avait des grèves. Première année blanche difficile, personne n'a pu passer les examens. Ceux dont les parents en avaient les moyens les envoyaient soit à Lomé, en Côte d'Ivoire, ou beaucoup au Burkina Faso. C'était en France. Du coup, moi, l'année qui a suivi, la deuxième année blanche qui a commencé, bon, moi, j'ai atterri en France, normalement pour les études. Puis j'en suis sorti chanteur.
5: Bah, ça me permet de faire la transition. Quand vous arrivez en France, on sait que le métro parisien et vous, c'est une grande histoire d'amour. J'ai même envie de vous dire, moi, je vous ai entendu dans le métro.
4: Non.
5: Et ça m'a rappelé, ça m'a fait tellement chaud. Le jour-là, j'étais étudiant. J'ai entendu, je dis non, je connais.
4: Incroyable.
5: Mais je n'ai pas osé vous approcher.
4: C'est incroyable.
5: Mais voilà. Donc, quand vous arrivez en France, comment est-ce que vous vous mettez dans la musique, en fait? Vous commencez directement par le métro?
4: Arrivé en France, d'abord pour reprendre les études, pour m'intégrer, ça a été un peu difficile parce que quand tu as fait une classe et qu'on te rétrograde et que voilà, parce que on tombe en pleine année scolaire, bon, c'était difficile. Du coup, j'avais jamais envisagé finir musicien, rien de tout cela. J'étais parti pour les études. Et donc, j'ai fait ma première année, parce que j'ai repris la première où j'ai fait le bac de français, avant de faire la terminale, et faire un bac ACC, Action, Communication et Commerciale. Bon, tout ça a changé de nom aujourd'hui. Après, je suis passé à l'université de Créteil toujours, où j'ai fait de l'administration économique et sociale. C'est déjà, en premier, je faisais comme tout bon Africain là-bas, comme vous savez, vigile. De temps en temps, je remplaçais quelqu'un, jusqu'à ce qu'un jour, ça s'arrête. En fait, les dimanches, il y avait un groupe d'anciens Béninois, des personnes qui ont l'amour de la musique, qui jouaient comme ça, les dimanches, se retrouvaient dans la maison de l'un d'eux, qui répétaient comme ça. Du coup, comme ils ont su que j'étais là, ils m'ont pris sous leurs ailes et tout. Et tous les dimanches, j'allais chez eux, on répétait. Puis arrive Sagouin en 92. C'était la première fois que je le voyais là-bas. Et il fallait l'accompagner. Donc, c'est ce groupe-là
5: qui l'accompagne.
4: Voilà, avec moi. C'était au Musée des Arts Océaniques et Africaines à Paris à ce moment-là. C'est là que je dis, ah, mais tiens, il y a quelque chose à faire. Parce qu'il y avait du monde. Et mes anciens camarades du lycée qui me connaissaient, ils étaient venus. Certains ne savaient pas que j'étais en France. Ah, mais Laurent, la musique. Ah non, tu ne peux pas laisser la musique et tout, etc. etc. Donc, à partir de là,
5: c'est ça qui nous a remis dans le bain.
4: Voilà. Après, arrive le métro. Le métro, c'est juste parce que moi, je faisais pas de la guitare. Donc, un ami qui, lui, il était juriste, de temps en temps, il venait chez moi comme ça, puis on s'amusait, je faisais du Bob Marley, et lui, il jouait de la guitare. Puis un jour, il me dit, mais Laurent, avec ta voix et tout, et moi je fais de la guitare, pourquoi est-ce qu'on ne va pas essayer de faire quelque chose dans le métro? J'ai fait, non mais attends, tu m'as vu, tu me vois chanter dans le métro et passer le chapeau et toi? Non, jamais. Et lui me dit, mais écoute, si tu veux, moi je passe le chapeau. Donc je me suis dit, ok, moi ça m'arrange, on chante, mais c'est pas moi qui vais me chapeau. On a fait une première fois, non mais c'était génial. C'était les francs français à l'époque. On a ramassé pas mal. Donc j'ai trouvé que...
5: Bon, il y a quelque chose à faire. Voilà. Parce que la question que je me suis posée, c'est comment vous arrivez à avoir ce recul nécessaire justement par rapport à ce truc du chapeau, justement. C'est cette humilité. Oui. Voilà. Oui. Il y a beaucoup d'artistes qui chantent dans le métro, mais nous, les Africains, quand on a cette vision de ah, si tu chantes dans le métro avec c'est ça, c'est que tu
4: c'est
5: fais.
4: Avilissant. C'est
5: voilà, c'est ça. C'est comme si tu faisais la manche. Voilà, donc, ça. Et moi, quand je vous ai vu, vous aviez déjà du succès au pays. Donc, je connaissais, j'étais dans le métro et j'ai entendu la chanson. J'étais avec des amis, je dis ça, c'est un artiste béninois, je connais cette chanson et tout. Comment vous arrivez à faire ça, en fait?
4: Alors, c'est un cheminement, en fait, en réalité. C'est vrai qu'au début, ça a été très, très dur. Dur de commencer. Le début de tout est difficile. Donc, lui, il s'en fichait, il faisait la guitare. Moi je chantais et en fait quand j'entrais dans le métro ça touchait tout le monde. On commençait à 6h et jusqu'à midi ça y est on avait arrêté. Ça c'est dans le train parce que j'avais là où vous m'avez vu. C'était plus tard que je me suis installé là.
5: Okay.
4: Au départ, on a commencé dans les trains, dans les rames de métro. Et donc, quand je commençais, je chantais de tout. Je chantais Bob Marley. Et ce matin, les gens qui vont travailler, qui entendent ça, ça les détend, ça, leur journée démarre bien. Bob Marley, après c'est Aznavour, Koffi Olomide, il a échauffé. Mais vraiment, donc tout le monde en avait pour son, pour sa petite pièce qu'elle va donner. Donc, on commençait à deux. Au bout d'un moment, lui, il a trouvé du travail au palais de Créteil. Il est parti. Et c'est là que je me dis, mais comment je vais faire? Voilà que on a du succès. Moi, je joue pas de la guitare. Sans lui, je veux pas chanter. Je peux rien faire. Et c'est là que je lui ai dit, bon, écoute, fais-moi 2-3 grilles, 2-3 tablatures pour que je puisse m'aider. Et j'apprends vite aussi. Et quand on a quelque chose en soi, voilà,
5: ça va vite.
4: Voilà. Et du coup, c'est comme ça que j'ai appris à faire de la guitare, comme ça, sur le tas. Et j'ai commencé à jouer seul, toujours dans les rames. Okay. Dans les rames, et les gens me suivaient de rame en rame et tout. Okay. Puis il y a des personnes qui me laissaient à l'époque les tickets resto, des refaire avec des numéros. Est-ce que vous pouvez venir chanter à mon anniversaire? Je vais faire une surprise à un ami, etc., etc. Ça a continué comme ça. Et d'autres disaient, mais monsieur, c'est dommage. Vous n'avez pas de CD avec la voix que vous avez. Vous n'avez pas de CD. Et c'est là que l'idée de composer pour mon propre album a commencé à germer dans ma tête. Donc j'ai commencé à écrire. Et en fait, je me suis fait pas mal d'illusions quand même au départ, parce que il y avait Universal, BMG, EMI, toutes ces maisons de disques qui n'existent plus aujourd'hui, qui existaient toujours à l'époque. Donc, dans ma tête, c'est que waouh, quand je vais écrire, je vais arriver là-bas, on va me
5: signer.
4: Rien de tout ça. Et c'était illusoire. J'ai envoyé mes cassettes partout. Je faisais le pied de grue devant les maisons de disques. Donc là, je me suis dit, il faut que je reconsidère les choses. Et c'est à partir de là que j'ai commencé à mettre de l'argent de côté. Je me suis dit, bon, il faut que je me produise. Et c'est là que j'ai choisi 4 titres, ce qui a fait finalement mon premier CD. J'ai choisi 4 titres et je ne savais pas encore à l'époque quel style de musique faire. Ici, au CMG Bougamé, je faisais du reggae, pas de salsa à l'époque du tout. Je faisais surtout tout ce qui est congolais. Congolais.
5: Ça marchait beaucoup. Ah,
4: oh là là, les Aikulangalanga, Bouzi Bouziana, je faisais tout ça. Avec un succès, mais fou. Les chansons camerounaises aussi, Sam Fantoma, etc., etc. Donc je me suis dit, ok, je fais les 4 titres, puis ces titres-là, on va voir qu'est-ce qui va marcher. Donc une sorte de groove, une sorte de balade, comme un obstacle. Et toujours te garder, dont j'ai donné le titre, qui n'a pas super marché, même si c'est le titre que j'ai donné à l'album. J'ai fait donc Djalé. Djalé a même été en dernière position sur. J'ai repris donc Je suis heureux de vivre près de toi jusqu'à la fin du monde et de Père son âme qui vient de partir là dernièrement, bassiste de Paul Ritmo, Bento Gustave, Père son âme. Et qu'est-ce que j'ai fait? J'ai commencé à jouer mon truc tranquillement dans le métro, comme vous avez entendu. Et c'est là que j'ai mis mes CD avec mon nom, une sorte de pancarte et tout. Et le succès était devenu, mais voilà.
6: 6000 exemplaires vendus en 2 ans.
4: Oui.
6: 6000 exemplaires.
4: À l'époque, c'était énorme pour une seule personne. Oui. Et j'en ai vendu beaucoup plus après. Même 4 fois, 5 fois plus après. Petit à petit, je commençais à vendre à tel point que les gens, quand ils me voyaient pas sur le quai, ils montaient à la FNAC. Okay. Demandez mes CD. Puisque la FNAC au Forum des Halles est au-dessus. Moi, j'étais pas référencé à la FNAC à l'époque. Du coup, le vendeur de la FNAC est venu me voir un jour et me dit, mais vous êtes là et les gens viennent demander vos CD. Hein, pourquoi vous ne venez pas? Je dis, si j'étais déjà venu, vous m'avez jeté, alors je suis là. Il dit, ah non, remontez, demandez un tel et moi, je vous référencie votre CD tout de suite. Et c'est comme ça que je suis rentré à la

0: après ce premier maxi, vous produisez votre premier vrai album,
1: oui,
0: que vous avez baptisé Paris Cubano.
1: Voilà.
0: Et quelle est la symbolique de ce titre pour vous? Est-ce que vous vous êtes trouvé? Comment vous vous êtes trouvé musicalement?
1: Alors, il faut dire que le premier CD, donc pour moi, je l'ai fait, ce CD, pour le métro. Je ne me voyais pas ici, au Bénin, en tant que star. Je vendais mon truc, je gagnais mes petits sous. Et je me dis, ok, tout va bien. Puis seulement, tel que vous, vous m'avez vu, quelqu'un a acheté le CD. Parmi les personnes qui achetaient, il y avait Claude Balogun, qui est un grand ami. Elle a acheté le CD. Ils sont allés mettre ça, jouer ça sur des radios. Et c'est là que le succès est parti. Donc, Claude, en revenant encore en France pour leur tournée de théâtre et tout, et il me voit, il m'appelle, il dit, Laurent, écoute, il faut que tu viennes faire quelque chose. Est-ce que tu peux pas faire un clip? Et c'est là,
0: que vous avez fait le clip.
1: Exactement. Okay. C'est Claude qui m'a poussé à faire ce clip. Donc, moi, je savais pas que ça marchait ici. Donc, j'ai juste fait venir un ami qui avait H8, c'était les caméscopes H8 de l'époque. Donc, je suis allé m'installer dans un jardin autour du Châtelet-Léal. Voilà, je me baladais un peu. Donc, on a fait le petit truc comme ça. Je jouais aussi dans un bar, puisque les gens qui m'ont vu jouer dans le RER aussi m'ont fait monter, jouer dans des bars. Donc, en même temps que je jouais dans le RER, je jouais aussi dans les bars, tout ça. Donc, j'ai fait le clip dans un bar. Le clip est arrivé ici, succès monumental.
0: C'était le feu.
1: En 2000, donc, je viens ici pour juste les vacances. Et déjà, on m'a accueilli comme ça direct. On me dit, bah, il faut que tu chantes avec Koffi Olomide au stade de l'amitié. Le stade était bondé de monde. Et l'accueil qui m'a été. J'avais encore la cassette VHS de l'époque. Dès que Enizo Noué, Lobodo, pardon, tout le stade avait commencé. Je dis, non, c'est pas possible. Ah, c'était énorme. C'était énorme. C'était énorme. C'était énorme. Donc, après ça, les gens m'encourageaient à aller du côté de la salsa. Puisque voilà, de tous les titres, c'est la salsa qui avait pris. Et nous, au Bénin, on aime beaucoup la salsa.
0: Mais d'ailleurs, pourquoi cet amour entre le Bénin et la salsa?
1: Ça, c'est une longue histoire. On peut faire toute une émission là-dessus. Hein. C'est-à-dire que ce qui est la clé, ils appellent la clave de la salsa, on le retrouve dans toutes nos musiques ici. C'est pam, pam, pam, pam, pam. Pam pam pam pam pam pam pam. Et Ronu Chala Kung, Bihonu Beranzi, Telegwe Nutasiento. Bon, il y a même dans les rythmes du Nord aussi, on retrouve tout ça. Donc je pense que c'est
0: naturellement,
1: Voilà. Et donc c'est les esclaves, nos esclaves qui sont allés là-bas, qui ont était à la base du rythme de la salsa. Et ils le reconnaissent tous. Mes musiciens, tous ceux que j'ai côtoyés après. Ça, c'est... Il n'y a pas de discussion là-dessus.
0: Mais non, merci beaucoup pour la réponse.
1: Voilà.
0: Donc, ça se tient. Donc, suite au succès...
1: Je me suis orienté vers la salsa. Je dis, bon, ok, il faut faire un album, puisque l'autre, c'est un maxi CD, quatre titres. Il faut faire maintenant un album 10 titres, salsa. Donc, ce que j'ai fait, puisque à l'époque, quand on faisait un single ou alors un maxi, sur l'album, puisque souvent c'est annonciateur de l'album. Donc on reprend souvent le single sur l'album. C'est ce que j'ai fait. Donc j'ai repris
0: Djalé.
1: Voilà, je crois de Djalé, j'ai repris. Mais j'ai repris Comme un obstacle aussi. J'ai repris deux titres sur l'album et je l'ai appelé Paris Cubano. Paris parce que bon voilà, c'est Paris et puis Cubano c'est la musique afro-cubaine. Voilà. Donc mon premier CD ayant été référencé à la Fnac, la Fnac pour ceux qui ne comprennent pas, c'est les plus grands magasins de vente de CD en France,
0: distributeur de musique physique,
1: voilà, et de livres et d'autres choses en France. Et donc une fois que j'ai réussi à me faire référencer là-bas, et bah la suite a été facile aussi. J'ai finalement aussi déposé mes albums aussi là-bas. Et le résultat, c'est quoi? C'est que l'album est sorti en 2004. Et en 2006 ou 2007, la Fnac a repris un de mes titres, et c'était Djalé justement, comme parmi les meilleurs autoproduits de l'année. Et le disque existe toujours. La conséquence du fait que ça a été référencé, donc ce titre a été pris dans cet album. Et dans la foulée, ils ont organisé un concert en 2004. La Fnac a organisé un concert pour les 10 premiers qui ont remporté cet album. Ensuite, dans la foulée, RFI a repris 3 titres de cet album, comme ça s'appelle le disque du mois, et la musique tropicale, RFI en 2006. 2007, la plus grande maison de disques au monde de compilation, ça s'appelle Putumayo World Music. Ils sont pas connus, mais ils sont terribles. Ils sont pas partout, jusqu'au Japon. J'étais là, hein, j'ai été appelé un jour, on veut parler au manager de Laurent Nsavi. Je dis, c'est moi le manager. Qu'est-ce que vous voulez? Ouais, nous avons pris telle chanson. Cette chanson n'est pas connue ici parce que je n'ai pas pu faire un clip dessus. Il y a plein de chansons qui ne sont pas connues. Et ça, c'est le principe. Quand vous n'avez pas de clip, la chanson ne marche pas très bien.
0: Ne vit pas dans le temps.
1: Voilà. Du coup, eux, ils ont choisi cette chanson qui s'appelle Mendessé. Mendessé, c'est une sorte de mini-biographie de ma vie en France. Okay. Mini-biographie. Ils ont choisi ça et à New York, ils ont compilé sur, ça s'appelle Putumayo World Party.
0: Là, j'aimerais parler du titre Mandjayo, qui a été très bien accueilli et qui est également un succès.
1: Oui.
0: Selon vous, à quoi est dû ce nouveau succès? Comment est-ce que vous l'analysez?
1: Alors, Mandjayo, donc sur cet album-là, en fait, la composition, c'est drôle, hein, je suis très inspiré quand je viens à Cotonou. Donc, c'était en 2003, quand j'étais venu en tournée avec Torrance Tan.
0: Okay.
1: Torrance Tan, quand il était tombé malade, après sa guérison, paix à son âme, il avait mis en place une tournée qu'il avait appelée Tournée Résurrection. Et c'était paix à son âme, le feu président Mathieu Kérékou, qui avait sponsorisé cette tournée. On a été d'ici jusqu'au nord, du Bénin, etc., etc. Donc sur le trajet, j'étais pas trop dans mon assiette par moment. Il y a eu quelques moments de déception. Et ces moments aussi inspirent.
0: Voilà. Beaucoup.
1: Voilà. Donc c'est de là qu'est parti le thème Mandjayo, Mandjayo de Navivinu Quintolo Benawako. J'avais fait un clip dessus. Et ça aussi, c'est ça qui a eu qui est le deuxième succès, on va dire, après Djalé.

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1: Il y a la reprise de No Woman No Cry que vous avez faite. C'est quoi l'histoire derrière cette reprise?
2: En effet, comme je disais donc là, au début de ma carrière, je suis un fan inconditionnel de Bob Marley. Pour moi, c'est le plus grand philosophe parce que tout ce qu'il nous a dit ou prédit reste toujours d'actualité. Oui. Je connais presque tout son album, tout son répertoire à la guitare que je peux chanter sans aucun problème. Et du coup, No Woman No Cry, à chaque fois que je chante, il y en a qui versait des larmes. Ça m'est arrivé de chanter sur lequel je vois une jeune fille, une danseuse d'opéra en plus, assise en face de moi. C'était, j'ai chanté deux chansons, All Parity Esterobai, à la rue des chansons. Elle chante, elle pleurait à chaudes larmes. Je chante No Man No Cry, elle pleurait à chaudes larmes. Une autre fois, je jouais, elle est revenue. Puis au bout d'un moment, j'ai arrêté. J'ai dit non, c'est pas possible. C'est quoi le problème? Il dit non, mais la façon dont vous chantez, non, ça me pénètre. J'étais là la dernière fois. J'ai dit oui, je vous ai vu. Au bout d'un moment, je me suis dit, bon, avec le succès que j'ai par rapport à cette chanson, il faut que quand même je fasse quelque chose. Voilà, j'ai toujours chanté un reggae et tout. Donc, c'est là que m'est venue l'idée donc, de le mettre en salsa. J'ai fait la maquette. Et en 2014, j'ai été invité à jouer en Guadeloupe par Pierre-Édouard Décimus, le cofondateur de Cassave. Voilà. Après le concert, on se retrouve et je lui dis, mais tiens, Pierre-Édouard, je vais te faire écouter quelque chose. C'était juste la maquette. Je lui fais écouter. Au bout d'un moment, au beau milieu du morceau, il me dit, Laurent, arrête. Est-ce que tu veux que je produise ce morceau? Je dis oui. Il dit, bon, mais ça dépendra de, puisque c'est mon, entre guillemets, manager à l'époque, qui me l'a présenté. Donc, il dit, bon, je ne peux pas le court-circuiter. Oui. Voilà, on va demander son avis. Bon, lui, il est jaloux de me garder sous sa coupe. Je crois qu'il n'a pas autorisé Pierre-Édouard à produire. Du coup, quelqu'un qui est jaloux comme ça et que moi, j'aime pas dépendre des gens, il me dit, celui-là, il risque de me bloquer d'autres portes. Donc, indépendamment de ce que je fais avec lui, j'ai produit moi-même No Man No Cry avec cette version-là. Et j'ai repris un deuxième, mais cette fois-là en rythme kizomba, parce que kizomba en Asie, ça marche très très très fort.
1: Ah bon?
2: Ah oui.
1: Ok.
2: Ça marche même plus fort que la salsa. Les filles remplissent la salle où se trouve la kizomba et le côté de salsa, c'est légèrement déserté. La bachata aussi. Okay. J'ai fait un titre aussi en bachata. C'est toujours sur l'album. Ça par contre, il y a un clip dessus. Il y a le clip aussi qui passe de temps en temps. C'est porqué souffle.

0: Vous avez près de 25 ans de carrière. Quand vous regardez en arrière, quand vous regardez tout le chemin parcouru, parce que vous avez parcouru le monde, vous avez fait de la musique au haut niveau.
1: C'est ça.
0: Quand vous regardez tout ça avec du recul, qu'est-ce que vous vous dites? Qu'est-ce que vous retenez? Et que vous pouvez partager, que ce soit avec de jeunes artistes ou même que ce soit des leçons de vie, en fait.
1: Oui, des leçons de vie, effectivement, j'en ai eu beaucoup. Et je pense que le métro m'a apporté plus que tout. Et si c'est à recommencer, je ne ferai pas différemment. Je voudrais commencer déjà par dire à certains artistes qui n'ont pas compris que partout où un artiste se trouve, ça pour être son lieu d'expression, mais dans le métro, n'importe où, voilà. Grâce au métro, j'ai rencontré des personnes formidables, j'ai gagné de l'argent, j'ai appris beaucoup, beaucoup, beaucoup de la vie. D'abord, j'ai été toujours quelqu'un d'humble de nature, mais j'ai été conforté dans cette idée qu'il faut rester humble dans la vie, quel que soit ce qu'on est devenu, ce qu'on a gagné, voilà, l'humilité, c'est une porte en or, un chemin d'or. J'ai été grâce à ça, donc j'ai parcouru le monde entier. Donc même jusqu'à aujourd'hui, quand je n'ai pas de tournée, je prends ma guitare, je vais m'asseoir. Et ça aussi, ça surprend beaucoup de personnes. Parce que je vois des Béninois, quand ils me voient, il y en a qui viennent me voir, ils me disent, mais monsieur Moussavi, j'étais à votre concert la dernière fois, mais comment ça se fait que vous jouez ici? Je dis, mais comment ça se fait, comment? Il dit, ouais, un grand artiste comme vous qui est ici. Je dis, mais non, mais je m'exprime, voilà, je fais ma musique et tout. Je trouve que non, c'est pas avilissant. Au contraire, on se fait connaître, ça ouvre des portes. Cette expérience des 25 ans, oui, je veux bien partager. Je suis sur des projets, justement, pour la jeunesse béninoise, pour partager vraiment mon expérience avec cette jeunesse, ceux qui veulent travailler, parce que avant tout, il faut travailler. Il faut croire en soi. Il faut être respectueux. Mais avant tout ça, il faut aller à l'école. Il faut aller à l'école, ça c'est sûr. Bon, quand on veut faire une carrière internationale, sinon on n'a pas besoin d'aller à l'école, on peut rester ici localement et faire ses trucs. Mais quand on veut faire une carrière internationale, parce que il va vous arriver de devoir parler anglais, il va vous arriver de discuter.
2: Lire des contrats.
1: C'est tout. Vous avez tout dit. C'est tout simplement.
2: Il va falloir lire des contrats, comprendre ce qu'il y a.
1: Donc, j'ai effectivement, au cours de toutes ces années, acquis pas mal d'expérience de la vie et que j'aimerais partager prochainement, si tout va bien, avec la jeunesse de mon pays.
0: Voilà. Et ça fait près de 30 ans que vous êtes en France. Oui. Quel regard vous portez sur l'évolution de la gestion culturelle au Bénin?
1: Alors, il y a des choses à dire. Pendant toutes ces années, c'est vrai que j'étais très absent au pays. La première fois que je suis revenu, en 33, 34 ans de vie en France, la première fois, c'est 10 ans après que je suis revenu au Bénin. Et mais depuis, j'ai toujours mis un point d'honneur à être ici régulièrement, autant que possible. J'ai fait des concerts au Stade de l'Amitié, sur l'Esplanade, en 2010, j'ai fait pas mal de choses. Mais malheureusement, je pense que la chose culturelle n'a pas été suffisamment mise en avant pour promouvoir les artistes béninois. Sinon, je pense que on nous aurait donné des facilités pour promouvoir notre musique. Je viens régulièrement, mais il y en a toujours qui me disent « Ah, mais monsieur, vous savez, je crois que vous avez arrêté votre carrière. Je crois que vous étiez déjà à la retraite. » Mais non. Après, donc, l'album de 2004, j'ai fait un autre en 2016 avec 10 titres aussi bien. Et c'est toujours la crème de cette musique-là que je vais chercher. Même si ça me coûte cher, puisque c'est moi-même qui produis tout. C'est toujours des musiciens qui sont au top. Je me dis « Ok, vous pouvez aimer ou ne pas aimer, mais vous pouvez,
0: pas
1: ne pouvez
0: pas critiquer sur la qualité de la qualité. »
1: Oui, impossible. Oui. Et je trouve que l'artiste béninois n'est pas suffisamment soutenu pour être connu. La chose culturelle, je vois que ça commence à aller.
0: Pour terminer, est-ce qu'il y a une question que vous auriez aimé que je vous pose, que je ne vous ai pas posée, ou une information que vous aimeriez partager avec nous?
1: Je vais simplement dire aux gens qui ont l'opportunité de m'écouter, je voudrais leur dire que bon, dans ma carrière, je n'ai pas fait que Djalé. Djalé, même le titre Djalé, les gens ne connaissent pas, ils disent « Et ils ont noué le boto, pardon ». Et j'ai fait plein d'autres morceaux. Mais je voudrais leur dire que c'est simplement parce que on n'a pas les structures qu'il faut pour faire connaître les artistes que même mes passages au Bénin, des fois je viens faire un concert, je retourne en France le lendemain et je croise quelqu'un qui me dit « Mais on vous voit plus au Bénin » ou quelqu'un qui m'appelle qui dit « On vous voit plus ». J'ai dit « Mais j'y étais il y a quelques jours ». Mais on n'a pas vu. Donc, je ne sais pas, peut-être avec le projet que je suis en train d'imaginer un peu, on va arriver à faire en sorte que nos œuvres soient vraiment vraiment mise en avant pour qu'on connaisse mieux nos chansons. J'ai fait un album dernièrement avec un groupe, mon groupe de New York, et c'est 10 titres. On a repris Madjaio, une autre version complètement différente. C'est que des musiciens new-yorkais qui ont joué. Tout ça est sur Internet, mais pas manque de moyens, c'est pas que j'ai pas les moyens de vivre, mais le moyen qu'il faut consacrer à des clips, à la promotion, c'est encore une autre, voilà. Donc je voudrais leur dire que bon, non, j'ai pas oublié mon pays, au contraire, je suis très très attaché, la preuve, toutes mes chansons pour la plupart, même si je les chante en anglais ou en français ou en espagnol, il y a toujours quelques phrases en fond qui reviennent toujours. Donc je voudrais leur dire ça et les remercier pour leur soutien indéfectible, parce que moi qui croyais des fois être oublié parce que je ne suis pas trop présent sur le territoire, mais non, j'arrive à la banque, monsieur, on s'avise, voilà, et ça aussi, ça fait chaud au cœur, tu te dis, bon, voilà, quoi, il faut continuer.
0: En tout cas, merci beaucoup pour votre temps, merci pour votre ouverture d'esprit, merci pour votre partage.
1: Libre Radio, c'est moi qui vous remercie, vraiment.
0: Nous nous retrouvons avec les auditeurs la semaine prochaine, c'était le Cotonou Boy Show avec monsieur Laurent Moussavi, et j'en profite pour passer un big up à Razak qui fête son anniversaire ce week-end.
1: Joyeux anniversaire.
0: Joyeux anniversaire, Razak. Big up à Rodolfo de l'équipe de Cotonou Boy Show. Nous, on se retrouve la semaine prochaine. Oyonambe Nastinesta, mes amis, m'appellent Daniel, 'cause I sleep where the lions eat. Et vous êtes sur le Cotonou Boy Show.

0: Merci à Laurent Moussavi pour ce moment de transmission, de mémoire, d'inspiration, une conversation qui nous rappelle qu'avant les tendances et les algorithmes, il y a des trajectoires humaines et des bâtisseurs de culture. L'émission continue, il est temps maintenant de jeter un œil à ce qui fait bouger l'industrie musicale et culturelle. Voici les actus du showbiz d'ici et d'ailleurs, proposées par Miss Clinton.
1: Bourrand, Daniel Lou et Pepe Oleka, héritage et modernité réunis. Dans le paysage musical béninois, Sabourand, Daniel Lou et Pepe Oleka attirent l'attention autour du projet Au bout de l'ancienne corde. Sabourand, Daniel Lou, légende vivante de la musique traditionnelle et homme orchestre incontournable. Pepe Oleka, voix singulière de l'afro-soul béninoise. Une rencontre qui symbolise le dialogue entre héritage et modernité dans la création musicale béninoise. Career Deiza, la jeunesse face au métier créatif. Ce samedi 30 mai 2026, le centre EIA à Cotonou accueille la deuxième édition des EIA Career Deiza, une journée dédiée aux métiers des industries créatives et culturelles. Au programme, quatre grands panels structurent les échanges. Création de contenu, personal branding, storytelling et construction d'identité digitale. Métiers de la musique, studio, label, festival et industrie musicale. Métiers de la création visuelle et scénique, cinéma, théâtre et comédie musicale. Métiers de la mode, identité africaine et ouverture à l'international. Rendez-vous pensé pour connecter la jeunesse béninoise aux réalités concrètes des industries créatives. La scène urbaine ivoirienne accueille le nouvel album de Imra intitulé « Sorry I'm Bad ». L'artiste confirme son positionnement dans la drill ivoirienne avec un projet attendu, fidèle à son univers sombre et énergique, déjà bien installé auprès du public francophone. Melidji sur le projet Imra, une présence béninoise à remarquer. Le producteur béninois Melidji s'illustre sur le projet d'Imra, Sorry I'm Bad. Il intervient dans la production liée à la sortie de l'album et est également crédité sur un titre du projet. Une nouvelle illustration de la montée en puissance des collaborations musicales entre le Bénin et la scène ivoirienne. Chill and Groove Festival, le retour de rendez-vous urbain. Le Chill and Groove Festival fait son retour avec son concept mêlant musique, live, DJ set et ambiance lifestyle. Un événement qui continue de séduire un public jeune en quête d'expériences musicales festives et immersives. Le Choc des Griottes, humour et tradition sur scène. Le spectacle Le Choc des Griottes réunit Eva Guéhi, Mamana Darren et Lolo Pachanga dans une création inspirée de la tradition orale africaine. Présenté à Abidjan le 27 mai 2026, le spectacle mêlant humour, théâtre et réinterprétation moderne de la figure du griot a conquis le public ivoirien. Mbo à Paris, la diaspora en célébration. La dernière édition de Mbo à Paris a rassemblé la diaspora africaine autour de la musique, de l'humour, de la mode et des performances live. L'événement s'est distingué par une programmation plus structurée et une forte mise en avant de la nouvelle scène afro-urbaine. Fally Ipupa et Didi B, un clip en pleine ascension. La collaboration entre Fally Ipupa et Didi B continue de progresser sur YouTube avec près de 3 millions de vues. Un crossover entre deux grandes figures de la scène congolaise et ivoirienne qui s'impose progressivement dans les tendances. Oculus Music Group s'associe à GGK Music Production. L'industrie musicale locale se structure. Oculus Music Group et GGK Music Production viennent d'officialiser un partenariat stratégique axé sur la coproduction et la distribution artistique. L'alliance vise à monter en puissance sur les projets musicaux et à faire rayonner les talents à plus grande échelle. Les deux entités promettent déjà de belles annonces dans les semaines à venir. Un deal qui témoigne d'une volonté croissante de professionnalisation et de mutualisation des forces au sein de l'écosystème musical béninois. Le YFL Redeem, produit par DJ Mac et Crush Dummy, continue clairement de dominer les conversations. Dans ce contexte, l'apparition de Camino Melissa aux côtés de Nasty Nesta ajoute une nouvelle couche au buzz déjà massif autour du projet. Sur les réseaux, deux dynamiques se croisent en ce moment. D'un côté, certains saluent le retour remarqué de Nasty Nesta, perçu comme un artiste capable de ramener une certaine énergie sur le Redeem. De l'autre, l'arrivée de Camino Melissa, souvent présentée comme une nouvelle signature liée à Oculus, est vue comme un vent de fraîcheur avec une attention particulière portée à son freestyle sur le YFL. Résultat, le freestyle circule largement et le public se divise entre admiration et curiosité. Beaucoup découvrent d'ailleurs Camino Melissa à travers ce freestyle. C'était l'équipe du Cotonou Boy Show pour les actualités de la semaine. À très bientôt pour de nouvelles infos.
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0: Et voilà la famille, c'est déjà la fin de cette nouvelle émission du Cotonou Boy Show. Aujourd'hui, nous avons voyagé entre héritage et actualité, entre le parcours d'un monument du rap francophone avec Booba, les découvertes musicales de Miss Clinton, la mémoire vivante de notre patrimoine musical à travers l'échange avec Laurent Roussavi et bien sûr les dernières nouvelles du showbiz d'ici et d'ailleurs. Si cette émission vous a parlé, inspiré ou simplement accompagné, partagez-la, faites-la circuler, parlez-en autour de vous parce qu'une culture grandit lorsqu'on la transmet. Prenez soin de vous, continuez de soutenir les artistes, les créateurs, les histoires qui nous ressemblent. Oyonambe Nasty Nesta, mes amis, m'appelle Daniel Kosai Sleep, Where the Lions Eat. À la semaine prochaine. Bless.

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0: ça va l'eau à fumer.
1: Eh, oh, mais, la joue quand même, don.
0: Ah, et ma maman, il savait,
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1: Il est 12h. 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
3: 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La SBPE et la SPEE tiennent à rassurer l'opinion publique qu'elle demeure pleinement mobilisée en étroite collaboration avec les autorités compétentes et l'ensemble des acteurs du secteur de l'énergie afin de mettre en œuvre toutes les mesures techniques appropriées pour un retour progressif à une fourniture d'électricité plus stable et plus fiable. 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Pour toute préoccupation, contactez le service client de la SP2E au 7302, appel gratuit. 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

0: 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Il est 13h.
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2: Mesdames, Messieurs, bonsoir et bienvenue à Bip Info 13h du 31 mai 2026, les titres. Ce dimanche, les maires sont à l'honneur à l'occasion de la fête des maires, célébrée dans plusieurs pays à travers le monde. Cette journée est dédiée à la reconnaissance de l'amour, des sacrifices et du rôle essentiel des maires dans la famille et dans la société. À 24 heures du lancement de l'examen du CEP d'études primaires, certificat d'études primaires prévu du 1er au 4 juin, une éducatrice sensibilise les candidats sur les documents et matériels nécessaires qu'ils doivent avoir en leur possession afin d'éviter tout désagrément. Et puis les habitants du quartier Agla à Cotonou ont lancé ce 29 mai 2026 une alerte urgente après la découverte d'un serpent de très grande taille filmé le 27 mai dans la zone située non loin de la brigade des mœurs. Les cris ont été entendus et les autorités ont répondu présentes. D'autres informations viendront meubler cette édition. Les détails à suivre. Ce dimanche, les maires sont à l'honneur à l'occasion de la fête des maires célébrée dans plusieurs pays à travers le monde. Cette journée est dédiée à la reconnaissance de l'amour, des sacrifices et du rôle essentiel des maires dans la famille et dans la société. Occasion pour Ophelia Nintabou de dire un mot à l'endroit de sa mère et aussi reconforter les personnes qui n'ont plus leur mère à leur côté.
3: C'est une très bonne journée. On dédie à nos mamans pour leur montrer notre amour. Pour leur rappeler comment et combien elles sont fortes et courageuses. Donc, moi particulièrement, ma maman, c'est ma lionne, c'est mon soutien, c'est mon tout. Donc, je passe à ce canal pour lui souhaiter une bonne fête, souhaiter une bonne fête à toutes les mamans du monde. Bon, je prévois lui offrir un coffret de colliers ou de boucles d'oreilles, même si le moment n'est pas en vie. Il y a forcément une figure féminine à côté qui représente une maman pour eux. Donc, ils n'ont qu'à prendre cette figure-là pour pouvoir célébrer cette journée pour ne pas se sentir seul.
2: Constant Ablo, quant à lui, a prévu une journée spéciale pour sa maman en cette fête des mères. Pour lui, elle est une femme forte et résiliente à l'image de toutes les mamans.
4: J'ai préparé une journée spéciale à ma maman. Après le culte, je vais l'amener à un concert live dans la journée. Dans la soirée complètement, je vais l'amener à dîner. Elle a été une femme battante, courageuse, avec beaucoup de résilience. Et je souhaite bonne fête des mères à toutes les mères du monde et je souhaite également bonne fête à ma maman, à moi, Amand Elise. Je lui témoigne toute ma gratitude pour ceux dont les mamans ne sont plus en vie. Je leur souhaite beaucoup de courage.
2: Entre cadeaux, messages de gratitude et moments de partage, enfants et proches saisissent l'occasion pour témoigner leurs affections à leur mère. Nous avons rencontré quelques citoyens à qui nous avons demandé le type de cadeau qu'ils réservent à leur mère en cette journée spéciale. Ils sont au micro de Apollinaire Badotoli.
5: Ça reste une surprise, bien. Ce qui est sûr, elle aura son cadeau. Pain, parfum, mais c'est dans mon coche.
6: Comme elle n'est pas proche, je pense lui faire un dépôt significatif pour que mes frères puissent l'amener quelque part, histoire de se détendre.
7: Cadeau, on peut avoir des pains, des tissus hollandais, vous pouvez faire des bonnes choses pour qu'elle soit contente avec nous.
2: Je le disais en titre, à 24 heures du démarrage de l'examen du certificat d'études primaires, les compositions se déroulaient du 1er au 4 juin. Il est important de rappeler le contenu du cartable d'un candidat à cet examen, les stylos, la pièce d'identité en passant par l'imperméable. Aïssatou Taïrou, institutrice, nous en dit plus.
8: Le cartable du candidat, quand on prend, si un enfant se lève le jour de l'examen, la première des choses, on doit vérifier. La veille, on contrôle sa carte scolaire, son cahier de choix, sa boîte de couture. Parce que cette année, c'est la couture qui est sortie. Et un candidat doit avoir au moins 3 aiguilles enroulées. On ne sait jamais. Les parents n'ont qu'à veiller à ça. L'enfant doit avoir le compte de tissu un peu suffisant avant le jour du don. Ils doivent acheter ce matériel-là. Le matériel de couture, cette année, c'est couture. Nous mettons un accent particulier sur ça. Sa boîte géométrique pour les mathématiques. Un candidat doit avoir au moins 3 BIC. Il ne faudrait pas que l'enfant ait un BIC au moment où mon BIC n'écrit pas, mon BIC a coulé. Donc il faut que l'enfant ait au moins 3 BIC. Après ça, les tenues de sport. Donc il doit vraiment veiller à ça, la veille. Nous sommes en période de pluie. Il faut préparer les imperméables, acheter. Et les parents doivent être à la disposition de ces enfants-là. Ils ne doivent pas les laisser eux seuls comme ça. Les parents doivent les accompagner dans tous leurs mouvements.
2: Les habitants du quartier Agla à Cotonou ont lancé ce 29 mai 2026 une alerte urgente après la découverte d'un serpent de très grande taille filmé le 27 mai dans la zone située non loin de la brigade MES. Les autorités locales, policiers et les sapeurs-pompiers demandent que les agents des eaux et forêts ont fait une descente sur le terrain afin de prendre les mesures nécessaires pour mettre les populations à l'abri. Mohamed Alassane, auteur de l'alerte, nous en dit plus.
9: Les autorités, effectivement, sont venues hier. Il y a les sapeurs-pompiers, la police et les eaux et forêts qui étaient là hier. Comment je salue la promptitude des autorités parce que on a publié à peine 20 minutes après le commissaire d'Agla lui-même a appelé et il a voulu vraiment s'imprégner de la situation. Donc ça prouve que les autorités du pays sont à l'écoute de la population et ils sont prêts à régler vraiment tout incident qui vont se présenter. Il semble que ça avalait un coq, donc quand c'était sorti, ça n'arrivait plus à partir. Donc ça continuait et puis c'était même pas fenêtre que le colocataire a filmé. Il ne pouvait pas sortir dehors pour filmer, donc c'était pas la fenêtre qu'il filmait. C'était là, et ça fait un bon moment quand même, puisqu'il y avait des pêtes d'animaux, les moutons, les coqs et consorts.
2: Et toujours à propos de cette situation qui prévaut au quartier Agla, où un serpent a été vu le 27 mai, quel conseil doit-on prendre à la vue d'un serpent? Taïo Akori Ikpadou, spécialiste en conservation de la biodiversité.

0: FC confirmant ainsi son statut parmi les meilleures équipes d'Europe. Des milliers de supporters sont descendus dans la rue pour célébrer cette victoire. Toutefois, ces manifestations ont été marquées par des violences ayant entraîné plusieurs interpellations. Avec ce deuxième titre européen, le PSG renforce un peu plus son palmarès et s'inscrit durablement dans l'élite du football continental. C'est sur cette information que nous mettons fin à cette édition. Junior Daria est resté à la mise en onde. Christelle Compatine, je suis resté au micro.
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0: 99 greffiers mis à la disposition des cours tribunaux du Bénin depuis ce 28 mai 2026. Un effectif qui amène beaucoup à s'interroger sur le rôle du greffier et sa place dans les salles d'audience. Pour répondre à cette préoccupation, nous avons reçu pour vous Géraud Sedolo. Il est greffier en chef du tribunal de Lokossa.
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3: On m'appelle Sedolo Akwenyo Géraud. Je suis officier de justice, greffier en chef du tribunal de Lokossa.
4: C'est qui un greffier?
3: La vocation d'un greffier en général, c'est d'assister le magistrat dans les actes juridictionnels qu'il pose. Quand je parle d'actes juridictionnels, essentiellement, ce sont les audiences et les instructions. Concrètement, le greffier, lorsqu'on est au correctionnel ou bien au pénal, par exemple, ceux qui sont habillés en noir, vous allez voir qu'il y a quelqu'un qui est à gauche et qui écrit, qui tient la plume, lui ne parle pas comme ça. Donc, son rôle est de prendre note de ce qui se dit et se fait à l'audience. Mais parmi les trois, c'est ce que lui, il écrit, qui a une valeur juridique. Et sans le greffier, il n'y a pas audience. C'est comme un élément catalyseur, un élément sans lequel l'acte qu'on pose n'a pas de valeur. Il en est de même pour le greffier qui est au cabinet d'instruction. Il prend note, mais généralement au cabinet d'instruction, au lieu de prendre note, comme le greffier sur une feuille de note d'audience, lui prend note directement par ordinateur sous la dictée du juge d'instruction. En dehors de cela, le greffier assiste le greffier en chef dans les tâches, puisque lorsque l'audience est terminée et que des décisions sont prises, par exemple, c'est le greffier qui met en forme ces décisions-là, qui les transmet au greffier en chef. Aujourd'hui, les décisions sont transmises au fur et à mesure que les audiences ont lieu au greffier en chef, puisque les décisions sont numérisées et mise en ligne, donc sécurisée. Donc le greffier prend part à tout cela pour aider le greffier en chef à pouvoir délivrer les expéditions, copies ou extraits, et, ou grosses même, de la décision. Lorsqu'il y a un recours, appel ou opposition, c'est le greffier qui met en état le dossier qui a fait l'objet du recours pour que ce dossier-là soit envoyé à la juridiction supérieure, par exemple la cour d'appel. Donc, voilà un peu ce que le greffier fait. Le greffier en chef, lui, il est le chef donc des greffiers. Le greffier authentifie les actes, le greffier en chef aussi authentifie les gens, mais généralement, les authentifications se font par le greffier en chef parce que sur le plan hiérarchique et disciplinaire, il faut quand même que quelqu'un puisse être chef et qu'il authentifie au principal les actes. Le greffier en chef peut déléguer donc cette compétence à d'autres greffiers s'il y a lieu. Il faut dire que il y a aujourd'hui les pôles de mineurs qui sont créés et les greffiers en chef travaillent aussi dans ces pôles de mineurs qui sont un peu comme les cabinets d'instruction, toujours en posant des actes, un peu comme ce que je viens de dire. Et il faut dire aussi que parfois, les greffiers aussi peuvent travailler au parquet, mais leur rôle au parquet sera comme un rôle de tout agent du parquet, sauf qu'ils peuvent être, par exemple, responsables des secrétariats judiciaires et du procureur puis du parquet. Et en tant que tel, ils vont coordonner un peu les activités du secrétariat judiciaire. Les greffiers sont donc sous l'autorité du greffier en chef qui lui-même est sous l'autorité du président du tribunal.
4: Maître, comment devient-on un greffier?
3: Pour être greffier, il faut avoir au moins la licence en droit. Ça suppose donc, après le bac, il faut faire, disons, 2 à 3 ans dans une faculté de droit et obtenir en tout cas la licence en droit et passer un concours organisé par le ministère de la Justice et le ministère en charge de la fonction publique. Lorsqu'on est admis à ce concours, il faut aller maintenant à l'école conformément au statut des greffiers et officiers de justice, la loi 2007-01 du 29 mai 2007, qui fait obligation à toute personne admise au concours des greffiers d'avoir d'abord à prendre part à une formation d'1 an

0: J'étais à l'école nationale d'administration et de magistrature, ENAM, mais aujourd'hui à l'école de formation des professeurs judiciaires, EFPJ. Et donc, après cette formation et les stages y afférents, que les intéressés sont déployés.
1: Alors, tout récemment, 99 greffiers ont été mis à la disposition des cours et tribunaux du Bénin. Est-ce que c'était un besoin nécessaire?
0: Ce n'est même pas suffisant. Nous attendons déjà ceux qui vont réussir au concours qui a été lancé, parce que la tâche est immense dans les juridictions. À Lokossa où nous sommes, la tâche est tellement immense que on nous a envoyé, nous autres quatre, nous en avons besoin encore plus d'ailleurs. Il faut dire que la note de service qui nous a été notifiée, sur cette note de service, il y a eu des nouveaux greffiers qui ont été affectés dans les juridictions de fond, c'est-à-dire les tribunaux, mais aussi au niveau des cours, des juridictions spéciales, telles que la CESAF, le tribunal de commerce, la cour d'appel de commerce et autres. Mais également, il y a des greffiers qui ont été affectés au ministère de la Justice, dans les directions du ministère de la Justice et au Centre national du casier judiciaire CNCJ et dans certaines structures des agences qui sont sous tutelle du ministère de la Justice et de la Législation.
1: Merci.
0: Merci.
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0: À présent, le rappel des titres à 24 heures du lancement de l'examen du certificat d'études primaires prévu du 1er au 4 juin. Une éducatrice sensibilise les candidats sur les documents et matériels nécessaires qu'ils doivent en avoir à leur possession afin d'éviter tout désagrément. Les habitants du quartier Agla à Cotonou ont lancé ce 29 mai 2026 une alerte urgente après la découverte d'un serpent de très grande taille. Filmé le 27 mai dans la zone située non loin de la brigade Emmeus, les cris ont été entendus et les autorités ont répondu présentes. Et puis ce dimanche, les maires sont à l'honneur à l'occasion de la fête des maires célébrée dans plusieurs pays à travers le monde. Cette journée est dédiée à la reconnaissance de l'amour, des sacrifices et du rôle essentiel des mamans dans la famille et dans la société.
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0: À présent, le rappel des titres à 24 heures du lancement de l'examen du certificat d'études primaires prévu du 1er au 4 juin. Une éducatrice sensibilise les candidats sur les documents et matériels nécessaires qu'ils doivent en avoir à leur possession afin d'éviter tout désagrément. Les habitants du quartier Agla à Cotonou ont lancé ce 29 mai 2026 une alerte urgente après la découverte d'un serpent de très grande taille. Filmé le 27 mai dans la zone située non loin de la brigade Emmeus, les cris ont été entendus et les autorités ont répondu présentes. Et puis ce dimanche, les maires sont à l'honneur à l'occasion de la fête des maires célébrée dans plusieurs pays à travers le monde. Cette journée est dédiée à la reconnaissance de l'amour, des sacrifices et du rôle essentiel des mamans dans la famille et dans la société.
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Il est 14h. 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
1: Bonjour et bienvenue aux informations africaines. Le processus des primaires s'est achevé ce samedi 30 mai au Nigeria. Les différents partis politiques ont désormais désigné leur candidat pour les élections générales prévues en 2027. L'opposant Atiku Abubakar a remporté la primaire de l'ADC, tandis que l'ancien président Goodluck Jonathan portera les couleurs du PDP. Peter Obi, arrivé troisième lors du scrutin présidentiel de 2023, quant à lui, a été confirmé candidat du NDC. Plusieurs formations de l'opposition dénoncent toutefois des pressions et des tentatives d'entrave de la part du pouvoir en place. Au Ghana, un nouveau groupe de ressortissants ouest-africains expulsés des États-Unis est arrivé au Ghana. Selon des informations relayées samedi, ces migrants ont atterri à Accra le 28 mai dernier. Le nombre exact de personnes concernées n'a pas été communiqué. L'an dernier déjà, le Ghana avait accueilli une quarantaine de personnes dans le cadre d'un accord migratoire conclu avec les autorités américaines. Au Sénégal, la tension se porte désormais sur la formation du nouveau gouvernement après le limogeage d'Ousmane Sonko et la nomination d'Amadou Al-Hamidou Mohamed Lo comme premier ministre. Selon plusieurs sources, des membres du PASTEF devraient conserver des portefeuilles ministériels aux côtés de technocrates. La composition de cette équipe gouvernementale sera déterminante pour les futurs équilibres politiques entre le parti au pouvoir et la présidence. Et puis en République démocratique du Congo, le directeur général de l'Organisation mondiale de la santé s'est rendu samedi à Bunia, dans la province de l'Ituri, principal foyer de l'épidémie d'Ebola. Après une étape à Kinshasa, il a exprimé sa solidarité avec les populations affectées et souligné la nécessité de mobiliser davantage de ressources pour répondre à cette crise qui combine défis sanitaires, insécurité et résistance communautaire. C'est tout pour les informations à l'échelle africaine. Merci de nous avoir suivis.
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2: Résultat du deuxième tirage, double chance, 065/26 du dimanche 31 mai 2026, 14h. Loto Star. Zone A, 5 premiers numéros, 36, 37, 82, 26, 66. Zone B, 5 derniers numéros, 38, 28, 25, 30, 35.
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Pedro, dans son titre Azong, pendant le morceau de cette chronique Que les paroles des chansons soient, je suis avec professeur Bekpakéou Dorothée qui va nous décortiquer cette chanson.

soy un pollo duende. En traducción literal, on peut dire, je mange le travail que j'ai appris. Est-ce qu'on mange le travail? C'est tout simplement pour signifier qu'il jouit du métier qu'il a appris. Je jouis des revenus du métier que j'ai appris. Voilà. Je crois que c'est déjà un appel à tous les auditeurs, à tout citoyen, à tout individu, que c'est le travail qui nourrit l'homme. L'homme doit se nourrir des fruits de sa sueur. Donc c'est à la sueur de votre front que vous pouvez gagner votre pain. Mais nous n'en sommes pas contents. Je n'envie pas la situation des autres. Je ne convoite pas les autres. Ce que les autres ont, leur bien, ne m'intéresse pas. Je m'intéresse pas à leur bien. Mais je me défends pour affirmer mon existence, pour affirmer ma dignité, pour affirmer ma personne humaine. Mais nous n'en sommes pas contents. Je ne dois pas convoiter la situation des autres. Je dois aussi travailler et jouir du fruit de mes travaux, de mon travail.

et non. En traduction littérale, on peut dire que c'est le bâton que tu détiens que tu peux utiliser pour tuer le serpent. Je lis à travers cette expression le contentement. Il faut se contenter de ce que l'on a. C'est vrai. L'homme dans la vie doit développer des ambitions. Sinon, s'il ne développe pas d'ambition, il ne peut pas évoluer. Il n'ira pas s'asseoir pour dire « J'ai l'endroit, et qu'on peut me. » Bon, il faut et moi, à l'époque, on l'a fait. Mais je dis « J'ai l'endroit, et qu'on peut me. » Si tu vas t'asseoir pour cultiver la suffisance. C'est-à-dire, je veux faire une différence entre l'esprit de suffisance et l'esprit de contentement. Le contentement vous évite l'ambition démesurée et vous lance au quotidien le défi de vous débattre, puisque la vie est un combat. Il faut combattre quotidiennement contre la vie pour réussir. Nous sommes d'accord? Maintenant, la culture de la suffisance frise l'orgueil en l'homme et il faut éviter la culture de la suffisance aussi, parce que l'esprit de suffisance vous met au-dessus de tout le monde et là, cela vous met hors du social. Vous ne respectez pas les normes de la société. Vous brimez tout le monde sur votre passage.

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C'est la façon dont vous vous débattez, dont tu te défends dans la vie qui donne de toi un témoignage. Et si tu dois même demander des aides en don ou en prêt, lorsque tu ne fais rien, le donateur n'est pas motivé. Lorsque vous avez des difficultés, par exemple, vous vous rapprochez de quelqu'un pour demander un prêt ou bien un don, votre témoignage dit, oh, le garçon là, il se débat bien. Cette fille là ne se repose pas, hein, il se défend. Ça veut dire que si je lui prête le montant d'argent dont il a besoin, il pourra me restituer cela. Il pourra me le payer et cette confiance motive le donateur ou le prêteur à vous accompagner dans vos difficultés. Mais lorsque vous dormez, vous ne faites rien, vous ne faites que vous promener, vous pavanez dans le village ou dans le quartier de ville, là c'est un mauvais témoignage. Vous n'aurez pas de secours en temps opportun.

Je vais commencer par féliciter ce doyen de la musique béninoise, ce papa, ce père, et inviter la jeunesse de la musique à tirer des leçons de leur production, parce que c'est de la musique très douce, de la musique qui caresse, de la musique qui fortifie. La simple leçon que moi je vois qu'on peut tirer, c'est qu'il faut travailler. Le travail fait l'homme. Le travail fait l'homme, c'est tout. Je n'ai pas autre commentaire à faire. Qui ne fait rien n'a rien. Ouais, donc, il faut travailler. Le travail assure, bon, l'indépendance, comme on dit.

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1: 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impliquant les usagers des 2 et 3 roues motorisées, un projet pilote de facilitation de l'accès des populations aux casques homologués est en cours de formulation avec le Fonds national de la microfinance. En prélude à l'opérationnalisation du mécanisme innovant de microfinancement qui en découlera, le CNSR initie la constitution d'un répertoire officiel des distributeurs de casques homologués au Bénin afin de faciliter la mise en relation entre les bénéficiaires du projet de microfinancement et les structures de vente proposant des casques conformes aux normes de sécurité. Les opérateurs intéressés par cette initiative sont priés de fournir au CNSR les informations suivantes. A. Informations sur l'entreprise, raison sociale complète, adresse du siège social, numéro de téléphone fixe et mobile, adresse e-mail, numéro de registre de commerce et IFU, ouverture géographique, département desservi. B. Informations techniques sur les casques, type de protection, intégrale, jet-ouvert, modulable, cross, norme d'homologation précisée pour chaque modèle, ECE 22,05 ou ECE 22,05 Europe, DOT États-Unis, JIS Japon, autre norme internationale reconnue à préciser. Taille disponible pour chaque modèle XS, S, M, L, XL, XXL ou dimension en CM. Durée et conditions de la garantie fabricant. C. Informations commerciales et logistiques. Prix unitaire par type de casque homologué en CFA. Stock actuellement disponible par modèle et taille ou capacité d'approvisionnement. Catalogue, produits ou photos des différents modèles, format PDF ou JPEG. Les dossiers d'information peuvent être déposés à la Direction Générale du CNSR Cisaïk Bey, PK13 Route de Porto Novo, de lundi au vendredi, de 8h à 15h, ou envoyés par courrier électronique aux adresses suivantes cnsr.info@gouv.bj. Les opérateurs sont encouragés à transmettre leurs informations dans les meilleurs délais afin de faciliter la constitution du dit répertoire. Critères d'éligibilité. Seuls seront inscrits au répertoire officiel du projet les structures proposant des casques répondant aux normes d'homologation internationalement reconnues. Les casques devront obligatoirement porter l'étiquette ou le marquage de certification. Le CNSR remercie d'avance tous les opérateurs économiques pour leur collaboration et leur engagement dans cette initiative en faveur de la sécurité routière. A signé ce communiqué, le directeur général Ariel Sacramento.
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0: 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Il est 16h.
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1: Bonjour et bienvenue dans l'entretien grand format de ce dimanche. Un ministère dédié à l'intelligence artificielle au Bénin pour la première fois. Ministère de la transformation digitale et de l'innovation en charge de la stratégie nationale d'intelligence artificielle. Ça fait partie du nouveau gouvernement et c'est dirigé par Monsieur Maouna Plogan. Ça marque une nouvelle étape, on peut dire, hein, dans les ambitions du Bénin en matière de transformation numérique. Mais au-delà de l'annonce politique, quelles sont les réalités du secteur de l'intelligence artificielle au Bénin et quels sont les défis en la matière? Pour en parler, nous recevons des acteurs engagés dans le domaine du numérique et de l'innovation. On a 3 spécialistes en studio. On va commencer par la femme, Madame Jessica Akofa Sossou, qui est spécialiste du digital et de l'intelligence artificielle. Bonjour madame.
2: Bonjour madame, comment vous allez?
1: Ça va bien, merci.
2: Ok.
1: Et à côté de vous, on a monsieur Tino Anago, qui est responsable de projet transformation digitale. Merci d'être là aussi.
3: Merci pour l'invitation.
1: On vous en prie. Et le troisième invité, c'est monsieur Harold Adjarho. Il est consultant IT, ça veut dire Information of Technology. Bonjour Harold, bienvenue.
4: Bonjour,
1: à
4: bonjour.
1: Vous.
4: Bonjour à tous, bonjour aux auditeurs.
1: Merci d'être là. On a une 50aine de minutes à passer ensemble aux images. Franck Assaba et à la technique, Razak Moussa. Merci de votre fidélité. Alors pour commencer, on va faire simple. C'est quoi l'intelligence artificielle? On commence par vous, madame. Pour nous expliquer en termes terre à terre, on dit IA aujourd'hui, mais de façon très simple, qu'est-ce que c'est?
2: D'accord. Déjà, merci pour l'invitation. IA, si on doit définir le sigle, c'est intelligence artificielle. Maintenant, intelligence artificielle, c'est la capacité d'un système ou c'est une technologie qui va permettre d'imiter le comportement humain. Donc, quand on parle d'imiter le comportement humain, ça peut être d'aider à la prise de décision, d'aider à l'apprentissage, d'aider à la compréhension et puis bien d'autres choses. Donc, c'est ce que je peux dire terre à terre.
1: Et pour ajouter à cette explication, Monsieur Tino Anago.
3: Bon, si je dois ajouter quelque chose, c'est que quand on parle d'intelligence artificielle, on parle d'abord aussi de cette capacité de calcul que l'humain ne peut posséder. C'est vrai que l'humain est assez intelligent, mais faire des calculs, de hauts calculs, en peu de temps, c'est pas si possible. Donc, carrément, l'intelligence artificielle se trouve un certain super pouvoir parce qu'il peut aujourd'hui faire ce que l'homme fait plus rapidement et à grande échelle.
1: Donc c'est plus que l'homme?
3: Oui, aujourd'hui c'est, comment je vais dire, c'est une capacité de plus que cette intelligence a et que l'homme n'a pas. Et c'est normal, nous sommes humains.
1: Mais comment l'homme arrive à créer ce qu'il n'a pas? C'est l'homme qui a créé, non, l'intelligence artificielle?
3: Bien sûr. Et c'est ça qui vaut ce qu'on dit que la machine ne pourra pas être aussi intelligente que l'homme, mais la machine est plus efficace que l'homme. Parce que l'homme reste humain, a une durée de vie, a une capacité biologique et tout. Et de l'autre côté, c'est des capacités techniques et matérielles. Donc c'est de la, de la mémoire, c'est de l'électricité, c'est du câblage. Donc c'est beaucoup de choses qu'on met derrière pour que cette machine puisse interpréter comme l'homme le fait. Et comme il y a beaucoup de moyens qui sont mis à disposition, on peut dupliquer ça à grande échelle, ce qui donne encore plus d'augmenter. Donc on parle d'humain augmenté. Moi je parle souvent, on parle d'intelligence artificielle, moi je parle beaucoup plus d'intelligence augmentée. Donc c'est un peu ce que je peux dire.
1: Augmenter, c'est-à-dire vous considérez que c'est humain? Pour vous c'est pas artificiel?
3: Non, c'est... Bien sûr que c'est pas humain, c'est clair.
1: Mais c'est quoi la différence entre augmenté et artificiel pour
3: Augmenté, c'est pour dire que, en fait, quand on parle d'artificiel, c'est comme si on parle de ça vient de rien du tout. Oh, c'est faux. Ça vient d'abord de l'intelligence humaine. Tout ce que l'IA utilise aujourd'hui, c'est une connaissance que nous avions stockée quelque part, que nous continuons de lui donner comme nourriture. Donc, c'est pas que l'IA a créé ça de manière artificielle, ça n'existait pas, non. C'est que c'est de la donnée qui lui a été confiée, qu'il a mouliné, il a compris comment tel fonctionne. Et tout ce qu'il n'a pas pu apprendre aujourd'hui, il ne peut pas le faire. Donc il faut d'abord lui apprendre, il faut d'abord lui donner de la donnée, de lui montrer comment on fait tel ou tel, avant que cette intelligence aujourd'hui ne dise « Ok, je peux faire moi-même de manière autonome ». Donc c'est pourquoi je parle beaucoup plus d'intelligence augmentée que de dire artificielle, ou pour pouvoir vraiment montrer aux gens que c'est de l'intelligence humaine quand même qui travaille aussi.
1: D'accord. Alors, Monsieur Adjaro, c'est quoi, à quoi on donne la nourriture dont il parle là?
4: Ok. Bon, déjà, il faut comprendre aussi que l'intelligence artificielle existe depuis très longtemps.
1: Combien de temps comme ça?
4: Depuis les années 1960.
1: Parce que 1960?
4: Bien avant même, parce que les premiers documents qui sont autour de l'intelligence artificielle viennent de Alan Turing, qui est le père de l'intelligence artificielle. Et l'idée, c'était justement de pouvoir automatiser le fonctionnement des machines.

0: Des usines aujourd'hui qui tournent à plein régime. On nous parle des usines en Chine qui marchent sans humains. Mais c'est faux. Mais avant ça, on avait déjà des machines qui utilisaient des modèles basés sur les calculs d'Alan Turing pour fonctionner sans forcément une interaction humaine à un niveau donné.
1: Donc, où est-ce qu'on retrouve l'intelligence artificielle ici depuis longtemps? Parce que nous, on a commencé. Quand on dit intelligence artificielle, on pense tout de suite à ChatGPT, à Gemini, à Claude AI. Mais si on doit remonter dans le temps, ça a commencé depuis quand, concrètement, pour toucher du doigt ce dont vous parlez?
0: Alors, ça a commencé depuis les années 70. C'est-à-dire, l'intelligence artificielle est arrivée déjà à la portée des utilisateurs depuis les années 70. Mais nous avons commencé à le percevoir beaucoup plus à l'avènement des applications que nous utilisons aujourd'hui sur Internet. Avant même d'arriver à ChatGPT, vous avez un élément simple qui doit vous dire ce que c'est qu'intelligence artificielle. Les recommandations sur Internet. Quand vous allez aujourd'hui sur Facebook, vous avez des recommandations. Mais ça existait bien avant qu'on arrive aujourd'hui à ChatGPT et autres. Vous avez des recommandations, vous sujet à. Vous avez dans votre environnement
1: des amis,
0: voilà, etc. Donc, c'est des algorithmes qui fonctionnent sur des calculs, sur des modèles, des algorithmes basés sur l'intelligence artificielle. Pour dire, vous avez Tinos, par exemple, dans vos amis, qui est ami à plusieurs de vos contacts habituels. Donc, on vous le suggère. Ça, c'est un exemple. L'autre chose, c'est l'e-commerce. Vous avez sur Facebook aujourd'hui des recommandations de produits qui vous intéressent en fonction de vos interactions avec différentes publications. C'est l'IA. Donc, l'IA existait déjà, était déjà intégrée depuis, je dirais, mais bien avant 2010. Mais c'est devenu plus perceptible à partir de 2012, lorsque, au-delà de tout ce que je viens de dire, il y a les premiers chatbots. Je ne sais pas si les auditeurs se rappellent des chatbots. Les agents conversationnels, je crois que c'était bien ça le nom. Voilà. Ça a commencé, je crois, ça s'est popularisé autour de 2014, 2015, où on avait la possibilité de discuter avec une application, que ce soit sur Facebook, sur Messenger, qui nous donnait des réponses automatiques.
1: C'est-à-dire quoi, les i5, les...
0: Non, bien avant. Non, pas les i5, dans les conversations.
1: Les conversations sur Facebook,
0: oui.
1: dans les inbox ou...
0: Dans les inbox, oui, il y avait les agents conversationnels. Je
2: quand vous allez sur les sites, les SAV,
0: les robots
2: qui vous répondaient, il y a un bouton souvent qui flottait sur les sites internet. Vous cliquez là-dessus, vous communiquez avec eux comme s'il y avait un humain derrière.
0: Et vous donne des réponses prédéfinies.
2: Bien sûr.
1: D'accord, donc c'est comme ce qu'on a aujourd'hui avec les applications, les banques.
2: Bien sûr. Par exemple, les WhatsApp Banking, que les donc, c'était ça. C'était vraiment ce dont il parlait. C'était vraiment du chatbot. C'était pas encore de. Comment je vais dire du. En fait, la différence que les gens ne savent pas, c'est que quand on parle de ChatGPT, c'est pas l'IA en soi. C'est le chatbot qui a été nourri par GPT-4 qui est l'IA en fait derrière. Ouais, avant, les chatbots, avant, c'était. On devait automatiser nous-mêmes les réponses. Et quand il y a une réponse qu'on n'avait pas automatisée, ils ne pouvaient pas vous répondre ou bien ils allaient vous orienter sur un autre sujet. Et c'est ça maintenant qui a été changé parce qu'aujourd'hui, maintenant, comme il y a toute la documentation derrière et que le modèle qui est derrière toute cette documentation, peu importe la discussion que vous lui donnez, il peut faire la discussion ou il peut inventer aussi. Et c'est là le piège aussi que les gens ne savent pas. Donc, c'est ça qui a changé de ce qu'il dit de 2012 jusqu'en 2016, 2014. Et il y avait beaucoup de modèles économiques derrière. Hein.
0: Non,
2: ouais, on avait mangé quand même un peu de sous dans ce.
0: Mais, d'accord. Il y a cet élément aussi qu'il faut prendre en compte. Ce que les humains, ce que les utilisateurs sont habitués à voir, c'est la couche logicielle. C'est la partie applicative.
1: On va parler en termes vraiment pour les profanes,
0: mais
1: que ce soit pas trop
0: jargon. L'IA existe et est intégrée depuis très longtemps. C'est aujourd'hui qu'avec les ChatGPT, les LLM, on est plus habitué à se dire ça, c'est de l'intelligence artificielle, mais ça existait depuis très longtemps.
3: Oui, mais je voudrais
1: Jessica.
3: Les assistants de nos GSM avant, les assistants qu'on demandait, qu'on pouvait discuter avec Sike ou de MTN ou de Move, là. C'est également une des applications de l'IA qui était mise en place depuis, par ces réseaux-là.
1: Et aujourd'hui, à quoi ça sert? Dans quoi on voit fréquemment l'IA?
3: Dans la vie du quotidien des Béninois, j'ai remarqué ça dans les kakémonos, dans les affiches publicitaires pour la plupart du temps.

0: Aujourd'hui, c'est ce qu'on génère. On met un prompt. Donc, on lui dit, je veux que tu me mettes sur cette affiche telle information. Et puis, il te génère l'image. Ce dans quoi j'ai aussi remarqué, c'est la génération d'images professionnelles. Donc, on lui passe une image de nous dans d'autres conditions, peu professionnelles, et il peut nous générer des images. En dehors de ça, j'ai aussi remarqué ça dans la plupart des présentations CV maintenant.
1: D'accord.
0: Donc, la vie du quotidien, c'est que l'IA aujourd'hui s'est imprégnée dans toute notre vie. Aujourd'hui, on voit que les étudiants également ne peuvent plus s'en passer.
1: Dans quoi ? Dans les recherches, dans les devoirs ?
0: Dans les devoirs, dans les exercices, dans tout. Dans tout. L'IA, c'est devenu l'ami. Même pour écrire un message, on lui passe un petit test et lui reformule correctement et on envoie à la personne.
1: Oui, Tino.
2: Si vous me permettez, il y a une petite précision que je voulais aussi faire ressortir, c'est que l'IA dont on parle aujourd'hui beaucoup plus, c'est l'IA générative. Et quand Harold disait tout à l'heure que l'IA était là bien avant, en fait, l'IA était vraiment, par exemple, dans la médecine, pour le traitement.
1: Dans la quoi ?
2: Dans la médecine.
1: OK.
2: Pour le traitement avec des algorithmes de certains types de cancers, de certains types de recherches sur le vaccin, des choses comme ça. Quand vous prenez, par exemple, pour moi, le plus grand utilisateur de l'IA depuis le temps, c'est, j'espère que je prononce bien le nom, je pense que c'est BlackRock, qui ont un logiciel qu'on appelle Aladdin, qui avait pour objectif, ce logiciel était basé sur des algorithmes qui devaient analyser toute la donnée financière mondiale et pouvoir prendre des décisions en termes de sur le marché boursier et sur le marché des devises et tout et tout. Et ça a été utilisé pendant des années, bien avant qu'on ne connaisse l'IA générative aujourd'hui. Donc aujourd'hui, il a fallu que, avant, c'était parmi des métiers, c'est-à-dire que l'IA était utilisée, mais dans la vie des
1: de certains milieux professionnels.
2: De certains milieux professionnels. Et ce n'était pas pour le grand public. Il a fallu que le génie des Américains, qui sont très bien capitalistes, ont su aujourd'hui dire, OK, il faut qu'on aille sur quelque chose qui sera plus bénéfique pour tout le monde. Et là, on est venu dans la course des IA génératives. Et dans l'IA générative aujourd'hui, c'est ça qui inonde la toile. Donc, vous allez voir les affiches, comme Disque l'a dit. Vous allez voir les messages, les courriers aujourd'hui. Et ça devient de plus en plus. Mais de l'autre côté, il ne faut pas oublier qu'il y a un autre volet plus gros que l'IA générative, donc par exemple dans l'agriculture, l'automatisation, la collecte de ces données, même dans les entreprises, vous allez voir, quelqu'un va se dire, OK, je suis data analyst, et son travail c'est quoi ? C'est de collecter des données du marché ou bien de l'entreprise pour pouvoir faire de la prévision sur l'avenir de l'entreprise. Et c'est ça qui fait que vous allez voir des marchés qui peuvent agir différemment parce qu'il y a une prévision qui dit, c'est sûr que si on continue sur cette politique économique ou financière de l'entreprise ou bien du pays, c'est sûr qu'on ira droit dans le mur ou bien c'est sûr qu'on aura encore des bons sur des décennies. Donc tout ça, c'est de l'IA qui se fait derrière. Enfin, c'est de l'automatisation, c'est de l'utilisation de la donnée pour pouvoir prévenir, pour pouvoir faire de la prévision et avoir des résultats.
1: Est-ce qu'il n'y a pas de marge d'erreur ? Parce que là, c'est l'avenir de l'entreprise qui est en jeu. Est-ce que c'est fiable à 100% cette projection de l'entreprise, mais pour l'entreprise dans 5 ans, dans 10 ans, avec une IA ?
2: Bon, ça dépend de là où l'entreprise est prête à amener la folie.
1: Il y a des c'est une folie.
2: On peut le dire comme ça. Bon, pas forcément. Par exemple, il y a une actualité la dernière fois où une IA, on lui a donné la possibilité de pouvoir quand même, lorsqu'il doit faire des actions, demander la permission.
1: D'accord.
2: Et elle a quand même pris la décision elle seule, supprimer plein de choses, des travaux qui ont été faits depuis des années, et vouloir reprendre, et ça s'est bloqué. Et ce qui a dit que tous les clients de cette compagnie-là se sont retrouvés en difficulté. Et ça, c'est ce qui se passe, pas forcément parce qu'il y a une erreur, mais il y a beaucoup, peut-être une erreur dans la requête qu'on lui a donnée. C'est-à-dire qu'on lui a dit, ne prends pas de décision toi seul, mais on lui a pas dit, strictement, ne prends jamais de décision toi seul. C'est-à-dire qu'on lui a donné de manches de manœuvre, et si l'IA a compris sa requête comme si, OK, il y a des possibilités pour lesquelles tu peux prendre des décisions seul, elle va prendre cette décision-là. Donc, c'est une question de, comme on le disait tout à l'heure, de savoir parler aussi à la machine, de comment savoir cadrer ça, et d'où la pertinence même de tout un cadre juridique, tout un cadre de contrôle et de mainmise sur cette machine-là.
1: D'accord.
2: De pouvoir savoir dire non, oui, à cette machine-là.
1: Alors, Harold, dans l'administration, on retrouve l'IA où ? Comment on l'utilise dans l'administration ? Au Bénin, pour que
3: au Bénin,
1: vraiment on puisse toucher du doigt la réalité.
3: Aujourd'hui, nous avons tout un processus de dématérialisation des services publics. Donc, lorsqu'on parle d'intelligence artificielle déjà, on parle de son carburant. L'IA ne sert à rien sans la donnée. Et si nous parlons aujourd'hui de dématérialisation des services publics, c'est-à-dire que nous sommes en train de pouvoir engranger assez de données sur les citoyens, sur les services publics, et pouvoir les rendre disponibles pour différentes applications. Donc, on a quoi ? Par exemple, l'état civil.
1: Par exemple, renouveler sa carte biométrique depuis
3: sa
1: maison.
3: Exact.
1: C'est ça, l'IA.
3: Le CIP, moi, je l'ai fait encore il n'y a pas longtemps, tranquillement sur la plateforme des services publics. Mais pour ça, il faut forcément que nous ayons toutes les données des citoyens. Donc, aujourd'hui, nous retrouverons, parce que ce n'est pas totalement le cas. Tout récemment, j'ai encore suivi une communication du directeur de l'ANIP qui, je crois, dans une conférence à l'international, parlait du fait qu'ils sont en train d'aller à la centralisation de l'ensemble de ces services. Ça veut dire quoi ? Aujourd'hui, vous avez l'identité d'un Béninois, Tinos, par exemple. On prend Tinos reconnu par l'État. Donc, dans le système de l'État, nous avons Tinos Anago. Mais à lui, on peut relier des informations fiscales. Ça vient d'où ? Ça vient des impôts. On peut relier des éléments liés à la sécurité sociale. Ça vient du CNSS. On peut relier des informations venant des banques, parce qu'il a des comptes bancaires. Momo, donc Mobile Money, au niveau social, au niveau juridique, enfants, femmes, etc.
1: Donc on met tout ça dans un dossier, son dossier à lui.
3: Voilà. Donc le citoyen Tinos aujourd'hui est lié d'une façon ou d'une autre, à différents services de l'État. Donc, certes, on n'est pas encore arrivé à ce niveau de centralisation, mais l'idée aujourd'hui, c'est qu'en intégrant l'intelligence artificielle, que nous arrivons à centraliser autour de chaque concitoyen béninois différents services. Donc, à partir d'une seule information, nous sommes en mesure de déterminer est-ce que Tino s'est ajouté de ses impôts. J'espère que tu l'as. Est-ce que Tinos a déclaré peut-être ses revenus ou peut-être ouais. Est-ce que on sait combien d'enfants ont comme père Tinos, etc., etc. Donc l'idée c'est aussi d'arriver à ça. Et pourquoi je parlais de données tout à l'heure ? Je parlais de ces données qui viennent de différentes sources. Si nous prenons Tinos aujourd'hui, nous sommes peut-être en mesure de dire voilà Tinos au niveau des impôts, c'est voilà son statut, mais nous ne savons pas si au niveau des transports publics, des transports terrestres, par exemple, s'il a déclaré être propriétaire d'une moto, d'une voiture.
1: Donc une synchronisation de toutes ces données.
3: Une synchronisation, centralisation. Et pour arriver à ça, il faut forcément qu'on arrive à structurer l'ensemble de l'infrastructure. Donc l'ensemble toutes ces données, qu'on arrive à mettre en œuvre une infrastructure qui permet de communiquer entre elles et de pouvoir donner des informations aussi précises que possible. Et là où nous sommes arrivés aujourd'hui, on ne peut pas arriver à ça rapidement sans l'intégration complète de l'intelligence artificielle.
1: Donc c'est l'intelligence artificielle qui permettra de centraliser tout ça.
3: Et d'aller plus vite, oui.
1: Alors, on va s'arrêter un peu sur cette actualité qui, d'ailleurs, justifie ce plateau-là, la création d'un ministère dédié quand même à l'intelligence artificielle. Jessica, comment qu'est-ce que ça a suscité en vous d'avoir un ministère dédié à ce que vous aimez le plus, qui vous passionne?
0: Oui, bon, moi je me suis dit qu'il était temps. Qu'il était temps parce qu'il y a beaucoup à faire avec toutes les actions qui ont été mises en place. On a par exemple GPT.bj, ça a été présenté à la CENIA en 2023. Et le but de ce chatbot, c'était de permettre à n'importe quel citoyen de poser des questions et d'avoir des réponses sur tous les codes en cours de validité au Bénin, que ce soit code du travail, code de l'impôt, code tout ce qu'on a comme code au Bénin. Et à cause de pas mal de contraintes qu'ils ont eu à rencontrer, aujourd'hui, ils ont dû relancer un nouvel appel d'offres pour pouvoir redévelopper cette solution. Elle était à sa version bêta, mais là, ça a pris du temps, de 2023 2023 à 2026, vous vous rendez compte, 3 ans. 3 ans, l'IA a beaucoup, beaucoup évolué. Donc je me dis qu'avec ce nouveau ministère, on aura la chance de beaucoup plus vite évoluer les choses. Que ce soit dans GPT.BJ dont je parlais tout à l'heure.
1: Ça sert à quoi?
0: Aujourd'hui, le code du travail au Bénin et tout ce qui est paperasse évolue rapidement. Et l'idée derrière, c'était de permettre à n'importe quel utilisateur, que ce soit moi ou vous, qui ne connaissons rien en matière de réglementation, de pouvoir partir et de lui demander quelles sont les dernières actualités. Et lui, et le chatbot en question, il nous fait le résumé, il récupère les informations de ces documents-là qu'il a déjà en son sein pour nous dire voilà ce qu'il y a de nouveau, et comme ça, nous, on est à jour. Ça nous évitera de relire encore des tonnes de documents et ça finit par se perdre.
1: D'accord, donc sur le code du travail.
0: Pas seulement le code du travail, le code tout ce qui est code au Bénin.
1: Tout ce qui est loi,
0: oui.
1: Sur le cadre juridique, oui. et c'est fiable.
0: C'est fiable.
1: Ça ne se trompe pas.
0: Non.
1: En tout cas, journaliste, je veux pas lire tout le code pénal. Je dis-moi ce qui est prévu comme amende, bien comme peine par rapport à ça. Est-ce que je peux me fier? Parce que je dois être sûre que ce que je veux diffuser, partager avec les auditeurs, c'est vraiment... Nous, on vérifie 10 000 fois avant de publier.
0: Oui, et cette solution avait été développée par Ishiro en partenariat avec la CIN. Et ils ont mis pas mal de ressources dedans. Donc, et ça a été présenté même dans le temps par notre ministre de l'IA. Donc, j'ose croire que ça l'est. Et en plus de cela, il y a ce dont Harold parlait également. Je pense que ce ministère créé là va vraiment permettre d'accélérer tout l'écosystème. En tout cas, le meilleur reste à venir.
1: Et vous, Tinos?
2: Moi, je suis très content parce que il y a aussi un mot qu'on oublie souvent dans ce ministère, qui est l'innovation. Et qui est autant pour moi peut-être la responsabilité la plus importante de ce ministère, selon moi.
1: Est-ce que ça ne va pas de pair, l'IA et l'innovation?
2: Non. Ça va de soi. Mais en fait, c'est pas la même chose. L'innovation va au-delà de l'intelligence artificielle. L'innovation, c'est comment prendre une technologie pour répondre à un problème d'une autre façon. C'est-à-dire qu'on répond souvent, par exemple, pour me déplacer d'un point A à un point B, je prenais mon ZIM, mais aujourd'hui, il y a GoZIM qui est une innovation, qui est une nouvelle manière de pouvoir me déplacer. Et c'est ça l'innovation. Donc, aujourd'hui, on est en train d'utiliser l'IA. On n'a pas de GPT-4. Et peut-être on se base sur des modèles déjà préexistants. L'innovation va dire, on va s'inspirer, par exemple, de la manière dont nous, on collecte l'information, la manière dont nos informations sont structurées. On va créer un nouveau modèle sur lequel on va partir et on va se mettre les moyens à disposition pour pouvoir répondre aux mêmes besoins, mais de manière différente. Et là, ça change tout. Et l'innovation va au-delà que de l'IA qu'on connaît. Ça va aller dans tout ce qui est industrie, ça va aller dans tout ce qui est secteur, tous les secteurs. Donc, on va prendre la technologie, on va bouleverser ces secteurs. On va prendre la finance, on va prendre la santé, on va prendre tout ça, on va utiliser l'IA, plein d'autres technologies et changer les choses. Vous savez, je le disais tout tantôt que c'était le point le plus culminant pour moi parce que tant qu'il n'y a pas d'innovation, on reste statique. Rien ne bouge, rien ne change, on ne change pas un secteur. C'est l'innovation qui vient, soit pour créer une nouvelle tendance, soit pour mettre fin à une tendance. Et ça, on en a besoin. Et c'est ça qui crée aussi cette atmosphère où tout le monde, c'est comme aux États-Unis où il y a la ruée vers l'or, il y a la ruée vers l'industrialisation, et il y a plein. Tant qu'il n'y a pas cette volonté de créer de nouvelles choses, de confronter un problème de diverses manières, on ne va pas trouver la meilleure solution. Et c'est ça, vous allez voir, même pour les Américains, aujourd'hui, quand on parle d'IA, il y a Anthropique, il y a OpenAI, il y a plein d'autres.
1: C'est une forme de compétition,
2: c'est
1: un challenge,
2: et il le faut. Et ça, c'est ce que je salue dans ce ministère. L'autre chose, c'est peut-être anecdotique. J'étais à Niki pour un événement, et sur le podium, il y avait un jeune qui parlait en je pense c'est le Bariba, on parle à Niki, non? Toi qui parlais la langue locale pour une prestation, et dans la langue locale, il disait: si tu veux connaître l'histoire de Madame Tchabitalata, va sur ChatGPT. Il va te dire. Et j'ai eu un déclic de putain. Aniki, un gars, me dit que si je dois connaître les informations sur telle, il faut aller. Ça veut dire qu'aujourd'hui, il y a une question de souveraineté qui se pose. Qui détient les vraies informations et qui donne ces informations à l'IA. Et quelle IA on doit écouter au Bénin pour avoir les vraies informations sur les Béninois. Parce que si cette IA-là lui dit, écoute, telle personne, c'est un brigand, c'est un voleur, il ne faut jamais, et tout, ah bah lui, c'est bon. Il a pris ça pour la réalité, il a pris ça pour la vérité. Parce que peu importe ce qu'on va dire, aujourd'hui, la place de l'IA générative dans le quotidien des humains, elle est claire, hein, c'est prioritaire. C'est prioritaire, c'est primordial. Donc,
1: ce vous ministère, voulez en venir où?
2: Merci. Donc, le rôle de ce ministère, alors, aussi serait peut-être de travailler sur cette souveraineté numérique et cette souveraineté d'IA, d'intelligence artificielle dont on a besoin pour le Bénin, pour non seulement travailler sur nos réalités à nous et modéliser les choses en fonction de nos réalités, mais surtout de s'assurer de savoir qu'est-ce qu'on dit, à quoi les gens doivent avoir accès et comment on doit le dire pour que ça ne crée pas de problème.
1: Ok, donc par exemple, avoir notre propre chat GPT, c'est ça?
2: Bien sûr, c'est là où je veux en venir. C'est là où je veux bien en venir et pas mal de choses. Et vous allez voir, c'est vrai que c'est pour une première pour nous et qu'on a beaucoup d'attentes. En tout cas, nous, les professionnels du domaine, on a vraiment d'attentes vis-à-vis de ce ministère. Mais ce qu'il faut aussi comprendre aussi, c'est que on ne va pas tout faire du jour au lendemain. Mais ce qui est important, c'est quelles seront les priorités. En toi, c'est ce à quoi moi je m'attends. Quelles sont les priorités aujourd'hui de ce ministère? En quoi est-ce qu'il, sur quoi est-ce qu'on doit se focaliser sur les 7 prochaines années? Et on verra comment on pourra soutenir ce ministère.
1: Alors, qu'est-ce qu'on fait, Harold, pour que les outils développés adressent les problèmes du Bénin? Que ce soit vraiment adapté à notre contexte?
3: Ok, merci beaucoup, Rachida. Alors, pour répondre à la question, je vais revenir un peu sur ce que mes deux prédécesseurs ont dit. Aujourd'hui, nous avons ce ministère qui est sur la transformation digitale, hein, l'innovation, et chargé de la stratégie de l'intelligence artificielle. Ce qu'il ne faut pas oublier, c'est qu'il y a un contexte qu'il faut prendre en compte. Il y a quelques années, le Bénin s'est doté d'une stratégie nationale de l'intelligence artificielle et des mégadonnées. Et justement, je pense que le ministre actuel fait partie de ces acteurs qui étaient impliqués dans la rédaction de cette stratégie. Donc, lorsqu'on prend cette stratégie, on a plusieurs étapes. Et l'une de ces étapes était justement d'arriver à un certain niveau de maturité dans la dématérialisation des services. Donc, lorsqu'on prend la transformation digitale, au niveau étatique, on peut revenir sur cette question de dématérialisation, qui est justement de pouvoir transformer l'ensemble de l'administration pour arriver à un niveau, je dirais, assez convenable en termes d'intégration de l'IA, non, du numérique. La deuxième chose qu'il faut prendre en compte, c'est l'innovation. Et là, je rejoins complètement Tinos. Lorsqu'il parle d'apporter un petit plus pour résoudre rapidement, parce qu'aujourd'hui, on ne cherche plus forcément à changer, je ne sais pas, créer une intelligence qu'on va appeler intelligence béninoise. Ce n'est pas l'innovation, ça. C'est utiliser l'intelligence artificielle, peut-être, ou d'autres technologies pour résoudre plus rapidement ou peut-être apporter plus de célérité en griffe aux solutions qui existent déjà. La troisième chose, c'est l'intégration maintenant et peut-être la mise en œuvre des dernières parties ou des autres éléments qui n'ont pas encore été abordés au sein de la stratégie nationale de l'intelligence artificielle. Et à ce titre, on revient sur les secteurs critiques. L'État, aujourd'hui, quand on prend l'État béninois, on prend n'importe quel État, on a ce qu'on appelle les secteurs critiques. Les secteurs critiques, ça peut être l'énergie, ça peut être le numérique, ça peut être l'industrie, ça dépend aussi. Ça peut être, ça peut être le renseignement, ça peut être la sécurité. Bon. Comment arriver à intégrer l'intelligence artificielle à tous les secteurs critiques qui font partie des secteurs clés du développement du Bénin? On prend la zone Glodibé, on prend la GDIZ par exemple. Est-ce que nous sommes aujourd'hui à un niveau de maturité qui permettra par exemple que nous ayons des usines au sein de la zone qui peuvent utiliser l'IA pour accélérer la production? Donc, je crois que je ne sais pas encore, et ça, j'ai essayé de me renseigner, mais on ne m'a pas donné d'informations. Mais l'un des chantiers de ce nouveau ministère est de continuer sur ce qui a déjà été fait par le ministère du numérique et de pouvoir finaliser l'ensemble de ces dossiers. Si vous prenez aujourd'hui l'intelligence artificielle, on a déjà toute une structure qui existe. On a une infrastructure qui existe. L'État a arrêté de confier les données de nos citoyens à des fournisseurs américains.
1: Aujourd'hui,
3: nous avons un data center au Bénin ici qui fonctionne exclusivement, ou je ne sais pas trop s'il y a d'autres utilisateurs, mais qui fonctionne principalement avec les données publiques. Vous avez, vous, en tant que citoyenne, vos données aujourd'hui sont stockées quelque part, mais c'est sûr qu'on va les retrouver au niveau du data center national. Donc, nous avons déjà travaillé sur une première partie de cette solution qui est de justement centraliser les données, les sécuriser et les domicilier au sein du Bénin. Et là, ça va revenir un peu sur la question de la souveraineté. Mais je pense que sur la question de la souveraineté, ça mériterait un autre débat. Parce qu'on n'est pas encore prêt. On n'est pas encore prêt. Mais l'idée, c'est déjà d'arriver à ce niveau de centralisation, à la fourniture de la donnée. Donc, nous avons différentes sources. Nos citoyens, nous fournissons au quotidien des données en utilisant l'infrastructure et les applications que l'État met à notre disposition. Nous avons Chat et GPT et BJ. Ouais. Voilà. J'étais BJ, par exemple, maintenant, qui va synthétiser l'ensemble des codes, l'ensemble des documents qui doivent être mis à la disposition des citoyens. Moi, en tant que citoyen, par exemple, je vais me dire qu'il y a un nouveau code des impôts qui existe. Il faudrait que je me renseigne, que j'aille à des sessions organisées par les impôts pour savoir qu'est-ce qu'il y a de changer. Ou alors écouter peut-être les informations qui vont circuler sur Internet et la probabilité pour que je tombe sur 60% d'informations un peu inexactes est forte. Mais je prends par exemple une IA qui synthétise cette donnée qui vient du ministère des impôts et qui me dit, mais aujourd'hui, ce qui change dans les impôts, voilà, vos déclarations, vous êtes assujetti à la TVA pour tant. Alors là, j'ai un rapport, une synthèse, et je sais exactement à quoi m'en tenir. Donc, voilà par exemple une intégration qui peut être faite à partir de ces données, mais derrière, l'IA va se nourrir de mon utilisation. Qu'est-ce qui me préoccupe lorsque je viens sur, par exemple, GPT, BG, qu'est-ce qui me préoccupe principalement? Quels sont les éléments qui intéressent plus le Béninois? Donc, ça veut dire que les Béninois sont plus intéressés par les changements au niveau du code des impôts, ou peut-être c'est au niveau du code de la famille, etc. Donc, à partir de là, l'intelligence artificielle va dire, dans ce cas, nous allons pousser ou faire des recommandations à l'État pour accentuer l'information autour de ces secteurs, de ces domaines qui intéressent le plus l'utilisateur.
1: D'accord. Donc, c'est aussi dans l'utilisation de cet outil-là qu'on verra son efficacité.
3: Et l'intelligence artificielle, aujourd'hui, est cataloguée comme l'un des premiers outils d'aide à la décision. Ça fait partie même de ces éléments qui existaient dans le milieu professionnel, Tino Sali tout à l'heure, qui fait que la plupart des applications professionnelles qui existaient avant même qu'on connaisse les chats GPT étaient propulsées par l'IA, mais pour du décisionnel, donc pour aider les entrepreneurs à prendre des décisions.
1: D'accord. Alors pour continuer, Jessica, est-ce qu'il y a d'autres défis que vous avez notés pour qu'on évolue dans ce domaine-là? Est-ce qu'il y a des freins sur lesquels il faut travailler aujourd'hui pour vraiment mettre le Bénin sur orbite en ce qui concerne l'innovation et l'IA?
0: Ok. Ce que moi j'ai noté, c'est vraiment la mise en œuvre de tout ce qui est réglementation et stratégie qui est écrit. Ce serait bien que les acteurs aujourd'hui passent vite de l'écrit à l'action. Parce qu'aujourd'hui, l'IA, c'est un constant changement. On a vu avec GPT-BJ depuis 2023 qui a été lancé, version alpha, et qui aujourd'hui est encore en développement. Alors que l'utilisation aurait pu faire beaucoup de bien aux populations et nous aurait permis aussi de récolter beaucoup de données. L'un des freins aussi qu'on a, c'est la collecte des données. Sans données, pas d'IA. L'IA, même si c'est là, sans la donnée, c'est inutile pour nous. Aujourd'hui, avec J'aime ma langue, je ne sais pas si vous avez entendu
1: oui,
0: parler
1: oui,
0: de ça.
1: Oui, le ministre même était passé, je pense, il y a un an, parler de cette initiative oui. ici à la radio. Bon, le nouveau ministre de l'intelligence artificielle, oui. je pense, c'est une initiative qu'il a portée lui-même.
0: Oui, donc ça a été lancé et aujourd'hui, ils mettent des systèmes de récompense. Donc, plus les gens vont parler dans leur langue, ils seront payés. Donc, ça incite les gens à le faire. De l'autre côté, eux, ils arrivent à récolter de la donnée dans les langues locales qui va servir à différentes applications par la suite. Mais c'est vraiment collecter de la donnée, c'est l'un de nos principaux défis. Là. Quel que soit le secteur, pas de données, pas d'IA.
1: D'accord, donc il faut contribuer à nourrir la banque.
0: Oui.
1: Sinon, par exemple, cette application ou cette initiative « J'aime ma langue », où on demandait aux gens d'envoyer des audios oui. en langue fond, par exemple,
0: oui.
1: avec des dessins pour dire, par exemple, si c'est un Zémidjan, fait une phrase
0: c'est
1: en
0: ça.
1: Langue
0: oui.
1: pour nourrir l'IA,
0: oui, effectivement.
1: Qu'il soit habitué à cette langue,
0: oui.
1: aux tonalités, c'est ça.
0: Effectivement. Et bah, juste une expérience, je me suis rendue une fois à l'Amazon et j'ai demandé aux gens de me parler dans leur langue. Ils m'ont demandé si j'avais de l'argent à leur donner. Donc, si je n'ai pas d'argent, ils ne trouvent aucun intérêt à m'aider.
1: D'accord, donc c'est pourquoi il y a cette rétribution derrière,
0: oui.
1: pour que, qui est les gens...
0: Inciter les gens.
1: Inciter à aller. Voilà, donc ça, c'est les données. Tout
0: oui.
1: le monde doit contribuer,
0: oui, tout le monde doit
1: à nourrir l'IA. En dehors de ça, Tinos, est-ce qu'il y a des écoles, par exemple, pour vous, vous êtes formé ou il y a des écoles qui forment en intelligence artificielle?
2: Oui, bon, moi j'ai fait...
1: En dehors de l'INFRI...
2: bon, ouais, moi je viens d'INFRI quand même, elle aussi. Bon, non, non, Aaron, non, c'est les vieux ça, eux. En fait, aujourd'hui, c'est vrai, il y a des initiatives d'école, il y a même l'école de Same City, l'Institut of Same City, il y a Epitech, où je suis responsable du hub d'innovation, il y a d'autres écoles privées, SGIS, tout ça, mais aujourd'hui... Je pense réellement qu'au-delà de juste créer les filières d'intelligence artificielle, on a besoin de laboratoires. Moi, je suis un peu frustré, c'est vrai, je suis responsable du hub d'innovation et c'est un peu notre frustration, nous les responsables de hub d'innovation. Il nous faut des laboratoires, il nous faut des terrains de travail.
1: Donc vous faites trop de théories, c'est ça?
2: Bon, non, pas trop. On fait beaucoup de pratiques, mais on veut... Le terrain, parce que quand tu fais ton truc dans ton laboratoire, le laboratoire, ce n'est pas que tes quatre murs et que tes matériels, c'est là où tu vas expérimenter. Tu expérimentes, tu reviens, tu changes, parce qu'il faut qu'il y ait du contexte pour que tu puisses expérimenter. C'est vrai, tu fais les choses pas fun, mais après le fun, il faut que ça puisse rentrer dans un contexte donné. Et là, c'est là où peut-être ça peut être l'un des défis du ministère. Comment créer cet engouement pour que on crée des champions, on crée des labos champions qui vont traiter des données spécifiques à nous. Aujourd'hui, on parle de... Je vais vous donner un exemple simple. Hein. Aujourd'hui, il y a Mistral qui est en train de se hisser à un niveau plus haut parce que il y a Anthropique. Mistral, c'est l'entreprise européenne, d'accord, française, qui crée son intelligence artificielle, mais pour la zone Union européenne. Et aujourd'hui, il y a Anthropique qui est américain, qui a créé ce qu'on appelle le Mythos, qui est un modèle plus puissant, qui détecte les failles dans les systèmes informatiques et qui a détecté tout récemment, d'accord, 10 000 failles dans les systèmes d'information des banques et des grands partenaires. Et les Européens ne commençaient pas à paniquer parce que est-ce qu'il faut mettre cet outil-là dans notre système et donner toutes ces informations aux Américains pour qu'ils puissent, non? Donc, qu'est-ce qu'on va faire? On va un peu engraisser notre champion qui est ici, qui pourra avoir le même modèle et qu'on pourra tester nous-mêmes. Qu'est-ce que je veux dire par là? Au-delà de créer ces écoles, il faut mettre beaucoup d'argent. Écoutez, j'ai dit, il faut mettre beaucoup d'argent. Parce qu'on va en pédasser, beaucoup vont faire des conneries avec. C'est vrai, c'est pas grave. Mais c'est de ça il s'agit, c'est ça l'innovation. L'innovation aussi, c'est pas que tout ce qu'on fait en même temps, on aura de bons résultats dedans. C'est-à-dire qu'on crée des choses qui sont parfois inutile. Par exemple, les post-it aujourd'hui viennent du fait que quelqu'un a voulu faire de la colle. Ça n'a pas bien marché. Il a mis sur du papier, il a vu que, ok, bon, au moins, ça peut faire des post-it. Et c'est de ça il s'agit, c'est ça l'innovation. Et tant qu'on n'est pas prêt aussi à faire cet effort, on n'ira pas là. Parce que les écoles, on en existe, IFRI à sa filière, et puis TECA pour elle, et l'Institut de Saint-City a pour elle, les autres écoles aussi essayent de pouvoir venir sur le pas. Mais c'est pas ça. Parce qu'on va créer le même problème qu'on a créé avec les développeurs web. Aujourd'hui, on a tellement de développeurs web. Mais le problème, c'est que où est-ce qu'ils vont pour pouvoir tester leur technologie, leurs compétences? Où est-ce qu'ils vont? Comment est-ce qu'ils sont sûrs qu'aujourd'hui, si on leur donne du budget, ils peuvent créer de la technologie pour l'intelligence artificielle? Et c'est là, moi, mon plus grand défi. Donc, c'est créer l'écosystème, créer cet engouement, y investir assez pour qu'on commence par trouver vraiment des champions ici. Deuxième défi, selon moi aussi, c'est le défi lié, d'accord, à comment est-ce que l'université, les entreprises et le gouvernement, un jour, arrivent à travailler ensemble sur des grands projets. Aujourd'hui, on a une stratégie de l'intelligence artificielle. Cette stratégie doit être déclinée en des grands projets où tout le monde se rencontre, l'université se rencontre, les entreprises qui vont bénéficier, ou bien les entreprises publiques ou privées, ou bien parapubliques, qui pourront bénéficier de ces projets-là, pourront se rencontrer. Et l'État reste le garant de ces choses-là. Et on y met un cadre, on y met de la ressource, et ça permet à des étudiants de se spécialiser, de se battre toute leur vie. Aujourd'hui, on acclame notre champion, M. Bertin Naoum, qui a pu faire des choses. Et ces choses-là, on peut les faire. Je peux vous dire que dans mon travail de tous les jours, on a fait des choses avec très peu de moyens, que des choses qui doivent être faites en un an, avec un budget colossal. On les a fait avec 10 fois moins les budgets-là, et en moins de temps, en moins de mois.
1: Vous avez fait quoi, par exemple?
2: Bon, c'est des projets privés, malheureusement. Par exemple, c'est dans le secteur, par exemple, du cinéma, qui est un secteur très compliqué aujourd'hui, qui demande beaucoup d'argent. Mais on a fait des choses, moi, mais je m'y attendais pas. Juste par la volonté de quelqu'un de dire, ok, testez ça. Malgré la difficulté, testez, on va voir ce que ça a donné. Et ça a donné réellement. Donc ça veut dire que s'il y a la volonté publique, on pourra faire pas mal de choses. Et moi, pour terminer aussi, comme défi, c'est de comprendre que le Bénin peut être l'Inde de l'Afrique. C'est-à-dire qu'aujourd'hui, quand on veut parler de technologie, directement, on pense à l'Inde. Parce que c'est des gens, c'est des jeunes, ils sont des cracks. Il y a le légal pas mieux, il y a l'illégal aussi pas mieux, mais c'est des cracks en termes d'informatique parce qu'on y a créé l'écosystème. Et je pense que les jeunes béninois, quand vous les voyez dans d'autres écosystèmes, ils font assez aussi. Et si on fait le maximum, franchement, même vous qui êtes là, vous allez commencer par avoir peur parce que on peut cloner votre voix rapidement et tout, et voilà, ça passe. Mais c'est pour dire, en fait, qu'il y a la volonté des jeunes qui sont quand même dessinés. Et Dieu merci, on a un ministère dédié. J'espère qu'on pourra avoir des opportunités pour pouvoir vraiment faire jaillir cette
1: D'accord. Arme. Ouais. Harold, c'est quoi l'écosystème en termes terre à terre, ce que Tinos demande?
3: Alors aujourd'hui, l'écosystème autour du numérique, de l'IA, c'est comme il l'a dit, c'est l'ensemble de ces acteurs qui contribuent à faire tourner le secteur dont nous avons. On va revenir sur une structure. Nous avons par exemple le gouvernement, nous avons les sociétés, le secteur privé, nous avons la société civile. Et ce qu'on appelle la société civile à ce niveau, c'est justement les utilisateurs. Nous avons les instituts techniques, donc les universités, les entreprises, les laboratoires d'innovation technique. D'accord? Quand je parle d'entreprise, c'est surtout ça. Et lorsque nous prenons cet écosystème, il faut que l'écosystème soit structuré. Le problème aujourd'hui qu'on essaie de résoudre depuis 10 ans, depuis le régime de M. Patrice Talon, c'est de restructurer l'ensemble de nos écosystèmes, que ce soit autour du numérique, autour du commerce, etc. et tout. Les structurer et ensuite les amener à communiquer. Je viens un peu
1: sur... communiquer, c'est-à-dire quoi? C'est cette forme de dématérialisation ou bien c'est au-delà?
3: Non, c'est au-delà. C'est au-delà. Et je reviens à un
1: truc. Là, on a 8 minutes.
3: Non, rapidement. Alors, il y a 2 ans, j'étais dans un panel avec différents acteurs, avec le vice-président de l'APDP, avec le directeur de l'IFRI, le professeur Ezing, avec un monsieur que je connais qui est en charge de la sécurité des systèmes d'information du ministère des Finances. Et on essayait de comprendre en fait comment est-ce que, dans la question de la protection des données, comment est-ce qu'on peut lever un certain nombre de boucliers pour faciliter le travail des universités. En gros, comment est-ce qu'on facilite aux universités, aux laboratoires d'innovation, l'accès à des données pour qu'ils puissent innover.
1: Ok, donc tester directement sur l'existant.
3: Oui, et pour ça,
1: dans la pratique.
3: Dans la pratique. Mais pour ça, il y a aussi des conditions. On ne va pas fournir des données avec, comme nom, Rachida, par exemple.
1: Là,
3: ça,
1: il faut
3: c'est
1: protéger les données.
3: Voilà,
1: donc
3: il faut les anonymiser.
1: D'accord.
3: Mais avant d'y arriver, il faut déjà que nous ayons l'accès à la donnée. Et c'est là le frein. La protection des données personnelles va dire non, nous devons d'abord tout vérifier. L'État va dire à qui on veut fournir la donnée. L'université va dire voilà ce que je veux en faire. Le citoyen va dire ah, mais moi j'ai des droits, je veux savoir ce qu'on veut en faire.
1: Oui, je ne sais pas ce que l'étudiant va faire, par exemple.
3: Voilà. Donc nous avons ce petit souci qui ramène à une question principale. Quel est le modèle de gouvernance que nous allons mettre en place pour faciliter l'innovation, le développement de services et l'appropriation par l'utilisateur? Parce que si moi je sais qu'on va entraîner des données, on va entraîner un modèle d'intelligence artificielle pour une application autour, par exemple, de mes données financières, je vais m'assurer que quelqu'un ne va pas dire, mais attendez, ce type, il a reçu des virement, et à plusieurs reprises, la banque l'a appelé. Donc, ça veut dire qu'il y a des. Vous voyez un peu
1: oui,
3: le problème.
1: Un...
3: Donc, comment est-ce qu'on arrive à avoir accès à cette donnée et faciliter l'application, le développement de différentes applications? Et c'était là la question. C'était justement comment est-ce qu'on met en place un cadre qui permet à une université d'accéder à des données anonymisées des entreprises, de l'État, de la société civile, donc des utilisateurs, pouvoir entraîner des modèles sous l'œil de l'État, des entreprises, des utilisateurs. Donc, j'ai accès à vos données, j'anonymise vos données, je développe des choses autour, mais vous avez un droit de regard sur ce que je fais. Là, différentes questions rentrent en jeu. La protection de la propriété intellectuelle pour les entreprises, pour les innovations, la question de la protection des données personnelles, oui, etc. Et aussi la protection des données critiques. Parce que l'État ne va pas vous faciliter l'accès à des données en griffe très importantes.
1: D'accord. Mais ma question, c'est que ça a normalement été fait ailleurs, non? Est-ce que vous ne vous inspirez pas tout en contextualisant?
2: C'est
3: une question de politique et c'est aussi une question juridique.
2: Ouais.
3: Mais de l'autre côté aussi, c'est plus une question du besoin.
1: Parce que les besoins ne sont pas pareils.
3: Et si nous n'arrivons pas à identifier un temps soit peu le côté critique d'un besoin, nous ne sommes pas en mesure de dire voilà les différentes solutions qu'on peut essayer de tester et voilà ce dont on a besoin réellement pour y arriver. Donc, je pense que plusieurs pays ont certainement des exemples et qui ont marché. On ne va pas revenir sur comment ça a été fait, mais en termes de facilitation, l'État a arrivé à un niveau, essaie de mettre, d'imposer aux entreprises de fournir les données. Donc ça, c'est encore une autre question. Mais tout dépend aussi du contexte dans lequel ça va être appliqué.
1: D'accord.
3: Et c'est ce contexte qui, parfois, peut révéler des difficultés cachées.
1: Alors, on va finir, puisque le temps qui nous a imparti est vraiment tire à sa fin. On va faire un tour de table en 30 secondes chacun. On va commencer par Jessica.
0: Ok, d'accord. Merci pour cette session, c'était très enrichissant. Mais si je devrais rajouter un truc, c'est de ne pas oublier de mettre des garde-fous. Aujourd'hui, l'IA, c'est vrai, c'est important, mais on assiste à des dérives. Des vidéos qu'on arrive à générer, qu'on génère sur les réseaux sociaux, et la plupart du temps, les profanes ne savent pas si c'est la vraie information ou pas. Et je sais que la Céline fait déjà un travail dessus. On voit souvent des affiches passer, mais ce serait bien qu'elle aille sensibiliser directement dans les zones rurales, en langue locale, tous ces habitants-là par rapport au danger des dérives de l'IA aujourd'hui.
1: D'accord.
0: Donc, voilà.
1: Finos.
2: Bon, moi, ce que je vais dire, c'est j'espère que cette fois-ci, on aura pour nos CENUM, nos CENIA, la présence du président de la République.
1: C'est les semaines du numérique.
2: Du numérique et tout, parce que pendant tout un 10 ans là, on n'a jamais vu notre cher papa Patrice Tralon, qui était toujours à Vodoundé et tout, donc ça fait un peu frustrant, tu vois. Nous, on travaille pour la nation, pour que la technologie évolue. Donc ça serait intéressant, c'est un message. Et ça serait très intéressant à montrer aussi réellement que, écoutez, on veut du sérieux de chez vous. Et donc maintenant, comme on a des yeux sur vous, vous devez donner plus. Il en faut quoi.
1: Mais l'essentiel, est-ce que c'est la présence ou bien l'action derrière?
2: L'action derrière, certes, mais la présence aussi, ça dit beaucoup de
1: si
2: choses.
1: Si vous avez l'action derrière et l'investissement, est-ce que c'est pas mieux que d'avoir une présence?
2: Non, c'est ce que je dis. On a l'action d'abord, ça c'est certes, c'est clair en fait qu'on doit avoir l'action. Mais la présence, ça vous dit, écoutez, les gars, je suis avec vous. Donc, il y a une pression au-dessus. Ces acteurs-là aussi, ils savent qu'on ne doit pas venir montrer du n'importe quoi à notre président. Il sera quand même au moins une fois là.
1: On finit avec vous, Harold. Oui.
3: Ok, alors je vais rester toujours sur la question de la structure qui est aujourd'hui que ce que je recommanderais à ce nouveau ministère, c'est de plus apporter une certaine communication claire autour de la gouvernance qui va être mise en place pour faciliter l'innovation et le développement de l'intelligence artificielle. Parce que plus les gens sont informés, mieux ils participent. Et peut-être pour inciter les gens à davantage participer d'une façon ou d'une autre, c'est peut-être d'apporter plus de clarté et surtout d'associer tous les acteurs à la table des négociations, à la table des décisions. C'est très important.
1: Merci beaucoup. C'est la fin de l'entretien à grand format de ce jour. Nos invités, Harold Adjaho, Tinos Anago et Jessica Akofa Soussou, tous du domaine de l'intelligence artificielle. C'était le sujet aujourd'hui sur notre émission. Rediffusion de l'entretien à grand format ce dimanche même à 20h. Demain, après le point de l'actualité, de 12h à la technique, Razak Moussa et aux images, Franck Kassaba. Merci de nous avoir suivis. 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
2: Mesdames, Messieurs, bonsoir et bienvenue à Bip Info, soit du 31 mai 2026, les titres. Ce dimanche, les mamans sont célébrées à l'occasion de la fête des mères. Cette journée met à l'honneur leur dévouement, leurs amours inconditionnels ainsi que leur contribution essentielle à l'épanouissement de la famille et de la société. À la veille du lancement de l'examen du certificat d'études primaires prévu du 1er au 4 juin, une éducatrice rappelle aux candidats les documents et fournitures indispensables à avoir sur eux pour composer dans les meilleures conditions. Et puis à Cotonou, les riverains du quartier Agla ont donné l'alerte après la découverte d'un serpent de grande taille filmé le 27 mai dernier dans une zone située à proximité de la brigade des mœurs. Face aux inquiétudes exprimées par la population, les autorités compétentes se sont rapidement mobilisées et ont effectué une descente sur les lieux. D'autres informations viendront meubler cette édition. Les détails à suivre. À nouveau, bonsoir à toutes et à tous. Ce dimanche, les mères sont à l'honneur à l'occasion de la fête des mères célébrée dans plusieurs pays à travers le monde. Cette journée est dédiée à la reconnaissance de l'amour, des sacrifices et du rôle essentiel des mamans dans les familles et dans la société. Occasion pour Ophelia Nitabou de dire un mot à l'endroit de sa mère et aussi reconforter les personnes qui n'ont plus leur génitrice à leur côté.
3: C'est une très bonne journée. On dédie à nos mamans pour leur montrer notre amour. Leur rappeler comment et combien elles sont fortes et courageuses. Donc, moi particulièrement, ma maman, c'est ma lionne, c'est mon soutien, c'est mon tout. Donc, je passe à ce canal pour lui souhaiter une bonne fête, souhaiter une bonne fête à toutes les mamans du monde. Bon, je prévois lui offrir un coffret de colliers ou de boucles d'oreilles, même si le moment n'est pas en vie. Il y a forcément une figure féminine à côté qui représente une maman pour eux. Donc, ils n'ont qu'à prendre cette figure-là pour pouvoir célébrer cette journée pour ne pas se sentir seul.
2: Constant Ablor, quant à lui, a prévu une journée spéciale pour sa maman en cette fête des mères. Pour lui, elle est une femme forte et résiliente à l'image de toutes les mamans.
4: J'ai préparé une journée spéciale à ma maman. Après le culte, je vais l'amener à un concert live dans la journée. Dans la soirée complètement, je vais l'amener à dîner. Elle a été une femme battante, courageuse, avec beaucoup de résilience. Je souhaite bonne fête des mères à toutes les mères du monde et je souhaite également bonne fête à ma maman, à moi, Maman Élise. Je lui témoigne toute ma gratitude pour ceux dont les mamans ne sont plus en vie. Je leur souhaite beaucoup de courage.
2: Entre cadeaux, messages de gratitude et moments de partage, enfants et proches saisissent l'occasion pour témoigner leurs affections à leur mère. Nous avons rencontré quelques citoyens à qui nous avons demandé le type de cadeau qu'ils réservent à leur mère en cette journée spéciale. Ils sont au micro d'Apollinaire Balotodi.
5: Ça, c'est une surprise, bien. Ce qui est sûr, elle aura son cadeau. Pas un parfum, mais c'est dans mon coche.
6: Comme elle n'est pas proche, je pense lui faire un dépôt significatif pour que mes frères puissent l'amener quelque part, histoire de se détendre.
7: On peut avoir des pagnes, des tissus hollandais, vous pouvez penser à des bonnes choses pour qu'elle soit contente avec nous.
2: Toujours avec cette journée qui demeure un moment privilégié pour rendre hommage à celles qui offrent chaque jour affection, éducation et soutien à leurs enfants, Hortense Azon Gandonomigan profite de cette célébration pour établir une distinction entre les notions de mère et de maman, tout en mettant la lumière sur le rôle fondamental de chacun au sein de la famille. On l'écoute.
8: On peut appeler mère toutes les femmes de ce monde, c'est-à-dire celle qui n'a jamais fait enfant, qui n'a jamais conçu ou faire un enfant. On peut l'appeler mère. Mais maman, c'est un peu plus profond. Celle qui a gardé un enfant dans le ventre durant 9 mois, a accouché et en a fait plusieurs. C'est pourquoi on entend souvent dire maman Romiade, maman telle, maman telle, maman telle. Donc il y a une différence entre mère et maman. Le conseil que je peux leur prodiguer, c'est de jamais, jamais ignorer sa maman. Tout faire pour que la maman ne se fâche pas contre eux. Tout faire pour avoir toujours le sourire. L'amour de leur maman, c'est très important. Parce que ça joue dans leur vie, sans qu'ils ne sachent. Prier pour leurs enfants, surtout de ne pas se fâcher contre eux. Parce que dans la colère, on arrive à lancer des mots qui ne sont pas trop bons pour les enfants.
2: 24 heures du démarrage de l'examen du certificat d'études primaires, les compositions se déroulent du 1er au 4 juin. Il est important de rappeler le contenu du cartable d'un candidat à cet examen, les stylos, la pièce d'identité en passant par l'imperméable. Aïssatou Taïrou, institutrice, nous en dit plus.
9: Le cartable du candidat comprend si un enfant se lève le jour de l'examen, la première des choses, on doit vérifier. La veille, on contrôle sa carte scolaire, son cahier de choix, sa boîte de couture. Parce que cette année, c'est la couture qui est sortie. Et un candidat doit avoir au moins 3 aiguilles enroulées. On ne sait jamais. Les parents n'ont qu'à veiller à ça. L'enfant doit avoir le compte de tissu un peu suffisant avant le jour du don. Ils doivent acheter ce matériel-là. Le matériel de couture, cette année, c'est couture. Nous mettons un accent particulier sur ça. Sa boîte géométrique pour les mathématiques. Un candidat doit avoir au moins 3 bics. Il ne faudrait pas que l'enfant ait un bic. Au moment où mon bic n'écrit pas, mon bic a coulé. Donc, il faut que l'enfant ait au moins 3 bics. Après ça, les tenues de sport. Donc, il doit vraiment veiller à ça la veille. Nous sommes en période de pluie. Il faut préparer les imperméables, acheter. Et les parents doivent être à la disposition de ces enfants-là. Ils ne doivent pas les laisser eux seuls comme ça. Les parents doivent les accompagner dans tous leurs mouvements.
2: Je le disais en titre, les habitants du quartier Agla à Cotonou ont lancé ce 29 mai 2026 une alerte urgente après la découverte d'un serpent de très grande taille filmé le 27 mai dans une zone située non loin de la brigade MES. Les autorités locales, policiers et les sapeurs-pompiers, de même que les agents des eaux et forêts, ont fait une descente sur le terrain afin de prendre les mesures nécessaires pour mettre la population à l'abri. Mohamed Alassane, l'auteur de cette alerte, nous en dit plus.
10: Les autorités, effectivement, sont venues hier. Il y a les sapeurs-pompiers, la police et les eaux et forêts qui étaient là hier. Comment je salue la promptitude des autorités parce que on a publié à peine 20 minutes après le commissaire d'Agla lui-même m'a appelé et il a voulu vraiment s'imprégner de la situation. Donc ça prouve que les autorités du pays à l'écoute de la population et ils sont prêts à régler vraiment tout incident qui vont se présenter. Il semble que ça valait un coq, donc quand c'était sorti, ça n'arrivait plus à partir, donc ça continuait et puis c'était même pas fenêtre que le colocataire a filmé. Il ne pouvait pas sortir dehors pour filmer, donc c'était pas la fenêtre qu'il filmait. C'était là et ça fait un bon moment quand même, puisqu'il y avait des pêtes d'animaux, les moutons, les coqs et consorts.
2: Et toujours à propos de cette situation qui prévaut au quartier Agla où un serpent a été vu le 27 mai, que conseille-t-on? Quels conseils doit-on adopter ou quel comportement doit-on adopter à la vue d'un serpent? Tayo Akowi Ikpadou, spécialiste en conservation de la biodiversité, nous en dit plus.
11: Dans ces cas-là, c'est de garder sa distance, de s'assurer en sécurité et de ne pas bousculer l'animal surtout. C'est un python de Séba. Il est non venimeux. On demandera de mettre en sécurité les enfants qui seraient bien d'appeler les institutions compétentes telles que la Direction générale des eaux, forêts et chasses, les ONG environnementales qui sont spécialisées dans la protection de la faune, le commissariat, les sapeurs-pompiers et autres.
2: C'est sur cette information que nous mettons fin à BIP Info Soir, 18h de ce jour. Razak Moussa est resté à la manipulation technique et Christelle Mpati est resté au micro.

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1: 99 est greffé et mis à la disposition des cours et tribunaux du Bénin depuis ce 28 mai 2026. Un effectif qui amène beaucoup à s'interroger sur le rôle du greffier et sa place dans les salles d'audience. Pour répondre à toutes ces préoccupations, nous avons reçu pour vous un invité, Géraud Sedolo. Il est greffier en chef du tribunal de Lokusa.
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3: On m'appelle Sedolo Akwenyo Géraud. Je suis officier de justice, greffier en chef du tribunal de Lokusa.
1: C'est qui un greffier?
3: La vocation de greffier en général, c'est d'assister le magistrat dans les actes juridictionnels qu'il pose. Quand je parle d'actes juridictionnels, essentiellement, ce sont les audiences et les instructions. Concrètement, le greffier, lorsqu'on est au correctionnel ou bien au pénal, par exemple, ceux qui sont habillés en noir, vous allez voir qu'il y a quelqu'un qui est à gauche et qui écrit, qui tient la plume, lui ne parle pas comme ça. Donc, son rôle est de prendre note de ce qui se dit et se fait à l'audience. Mais parmi les trois, c'est ce que lui, il écrit qui a une valeur juridique. Et sans le greffier, il n'y a pas audience. C'est comme un élément catalyseur, un élément sans lequel l'acte qu'on pose n'a pas de valeur. Il en est de même pour le greffier qui est au cabinet d'instruction. Il prend note, mais généralement au cabinet d'instruction, au lieu de prendre note, comme le greffier sur une feuille de notes d'audience, lui prend note directement par ordinateur sous la dictée du juge d'instruction. En dehors de cela, le greffier

0: qu'elle soit envoyée à la juridiction supérieure, par exemple la cour d'appel. Donc, voilà un peu ce que le greffier fait. Le greffier en chef, lui, il est le chef donc des greffiers. Le greffier authentifie les actes, le greffier en chef aussi authentifie les gens, mais généralement, les authentifications se font par le greffier en chef parce que sur le plan hiérarchique et disciplinaire, il faut quand même que quelqu'un puisse être chef et qu'il authentifie au principal les actes. Le greffier en chef peut déléguer donc cette compétence à d'autres greffiers s'il y a lieu. Il faut dire qu'il y a aujourd'hui les pôles des mineurs qui sont créés et les greffiers en chef travaillent aussi dans ces pôles des mineurs qui sont un peu comme les cabinets d'instruction, toujours en posant des actes, un peu comme ce que je viens de dire. Et il faut dire aussi que parfois, les greffiers aussi peuvent travailler au parquet, mais leur rôle au parquet sera comme un rôle de tout agent du parquet, sauf qu'ils peuvent être, par exemple, responsables des secrétariats judiciaires, du procureur puis du parquet. Et en tant que tel, ils vont coordonner un peu les activités du secrétariat judiciaire. Les greffiers sont donc sous l'autorité du greffier en chef, qui lui-même est sous l'autorité du président du tribunal.
1: Maître, comment devient-on un greffier?
0: Pour être greffier, il faut avoir au moins la licence en droit. Ça suppose donc, après le bac, il faut faire, disons, 2 à 3 ans dans une faculté de droit et obtenir en tout cas la licence en droit et passer un concours organisé par le ministère de la Justice et le ministère en charge de la fonction publique. Lorsqu'on est admis à ce concours, il faut aller maintenant à l'école conformément au statut des greffiers et officiers de justice, la loi 2007-01 du 29 mai 2007, qui fait obligation à toute personne admise au concours des greffiers d'avoir d'abord à prendre part à une formation d'un an. C'était à l'École nationale d'administration et de magistrature, ENAM, mais aujourd'hui à l'École de formation des professions judiciaires, EFPJ. Et donc, après cette formation et les stages y afférents, que les intéressés sont déployés.
1: Alors, tout récemment, 99 greffiers ont été mis à la disposition des cours et tribunaux du Bénin. Est-ce que c'était un besoin nécessaire?
0: Ce n'est même pas suffisant. Nous attendons déjà ceux qui vont réussir au concours qui a été lancé, parce que la tâche est immense dans les juridictions. À Lokosa où nous sommes, la tâche est tellement immense qu'on nous a envoyé, nous autres 4, nous en avons besoin encore plus d'ailleurs. Il faut dire que la note de service qui nous a été notifiée, sur cette note de service, il y a eu les nouveaux greffiers qui ont été affectés dans les juridictions de fond, c'est-à-dire les tribunaux, mais aussi au niveau des cours, des juridictions spéciales, telles que la CESAF, le tribunal de commerce, la cour d'appel de commerce et autres. Mais également, il y a des greffiers qui ont été affectés au ministère de la Justice, dans les directions du ministère de la Justice et au Centre national de carrière judiciaire CNCJ et dans certaines structures des agences qui sont sous tutelle du ministère de la Justice et de la Législation.
1: Merci.
0: Merci.
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3: À présent, le rappel des titres. Ce dimanche, les mamans sont célébrées à l'occasion de la fête des mères. Cette journée met à l'honneur le dévouement, leurs amours inconditionnels ainsi que leur contribution essentielle à l'épanouissement de la famille et de la société entre cadeaux, messages et gratitude et moments de partage. Enfants et proches saisissent l'occasion pour témoigner leur affection à leur mère. À la veille du lancement de l'examen du certificat d'études primaires prévu du 1er au 4 juin, une éducatrice rappelle aux candidats les documents et fournitures indispensables à avoir avec eux pour composer dans les meilleures conditions, notamment les stylos, la pièce d'identité et l'imperméable. Et puis à Cotonou, les riverains du quartier Agla ont donné l'alerte après la découverte d'un serpent de grande taille filmé le 27 mai dernier dans une zone située à proximité de la brigade des mœurs. Face aux inquiétudes exprimées par la population, les autorités compétentes se sont rapidement mobilisées et ont effectué une descente sur les lieux afin de rassurer la population et prendre les dispositions nécessaires.
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2: Communiqué de la Direction Générale de la Caisse Nationale de Sécurité Sociale, CNSS. 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Il s'agit des pensionnés alités, des pensionnés handicapés ou pensionnés d'un grand âge. Pour ce faire, les pensionnés grabataires peuvent s'inscrire dans les agences régionales de la CNSS de leur lieu de résidence. À cet effet, le directeur général prie les personnes concernées ou leurs proches de bien vouloir prendre les dispositions nécessaires afin de faciliter l'opération d'enregistrement et les 10 contrôles aux équipes de la CNSS. Pour toute information complémentaire, les pensionnés concernés sont priés de s'adresser aux services compétents des agences régionales de la CNSS de leur lieu de résidence ou contacter la caisse au numéro ci-après. Agence régionale de Natitingou. 01 60 60 95 17 ou le 01 60 60 95 26. Agence régionale de Parakou. 01 97 09 89 31 ou le 01 60 60 95 05. Agence régionale d'Abomey. 01 60 60 95 10 ou le 01 60 60 94 26. Agence régionale de Lokossa. 01 60 60 95 19 ou le 01 60 60 93 66. 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Agence régionale de Porto Novo. 01 60 60 92 80 ou le 01 96 55 08 36. Fait à Cotonou le 15 mai 2026.
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1: À présent, le rappel des titres. Ce dimanche, les mamans sont célébrées à l'occasion de la fête des mères. Cette journée met à l'honneur le dévouement, leurs amours inconditionnels ainsi que leur contribution essentielle à l'épanouissement de la famille et de la société entre cadeaux, messages et gratitude et moments de partage. Enfants et proches saisissent l'occasion pour témoigner leur affection à leur mère. À la veille du lancement de l'examen du certificat d'études primaires prévu du 1er au 4 juin, une éducatrice rappelle aux candidats les documents et fournitures indispensables à avoir avec eux pour composer dans les meilleures conditions, notamment les stylos, la pièce d'identité et l'imperméable. Et puis à Cotonou, les riverains du quartier Agla ont donné l'alerte après la découverte d'un serpent de grande taille filmé le 27 mai dernier dans une zone située à proximité de la brigade des mœurs. Face aux inquiétudes exprimées par la population, les autorités compétentes se sont rapidement mobilisées et ont effectué une descente sur les lieux afin de rassurer la population et prendre les dispositions nécessaires.
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2: Résultat du troisième tirage 065/26 du dimanche 31 mai 2026, 18h. Loto Star 11, 05, 19, 30, 09.

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2: Mesdames, Messieurs, bonsoir et bienvenue à Bip Info, soit du 31 mai 2026, les titres. Ce dimanche, les mamans sont célébrées à l'occasion de la fête des mères. Cette journée met à l'honneur leur dévouement, leurs amours inconditionnels ainsi que leur contribution essentielle à l'épanouissement de la famille et de la société. À la veille du lancement de l'examen du certificat d'études primaires prévu du 1er au 4 juin, une éducatrice rappelle aux candidats les documents et fournitures indispensables à avoir sur eux pour composer dans les meilleures conditions. Puis à Cotonou, les riverains du quartier Agla ont donné l'alerte après la découverte d'un serpent de grande taille filmé le 27 mai dernier dans une zone située à proximité de la brigade des mœurs. Face aux inquiétudes exprimées par la population, les autorités compétentes se sont rapidement mobilisées et ont effectué une descente sur les lieux. D'autres informations viendront meubler cette édition. Les détails à suivre. À nouveau, bonsoir à toutes et à tous. Ce dimanche, les mères sont à l'honneur à l'occasion de la fête des mères célébrée dans plusieurs pays à travers le monde. Cette journée est dédiée à la reconnaissance de l'amour, des sacrifices et du rôle essentiel des mamans dans les familles et dans la société. Occasion pour Ophelia Nitabou de dire un mot à l'endroit de sa mère et aussi reconforter les personnes qui n'ont plus leur génitrice à leur côté.
3: C'est une très bonne journée qu'on dédie à nos mamans pour leur montrer notre amour. Pour leur rappeler comment et combien elles sont fortes et courageuses. Donc, moi particulièrement, ma maman, c'est ma lionne, c'est mon soutien, c'est mon tout. Donc, je passe à ce canal pour lui souhaiter une bonne fête, souhaiter une bonne fête à toutes les mamans du monde. Bon, je prévois lui offrir un coffret de collier ou beaucoup d'oreilles, même si le moment n'est pas en vie. Il y a forcément une figure féminine à côté qui représente une maman pour eux. Donc, ils n'ont qu'à prendre cette figure-là pour pouvoir célébrer cette journée pour ne pas se sentir seul.
2: Constant Ablor, quant à lui, a prévu une journée spéciale pour sa maman en cette fête des mères. Pour lui, elle est une femme forte et résiliente à l'image de toutes les mamans.
4: J'ai préparé une journée spéciale à ma maman. Après le culte, je vais l'amener à un concert live dans la journée. Dans la soirée complètement, je vais l'amener à dîner. Elle a été une femme battante, courageuse, avec beaucoup de résilience. Je souhaite bonne fête des mères à toutes les mères du monde et je souhaite également bonne fête à ma maman, à moi, Maman Élise. Je lui témoigne toute ma gratitude pour ceux dont les mamans ne sont plus en vie. Je leur souhaite beaucoup de courage.
2: Entre cadeaux, messages de gratitude et moments de partage, enfants et proches saisissent l'occasion pour témoigner leurs affections à leur mère. Nous avons rencontré quelques citoyens à qui nous avons demandé le type de cadeau qu'ils réservent à leur mère en cette journée spéciale. Ils sont au micro d'Apollinaire Balotodé.
5: Ça, c'est une surprise, ce qui est sûr, elle aura son cadeau. Pain, parfum, mais c'est dans mon coche.
6: Comme elle n'est pas proche, je pense lui faire un dépôt significatif pour que mes frères puissent l'amener quelque part, histoire de se détendre.
7: On peut avoir des pains, des tissus hollandais, vous pouvez plus nous des bonnes choses pour qu'elle soit contente avec nous.
2: Toujours avec cette journée qui demeure un moment privilégié pour rendre hommage à celles qui offrent chaque jour affection, éducation et soutien à leurs enfants, Hortense Azon Gandonomigan profite de cette célébration pour établir une distinction entre les notions de mère et de maman, tout en mettant la lumière sur le rôle fondamental de chacun au sein de la famille. On l'écoute.
8: On peut appeler mère toutes les femmes de ce monde, c'est-à-dire celle qui n'a jamais fait enfant, qui n'a jamais conçu ou faire un enfant. On peut l'appeler mère. Mais maman, c'est un peu plus profond. Celle qui a gardé un enfant dans le ventre durant 9 mois, a accouché et en a fait plusieurs. C'est pourquoi on entend souvent dire maman, roumiade, maman telle, maman telle, maman telle. Donc il y a une différence entre mère et maman. Le conseil que je peux leur prodiguer, c'est de jamais, jamais ignorer sa maman. Tout faire pour que la maman ne se fâche pas contre eux. Tout faire pour avoir toujours le sourire. L'amour de leur maman, c'est très important. Parce que ça joue dans leur vie, sans qu'ils ne sachent. Prier pour leurs enfants, surtout de ne pas se fâcher contre eux. Parce que dans la colère, on arrive à lancer des mots qui ne sont pas trop bons pour les enfants.
2: 24 heures du démarrage de l'examen du certificat d'études primaires, les compositions se déroulaient du 1er au 4 juin. Il est important de rappeler le contenu du cartable d'un candidat à cet examen, les stylos, la pièce d'identité en passant par l'imperméable. Aïssatou Taïrou, institutrice, nous en dit plus.
9: Le cartable du candidat comprend si un enfant se lève le jour de l'examen, la première des choses, on doit vérifier. La veille, on contrôle sa carte scolaire, son cahier de choix, sa boîte de couture. Parce que cette année, c'est la couture qui est sortie. Et un candidat doit avoir au moins 3 aiguilles enroulées. On ne sait jamais. Les parents n'ont qu'à veiller à ça. L'enfant doit avoir un coupon de tissu un peu suffisant avant le jour du don. Ils doivent acheter ce matériel-là. Le matériel de couture, cette année, c'est couture. Nous mettons un accent particulier sur ça. Sa boîte géométrique pour les mathématiques. Le candidat doit avoir au moins 3 bics. Il ne faudrait pas que l'enfant ait un bic. Au moment où mon bic n'écrit pas, mon bic a coulé. Donc il faut que l'enfant ait au moins 3 bics. Après ça, la tenue de sport. Donc il doit vraiment veiller à ça la veille. Nous sommes en période de pluie. Il faut préparer les imperméables, acheter. Et les parents doivent être à la disposition de ces enfants-là. Ils ne doivent pas les laisser eux seuls comme ça. Les parents doivent les accompagner dans tous leurs mouvements.
2: Je le disais en titre, les habitants du quartier Agla à Cotonou ont lancé ce 29 mai 2026 une alerte urgente après la découverte d'un serpent de très grande taille filmé le 27 mai dans une zone située non loin de la brigade MES. Les autorités locales, policiers et les sapeurs-pompiers, de même que les agents des eaux et forêts, ont fait une descente sur le terrain afin de prendre les mesures nécessaires pour mettre la population à l'abri. Mohamed Alassane, l'auteur de cette alerte, nous en dit plus.
10: Les autorités, effectivement, sont venues hier. Il y a les sapeurs-pompiers, la police et les eaux et forêts qui étaient là hier. Vraiment, je salue la promptitude des autorités parce qu'on a publié à peine 20 minutes après, le commissaire d'Agla lui-même m'a appelé et il a voulu vraiment s'imprégner de la situation. Donc, ça prouve que les autorités du pays sont à l'écoute de la population et ils sont prêts à régler vraiment tout incident qui vont se présenter. Il semble que ça valait un coq, donc quand c'était sorti, ça n'arrivait plus à partir. Donc ça continuait et puis c'était même pas fenêtre que le colocataire a filmé. Il ne pouvait pas sortir dehors pour filmer, donc c'était pas la fenêtre qu'il filmait. C'était là et ça fait un bon moment quand même, puisqu'il y avait des pêtes d'animaux, les moutons, les coqs et consorts.
2: Et toujours à propos de cette situation qui prévaut au quartier Agla où un serpent a été vu le 27 mai, que conseille-t-on? Quel conseil doit-on adopter ou quel comportement doit-on adopter à la vue d'un serpent? Taïwo Akawi Ikpadou, spécialiste en conservation de la biodiversité, nous en dit plus.
11: Dans ces cas-là, c'est de garder sa distance, de s'assurer en sécurité et de ne pas bousculer l'animal surtout. C'est un python de Séba. Il est non venimeux. On demandera de mettre en sécurité les enfants qui seraient bien là. Les institutions compétentes telles que la Direction générale des eaux, forêts et chasses, les ONG environnementales qui sont spécialisées dans la protection de la faune, le commissariat, les sapeurs-pompiers et autres.
2: C'est sur cette information que nous mettons fin à BIP Info Soir de ce jour. Razak Moussa est resté à la manipulation technique et Christelle Mpati est resté au micro.

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1: 99 est greffier et mis à la disposition des cours et tribunaux du Bénin depuis ce 28 mai 2026. Un effectif qui amène beaucoup à s'interroger sur le rôle du greffier et sa place dans les salles d'audience. Pour répondre à toutes ces préoccupations, nous avons reçu pour vous un invité, Giro Sedolo. Il est greffier en chef du tribunal de Lokusa.
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2: On m'appelle Sedolo Akwenyo Giro. Je suis officier de justice, greffier en chef du tribunal de Lokusa.
3: C'est qui un greffier?
2: La vocation d'un greffier en général, c'est d'assister le magistrat dans les actes juridictionnels qu'il pose. Quand je parle d'actes juridictionnels, essentiellement, ce sont les audiences et les instructions. Concrètement, le greffier, lorsqu'on est au correctionnel ou bien au pénal, par exemple, ceux qui sont habillés en noir, vous allez voir qu'il y a quelqu'un qui est à gauche et qui écrit, qui tient la plume, lui ne parle pas comme ça. Donc, son rôle est de prendre note de ce qui se dit et se fait à l'audience. Mais parmi les trois, c'est ce que lui, il écrit, qui a une valeur juridique. Et sans le greffier, il n'y a pas audience. C'est comme un élément catalyseur, un élément sans lequel l'acte qu'on pose n'a pas de valeur. Il en est de même pour le greffier qui est au cabinet d'instruction. Il prend note, mais généralement au cabinet d'instruction, au lieu de prendre note, comme le greffier sur une feuille de notes d'audience, lui prend note directement par ordinateur sous la dictée du juge d'instruction. En dehors de cela, le greffier assiste le greffier en chef dans les tâches, puisque lorsque l'audience est terminée et que des décisions sont prises, par exemple, c'est le greffier qui met en forme ces décisions-là, qui les transmet au greffier en chef. Aujourd'hui, les décisions sont transmises au fur et à mesure que les audiences ont lieu au greffier en chef, puisque les décisions sont numérisées et mise en ligne, donc sécurisée. Donc le greffier prend part à tout cela pour aider le greffier en chef à pouvoir délivrer les expéditions, copies ou extraits, ou grosses même, de la décision. Lorsqu'il y a un recours, appel ou opposition, c'est le greffier qui met en état le dossier qui a fait l'objet du recours pour que ce dossier-là soit envoyé à la juridiction supérieure, par exemple la cour d'appel. Donc, voilà un peu ce que le greffier fait. Le greffier en chef

0: responsable des secrétariats judiciaires et du procureur puis du parquet. Et en tant que tel, ils vont coordonner un peu les activités du secrétariat judiciaire. Les greffiers sont donc sous l'autorité du greffier en chef qui lui-même est sous l'autorité du président du tribunal.
1: Maître, comment devient-on un greffier?
0: Pour être greffier, il faut avoir au moins la licence en droit. Ça suppose donc, après le bac, il faut faire, disons, 2 à 3 ans dans une faculté de droit et obtenir en tout cas la licence en droit et passer un concours organisé par le ministère de la Justice et le ministère en charge de la fonction publique. Lorsqu'on est admis à ce concours, il faut aller maintenant à l'école conformément au statut des greffiers et officiers de justice, la loi 2007-01 du 29 mai 2007, qui fait obligation à toute personne admise au concours des greffiers d'avoir d'abord à prendre part à une formation d'un an. C'était à l'École nationale d'administration et de magistrature, ENAM, mais aujourd'hui à l'École de formation des professeurs judiciaires, EFPJ. Et donc, après cette formation et les stages y afférents, que les intéressés sont déployés.
1: Alors, tout récemment, 99 greffiers ont été mis à la disposition des cours et tribunaux du Bénin. Est-ce que c'était un besoin nécessaire?
0: Ce n'est même pas suffisant. Nous attendons déjà ceux qui vont réussir au concours qui a été lancé, parce que la tâche est immense dans les juridictions. À Lokossa, où nous sommes, la tâche est tellement immense qu'on nous a envoyé, nous autres 4, nous en avons besoin encore plus d'ailleurs. Il faut dire que la note de service qui nous a été notifiée, sur cette note de service, il y a eu des nouveaux greffiers qui ont été affectés dans les juridictions de fond, c'est-à-dire les tribunaux, mais aussi au niveau des cours, des juridictions spéciales, telles que la CESAF, le tribunal de commerce, la cour d'appel de commerce et autres. Mais également, il y a des greffiers qui ont été affectés au ministère de la Justice, dans les directions du ministère de la Justice et au Centre national du casier judiciaire CNCJ et dans certaines structures des agences qui sont sous tutelle du ministère de la Justice et de la Législation.
1: Merci.
0: Merci.
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1: À présent, le rappel des titres. Ce dimanche, les mamans sont célébrées à l'occasion de la fête des mères. Cette journée met à l'honneur le dévouement, leurs amours inconditionnels ainsi que leur contribution essentielle à l'épanouissement de la famille et de la société entre cadeaux, messages et gratitude et moments de partage. Enfants et proches saisissent l'occasion pour témoigner leur affection à leur mère. À la veille du lancement de l'examen du certificat d'études primaires prévu du 1er au 4 juin, une éducatrice rappelle aux candidats les documents et fournitures indispensables à avoir avec eux pour composer dans les meilleures conditions, notamment les stylos, la pièce d'identité et l'imperméable. Et puis à Cotonou, les riverains du quartier Agla ont donné l'alerte après la découverte d'un serpent de grande taille filmé le 27 mai dernier dans une zone située à proximité de la brigade des mœurs. Face aux inquiétudes exprimées par la population, les autorités compétentes se sont rapidement mobilisées et ont effectué une descente sur les lieux afin de rassurer la population et prendre les dispositions nécessaires.
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1: Présent le rappel des titres, ce dimanche, les mamans sont célébrées à l'occasion de la fête des mères. Cette journée met à l'honneur le dévouement, leurs amours inconditionnels ainsi que leur contribution essentielle à l'épanouissement de la famille et de la société entre cadeaux, messages et gratitude et moments de partage. Enfants et proches saisissent l'occasion pour témoigner leur affection à leur mère. À la veille du lancement de l'examen du certificat d'études primaires prévu du 1er au 4 juin, une éducatrice rappelle aux candidats les documents et fournitures indispensables à avoir avec eux pour composer dans les meilleures conditions, notamment les stylos, la pièce d'identité et l'imperméable. Et puis à Cotonou, les riverains du quartier Agla ont donné l'alerte après la découverte d'un serpent de grande taille filmé le 27 mai dernier dans une zone située à proximité de la brigade MES. Face aux inquiétudes exprimées par la population, les autorités compétentes se sont rapidement mobilisées et ont effectué une descente sur les lieux afin de rassurer la population et prendre les dispositions nécessaires.
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0: 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Il est 20h.
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4: Bonjour et bienvenue dans l'entretien grand format de ce dimanche. Un ministère dédié à l'intelligence artificielle au Bénin pour la première fois. Ministère de la transformation digitale et de l'innovation en charge de la stratégie nationale d'intelligence artificielle. Ça fait partie du nouveau gouvernement et c'est dirigé par Monsieur Maouna Plogan. Ça marque une nouvelle étape, on peut dire, hein, dans les ambitions du Bénin en matière de transformation numérique. Mais au-delà de l'annonce politique, quelles sont les réalités du secteur de l'intelligence artificielle au Bénin et quels sont les défis en la matière? Pour en parler, nous recevons des acteurs engagés dans le domaine du numérique et de l'innovation. On a trois spécialistes en studio. On va commencer par la femme, Madame Jessica Akofa Sossou, qui est spécialiste du digital et de l'intelligence artificielle. Bonjour madame.
5: Bonjour madame, comment vous allez?
4: Ça va bien, merci.
5: Ok.
4: Et à côté de vous, on a monsieur Tino Anago, qui est responsable de projet transformation digitale. Merci d'être là aussi.
6: Merci pour l'invitation.
4: On vous en prie. Et le troisième invité, c'est monsieur Harold Adjarho. Il est consultant IT, ça veut dire Information of Technology. Bonjour Harold, bienvenue.
7: Bonjour,
4: à
7: bonjour.
4: Vous.
7: Bonjour à tous, bonjour aux auditeurs.
4: Merci d'être là. On a une cinquantaine de minutes à passer ensemble aux images. Franck Assaba et à la technique Razak Moussa. Merci de votre fidélité. Alors pour commencer, on va faire simple. C'est quoi l'intelligence artificielle? On commence par vous, madame, pour nous expliquer en termes terre à terre. On dit IA aujourd'hui, mais de façon très simple, qu'est-ce que c'est?
5: D'accord. Déjà, merci pour l'invitation. IA, si on doit définir le sigle, c'est intelligence artificielle. Maintenant, intelligence artificielle, c'est la capacité d'un système ou c'est une technologie qui va permettre d'imiter le comportement humain. Donc, quand on parle d'imiter le comportement humain, ça peut être d'aider à la prise de décision, d'aider à l'apprentissage, d'aider à la compréhension et puis bien d'autres choses. Donc, c'est ce que je peux dire terre à terre.
4: Et pour ajouter à cette explication, Monsieur Tino Anago.
6: Bon, si je dois ajouter quelque chose, c'est que quand on parle d'intelligence artificielle, on parle d'abord aussi de cette capacité de calcul que l'humain ne peut posséder. C'est vrai que l'humain est assez intelligent, mais faire des calculs, de hauts calculs, en peu de temps, c'est pas si possible. Donc, carrément, l'intelligence artificielle se trouve un certain super pouvoir parce qu'il peut aujourd'hui faire ce que l'homme fait plus rapidement et à grande échelle.
4: Donc c'est plus que l'homme?
6: Oui, aujourd'hui c'est, comment je vais dire, c'est une capacité de plus que cette intelligence a et que l'homme n'a pas. Et c'est normal, nous sommes humains.
4: Mais comment l'homme arrive à créer ce qu'il n'a pas? C'est l'homme qui a créé, non, l'intelligence artificielle?
6: Bien sûr. Et c'est ça qui vaut ce qu'on dit que la machine ne pourra pas être aussi intelligente que l'homme, mais la machine est plus efficace que l'homme. Parce que l'homme reste humain, a une durée de vie, a une capacité biologique et tout. Et de l'autre côté, c'est des capacités techniques et matérielles. Donc c'est de la... c'est de la mémoire, c'est de l'électricité, c'est du câblage. Donc c'est beaucoup de choses qu'on met derrière pour que cette machine puisse interpréter comme l'homme le fait. Et comme il y a beaucoup de moyens qui sont mis à disposition, on peut dupliquer ça à grande échelle, ce qui donne encore plus d'augmenter. Donc on parle d'humain augmenté. Moi je parle souvent, on parle d'intelligence artificielle, moi je parle beaucoup plus d'intelligence augmentée. Donc c'est un peu ce que je peux dire.
4: Augmenter, c'est-à-dire, vous considérez que c'est humain? Pour
6: non,
4: vous, c'est pas artificiel?
6: Non, c'est Bien sûr que c'est pas humain. Bien sûr que c'est pas humain. C'est clair.
4: C'est, ça n'a rien. Mais c'est quoi la différence entre augmenté et artificiel pour
6: augmenté, c'est pour dire que, en fait, quand on parle d'artificiel, c'est comme si on parle de ça vient de rien du tout. Oh, c'est faux. Ça vient d'abord de l'intelligence humaine. Tout ce que l'IA utilise aujourd'hui, c'est une connaissance que nous avions stockée quelque part, que nous continuons de lui donner comme nourriture. Donc, c'est pas que l'IA a créé ça de manière artificielle, ça n'existait pas, non. C'est que c'est de la donnée qui lui a été confiée, qu'il a moulinée, il a compris comment tel fonctionne. Et tout ce qu'il n'a pas pu apprendre aujourd'hui, il ne peut pas le faire. Donc, il faut d'abord lui apprendre, il faut d'abord lui donner de la donnée, de lui montrer comment on fait tel ou tel, avant que cette intelligence aujourd'hui ne dise « Ok, je peux faire moi-même de manière autonome ». Donc, c'est pourquoi je parle beaucoup plus d'intelligence augmentée que de dire artificielle, ou, pour pouvoir vraiment montrer aux gens que c'est de l'intelligence humaine quand même qui travaille aussi.
4: D'accord. Alors, M. Adjaro, c'est quoi, à qui on donne la nourriture dont il parle là?
7: Ok, bon déjà il faut comprendre aussi que l'intelligence artificielle existe depuis très longtemps.
4: Combien de temps comme ça?
7: Depuis les années 1960.
4: Parce que 1960?
7: Bien avant même, parce que les premiers documents qui sont autour de l'intelligence artificielle viennent de Alan Turing, qui est le père de l'intelligence artificielle. Et l'idée c'était justement de pouvoir automatiser le fonctionnement des machines. Donc il était dans cette dynamique qui était d'amener les machines, parce que Alan Turing fait partie aussi de ces acteurs qui ont contribué à la victoire des Alliés pendant la Deuxième Guerre mondiale. Et il s'est dit, comment est-ce que je vais arriver à concevoir des machines capables de décider d'agir seules? Alors, de là, il a commencé à travailler sur les premières théories. Et il est le père de l'intelligence artificielle parce que c'est lui qui a théorisé l'ensemble de ce sur quoi on s'est tous basés aujourd'hui pour dire que nous avons l'IA. Donc, quand on prend ça au fil des années, au fil de cette décennie, l'intelligence artificielle s'est intégrée au fur et à mesure dans tout ce qui demande à être automatisé. Exemple, les usines. Lorsque vous avez, par exemple, des usines aujourd'hui qui tournent en plein régime, on nous parle des usines en Chine qui marchent sans humains, mais c'est faux. Mais avant ça, on avait déjà des machines qui utilisaient des modèles basés sur les calculs d'Alan Turing pour fonctionner sans forcément une interaction humaine à un niveau donné.
4: Donc, où est-ce qu'on retrouve l'intelligence artificielle ici depuis longtemps? Parce que nous, quand on dit intelligence artificielle, on pense tout de suite à ChatGPT, à Gemini, à Claude AI. Mais si on doit remonter dans le temps, ça a commencé depuis quand concrètement pour toucher du doigt ce dont vous parlez?
7: Alors, ça a commencé depuis les années 70. C'est-à-dire, l'intelligence artificielle est arrivée déjà à la portée des utilisateurs depuis les années 70. Mais nous avons commencé à le percevoir beaucoup plus à l'avènement des applications que nous utilisons aujourd'hui sur Internet. Avant même d'arriver à ChatGPT, vous avez un élément simple qui doit vous dire ce que c'est qu'intelligence artificielle. Les recommandations sur Internet. Quand vous allez aujourd'hui sur Facebook, vous avez des recommandations. Mais ça existait bien avant qu'on arrive aujourd'hui à ChatGPT et autres. Vous avez des recommandations, vos sujets. Ah, vous avez dans votre environnement
4: des amis,
7: voilà, etc. Donc, c'est des algorithmes qui fonctionnent sur des calculs, sur des modèles, des algorithmes basés sur l'intelligence artificielle. Pour dire, vous avez Tinos, par exemple, dans vos amis, qui est ami à plusieurs de vos contacts habituels. Donc, on vous le suggère. Ça, c'est un exemple. L'autre chose, c'est l'e-commerce. Vous avez sur Facebook aujourd'hui des recommandations de produits qui vous intéressent en fonction de vos interactions avec différentes publications. C'est l'IA. Donc, l'IA existait déjà, était déjà intégrée depuis, je dirais, mais bien avant 2010. Mais c'est devenu plus perceptible à partir de 2012, lorsque, au-delà de tout ce que je viens de dire, il y a les premiers chatbots. Je ne sais pas si les auditeurs se rappellent des chatbots. Les agents conversationnels, je crois, c'était bien ça le nom. Voilà. Ça a commencé, je crois, ça s'est popularisé autour de 2014, 2015, où on avait la possibilité de discuter avec une application, que ce soit sur Facebook, sur Messenger, qui nous donnait des réponses automatiques.
4: C'est-à-dire quoi, les high five, les...
7: Non, bien avant. Non, pas les high five, dans les conversations.
4: Les conversations sur Facebook,
7: oui.
4: dans les inbox ou...
7: Dans les inbox, oui, il y avait les agents conversationnels.
6: Ou, je sais pas quand ça vous allez sur les sites, les SAV,
7: les
6: robots qui vous répondaient, il y a un bouton souvent qui flottait sur les sites internet, vous cliquez là-dessus, vous communiquez avec eux comme s'il y avait un humain derrière.
7: Et vous donnent des réponses prédéfinies.
6: Bien sûr.
4: D'accord, donc c'est comme ce qu'on a aujourd'hui avec les applications, les banques. Et
6: oui, bien sûr. C'est, voilà, les, par exemple, les WhatsApp Banking, que les banques. Donc, c'était ça. C'était vraiment ce dont il parlait. C'était vraiment du chatbot. C'était pas encore de... Comment je vais dire du... En fait, la différence que les gens ne savent pas, c'est que quand on parle de ChatGPT, c'est pas l'IA en soi. C'est le chatbot qui a été nourri par GPT-4 qui est l'IA, en fait, derrière. Ouais, avant, les chatbots, avant, c'était... On devait automatiser nous-mêmes les réponses. Et quand il y a une réponse qu'on n'avait pas automatisée, ils ne pouvaient pas vous répondre ou bien ils allaient vous orienter sur un autre sujet. Et c'est ça, maintenant... qui a été changé parce qu'aujourd'hui, maintenant, comme il y a toute la documentation derrière et que le modèle qui est derrière toute cette documentation, peu importe la discussion que vous lui donnez, il peut faire l'addition ou il peut inventer aussi. Et c'est là le piège aussi que les gens ne savent pas. Donc, c'est ça qui a changé de ce qu'il dit de 2012 jusqu'en 2016, 2014. Et il y avait beaucoup de modèles économiques derrière. Hein.
7: Non,
6: ouais, on avait mangé quand même un peu de sous dans ça.
7: Mais d'accord. Il y a cet élément aussi qu'il faut prendre en compte. Ce que les humains, ce que les utilisateurs sont habitués à voir, c'est la couche logicielle. C'est la partie applicative.
4: On va parler en termes vraiment pour les profanes,
7: mais
4: que ce soit pas trop
7: jargon. L'IA existe et est intégrée depuis très longtemps. C'est aujourd'hui qu'avec les ChatGPT, les LLM, on est plus habitué à se dire ça, c'est de l'intelligence artificielle, mais ça existait depuis très longtemps.
5: Oui, et je voudrais
4: Jessica.
5: Les assistants de nos GSM avant, les assistants qu'on demandait, qu'on pouvait discuter avec Sike ou de MTN ou de Move, là. C'est également une des applications de l'IA qui était mise en place depuis, par ces réseaux-là.
4: Et aujourd'hui, à quoi ça sert? Dans quoi on voit fréquemment l'IA?
5: Dans la vie du quotidien des Béninois, j'ai remarqué ça dans les cas.

0: également ne peuvent plus s'en passer.
1: Dans quoi? Dans les recherches, dans les devoirs?
0: Dans les devoirs, dans les exercices, dans tout. Dans tout. L'IA, c'est devenu l'ami. Même pour écrire un message, on lui passe un petit test et lui reformule correctement et on envoie à la personne.
1: Oui, Tino.
2: Si vous me permettez, il y a une petite précision que je voulais aussi faire ressortir, c'est que l'IA dont on parle aujourd'hui beaucoup plus, c'est l'IA générative. Et quand Harold disait tout à l'heure que l'IA était là bien avant, en fait, l'IA était vraiment pas dans la médecine pour le traitement.
1: Dans la quoi ?
2: Dans la médecine.
1: Ok.
2: Pour le traitement avec des algorithmes de certains types de cancers, de certains types de recherches sur le vaccin, des choses comme ça. Quand vous prenez, par exemple, pour moi, le plus grand utilisateur de l'IA depuis le temps, c'est, j'espère que je prononce bien le nom, je pense que c'est BlackRock, qui ont un logiciel qu'on appelle Aladdin, qui avait pour objectif, ce logiciel était basé sur des algorithmes qui devaient analyser toute la donnée financière mondiale et pouvoir prendre des décisions en termes de sur le marché boursier et sur le marché des devises et tout et tout. Et ça a été utilisé pendant des années, bien avant qu'on ne connaisse l'IA générative aujourd'hui. Donc aujourd'hui, il a fallu que, avant, c'était parmi des métiers, c'est-à-dire que l'IA était utilisée, mais dans la vie des
1: de certains milieux professionnels.
2: De certains milieux professionnels. Et ce n'était pas pour le grand public. Il a fallu que le génie des Américains, qui sont très bien capitalistes, ont su aujourd'hui dire, OK, il faut qu'on aille sur quelque chose qui sera plus bénéfique pour tout le monde. Et là, on est venu dans la course des IA génératives. Et dans l'IA générative aujourd'hui, c'est ça qui inonde la toile. Donc, vous allez voir les affiches, comme Disque l'a dit. Vous allez voir les messages, les courriers aujourd'hui. Et ça devient de plus en plus. Mais de l'autre côté, il ne faut pas oublier qu'il y a un autre volet plus gros que l'IA générative, donc par exemple dans l'agriculture, l'automatisation, la collecte de ces données, même dans les entreprises, vous allez voir, quelqu'un va se dire, OK, je suis data analyst, et son travail c'est quoi? C'est de collecter des données du marché ou bien de l'entreprise pour pouvoir faire de la prévision sur l'avenir de l'entreprise. Et c'est ça qui fait que vous allez voir des marchés qui peuvent agir différemment parce qu'il y a une prévision qui dit c'est sûr que si on continue sur cette politique économique ou financière de l'entreprise ou bien du pays, c'est sûr qu'on ira droit dans le mur ou bien c'est sûr qu'on aura encore des bons sur des décennies. Donc tout ça, c'est de l'IA qui se fait derrière. Enfin, c'est de l'automatisation, c'est de l'utilisation de la donnée pour pouvoir prévenir, pour pouvoir faire de la prévision et avoir des résultats.
1: Est-ce qu'il n'y a pas de marge d'erreur? Parce que là, c'est l'avenir de l'entreprise qui est en jeu. Est-ce que c'est fiable à 100% cette projection de l'entreprise, mais pour l'entreprise dans 5 ans, dans 10 ans, avec une IA?
2: Bon, ça dépend de là où l'entreprise est prête à amener la folie.
1: Une folie.
2: On peut le dire comme ça. Bon, pas forcément. Par exemple, il y a une actualité la dernière fois où une IA, on lui a donné la possibilité de pouvoir quand même, lorsqu'il doit faire des actions, demander la permission.
1: D'accord.
2: Et elle a quand même pris la décision elle seule, supprimer plein de choses, des travaux qui ont été faits depuis des années, et vouloir reprendre, et ça s'est bloqué. Et ce qui a dit que tous les clients de cette compagnie-là se sont retrouvés en difficulté. Et ça, c'est ce qui se passe, pas forcément parce qu'il y a une erreur, mais il y a beaucoup, peut-être une erreur dans la requête qu'on lui a donnée. C'est-à-dire qu'on lui a dit, ne prends pas de décision toi seul, mais on ne lui a pas dit, strictement, ne prends jamais de décision toi seul. C'est-à-dire qu'on lui a donné de manches de manœuvre, et si l'IA a compris sa requête comme si, OK, il y a des possibilités pour lesquelles tu peux prendre des décisions seul, elle va prendre cette décision-là. Donc c'est une question de, comme on le disait tout à l'heure, de savoir parler aussi à la machine, de comment savoir cadrer ça, et d'où la pertinence même de tout un cadre juridique, tout un cadre de contrôle et de mainmise sur cette machine-là.
1: D'accord.
2: De pouvoir savoir dire non, oui, à cette machine-là.
1: Alors, Harold, dans l'administration, on retrouve l'IA où? Comment on l'utilise dans l'administration? Au Bénin, pour que
3: au Bénin,
1: vraiment on puisse
3: oui,
1: toucher du doigt la réalité.
3: Aujourd'hui, nous avons tout un processus de dématérialisation des services publics. Donc, lorsqu'on parle d'intelligence artificielle déjà, on parle de son carburant. L'IA ne sert à rien sans la donnée. Et si nous parlons aujourd'hui de dématérialisation des services publics, c'est-à-dire que nous sommes en train de pouvoir engranger assez de données sur les citoyens, sur les services publics, et pouvoir les rendre disponibles pour différentes applications.

0: Donc, on a quoi ? Par exemple, l'état civil.
1: Par exemple, renouveler sa carte biométrique depuis sa maison.
0: Exact. C'est ça à lire. Le CIP, moi, je l'ai fait encore il n'y a pas longtemps, tranquillement sur la plateforme des services publics. Mais pour ça, il faut forcément que nous ayons toutes les données des citoyens. Donc, aujourd'hui, nous retrouverons, parce que ce n'est pas totalement le cas, tout récemment, j'ai encore suivi une communication du directeur de l'ANIP qui, je crois, dans une conférence à l'international, parlait du fait qu'ils sont en train d'aller à la centralisation de l'ensemble de ces services. Ça veut dire quoi? Aujourd'hui, vous avez l'identité d'un Béninois, Tinos, par exemple. On prend Tinos reconnu par l'État. Donc, dans le système de l'État, nous avons Tinos Anago. Mais à lui, on peut relier des informations fiscales. Ça vient d'où ? Ça vient des impôts. On peut relier des éléments liés à la sécurité sociale. Ça vient du CNSS. On peut relier des informations venant des banques, parce qu'il a des comptes bancaires. Momo, donc Mobile Money, au niveau social, au niveau juridique, enfants, femmes, etc.
1: Donc on met tout ça dans un dossier, son dossier à lui.
0: Voilà. Donc le citoyen Tinos aujourd'hui est lié d'une façon ou d'une autre, à différents services de l'État. Donc, certes, on n'est pas encore arrivé à ce niveau de centralisation, mais l'idée aujourd'hui, c'est qu'en intégrant l'intelligence artificielle, que nous arrivons à centraliser autour de chaque concitoyen béninois différents services. Donc, à partir d'une seule information, nous sommes en mesure de déterminer est-ce que Tinos est à jour de ses impôts. J'espère que tu l'es. Est-ce que Tinos a déclaré peut-être ses revenus ou peut-être est-ce que on sait combien d'enfants ont comme père Tinos, etc., etc. Donc l'idée c'est aussi d'arriver à ça. Et pourquoi je parlais de données tout à l'heure? Je parlais de ces données qui viennent de différentes sources. Si nous prenons Tinos aujourd'hui, nous sommes peut-être en mesure de dire voilà, Tinos au niveau des impôts, c'est voilà son statut, mais nous ne savons pas si au niveau des transports publics, des transports terrestres, par exemple, s'il a déclaré être propriétaire d'une moto, d'une voiture.
1: Donc une synchronisation de toutes ces données.
0: Une synchronisation, centralisation. Et pour arriver à ça, il faut forcément qu'on arrive à structurer l'ensemble de l'infrastructure. Donc l'ensemble toutes ces données, qu'on arrive à mettre en œuvre une infrastructure qui permet de communiquer entre elles et de pouvoir donner des informations aussi précises que possible. Et là où nous sommes arrivés aujourd'hui, on ne peut pas arriver à ça rapidement sans l'intégration complète de l'intelligence artificielle.
1: Donc c'est l'intelligence artificielle qui permettra de centraliser tout ça.
0: Et d'aller plus vite, oui.
1: Alors, on va s'arrêter un peu sur cette actualité qui, d'ailleurs, justifie ce plateau-là, la création d'un ministère dédié quand même à l'intelligence artificielle. Jessica, comment qu'est-ce que ça a suscité en vous d'avoir un ministère dédié à ce que vous aimez le plus, qui vous passionne?
2: Oui, bon, moi je me suis dit qu'il était temps. Qu'il était temps parce qu'il y a beaucoup à faire avec toutes les actions qui ont été mises en place. On a par exemple GPT.bj, ça a été présenté à la CENIA en 2023. Et le but de ce chatbot, c'était de permettre à n'importe quel citoyen de poser des questions et d'avoir des réponses sur tous les codes en cours de validité au Bénin, que ce soit code du travail, code de l'impôt, code tout ce qu'on a comme code au Bénin. Et à cause de pas mal de contraintes qu'ils ont eu à rencontrer, aujourd'hui, ils ont dû relancer un nouvel appel d'offres pour pouvoir redévelopper cette solution. Elle était à sa version bêta, mais là, ça a pris du temps, de 2023 à 2026, vous vous rendez compte, 3 ans. 3 ans, l'IA a beaucoup, beaucoup évolué. Donc je me dis qu'avec ce nouveau ministère, on aura la chance de beaucoup plus vite évoluer les choses. Que ce soit dans GPT.bj dont je parlais tout à l'heure.
1: Ça sert à quoi?
2: Aujourd'hui, le code du travail au Bénin et tout ce qui est paperasse évolue rapidement. Et l'idée derrière, c'était de permettre à n'importe quel utilisateur, que ce soit moi ou vous, qui ne connaissons rien en matière de réglementation, de pouvoir partir et de lui demander quelles sont les dernières actualités. Et lui, et le chatbot en question, il nous fait le résumé, il récupère les informations de ces documents-là qu'il a déjà en son sein pour nous dire voilà ce qu'il y a de nouveau, et comme ça, nous, on est à jour. Ça nous évitera de relire encore des tonnes de documents et ça finit par se perdre.
1: D'accord, donc sur le code du travail.
2: Pas seulement le code du travail, le code sur... de tout ce qui est code au Bénin.
1: Tout ce qui est loi,
2: oui.
1: Sur le cadre juridique, oui. Et tout. Et c'est fiable.
2: C'est fiable.
1: Ça ne se trompe pas.
2: Non. En tout cas,
1: journaliste, je ne veux pas lire tout le code pénal. Je dis-moi ce qui est prévu comme amende, bien comme peine par rapport à ça. Est-ce que je peux me fier? Parce que je dois être sûre que ce que je veux diffuser, partager avec les auditeurs, c'est vraiment... Nous, on vérifie 10 000 fois avant de publier.
2: Oui, et cette solution avait été développée par Ishiro en partenariat avec la CIN. Et ils ont mis pas mal de ressources dedans. Donc, et ça a été présenté même dans le temps par notre ministre de l'IA. Donc, j'ose croire que ça l'est. Et en plus de cela, il y a ce dont Harold parlait également. Je pense que ce ministère créé-là va vraiment permettre d'accélérer tout l'écosystème. En tout cas, le meilleur reste à venir.
1: Et vous, Tinos?
3: Moi, je suis très content parce que il y a aussi un mot qu'on oublie souvent dans ce ministère, qui est l'innovation. Et qui est autant pour moi peut-être la responsabilité la plus importante de ce ministère, selon moi.
1: Est-ce que ça ne va pas de pair, l'IA et l'innovation?
3: Non. Ça va de soi. Mais en fait, ce n'est pas la même chose. L'innovation va au-delà de l'intelligence artificielle. L'innovation, c'est comment prendre une technologie pour répondre à un problème d'une autre façon. C'est-à-dire qu'on répond souvent, par exemple, pour me déplacer d'un point A à un point B, je prenais mon ZIM, mais aujourd'hui, il y a GoZIM qui est une innovation, qui est une nouvelle manière de pouvoir me déplacer. Et c'est ça l'innovation. Donc, aujourd'hui, on est en train d'utiliser l'IA. On n'a pas de GPT-4. Et on se base sur des modèles déjà préexistants. L'innovation va dire. On va s'inspirer, par exemple, de la manière dont nous, on collecte l'information, la manière dont nos informations sont structurées. On va créer un nouveau modèle sur lequel on va partir et on va se mettre les moyens à disposition pour pouvoir répondre aux mêmes besoins, mais de manière différente. Et là, ça change tout. Et l'innovation va au-delà que de l'IA qu'on connaît. Ça va aller dans tout ce qui est industrie, ça va aller dans tout ce qui est secteur, tous les secteurs. Donc, on va prendre la technologie, on va bouleverser ces secteurs. On va prendre la finance, on va prendre la santé, on va prendre tout ça, on va utiliser l'IA, plein d'autres technologies et changer les choses. Vous savez, je le disais tout tantôt que c'était le point le plus culminant pour moi parce que tant qu'il n'y a pas d'innovation, on reste statique. Rien ne bouge, rien ne change, on ne dispute, on ne change pas un secteur. C'est l'innovation qui vient, soit pour créer une nouvelle tendance, soit pour mettre fin à une tendance. Et ça, on en a besoin. Et c'est ça qui crée aussi cette atmosphère où tout le monde, c'est comme aux États-Unis où il y a la ruée vers l'or, il y a la ruée vers l'industrialisation, et il y a plein. Tant qu'il n'y a pas cette volonté de créer de nouvelles choses, de confronter un problème de diverses manières, on ne va pas trouver la meilleure solution. Et c'est ça, vous allez voir, même pour les Américains, aujourd'hui, quand on parle d'IA, il y a Anthropique, il y a OpenAI, il y a plein d'autres.
1: Donc c'est une forme de compétition, c'est un challenge.
3: Challenge, et il le faut. Et ça, c'est ce que je salue dans ce, dans ce ministère. L'autre chose, c'est peut-être anecdotique. J'étais à Nikki pour un événement. Et sur le podium, il y avait un jeune qui parlait en je pense c'est le Bariba, on parle en Niki, non? Toi qui parlais la langue locale pour une prestation. Et dans la langue locale, il disait, si tu veux connaître l'histoire de Madame Tchabitalata, va sur ChatGPT. Il va te dire. Et j'ai eu un déclic, dit, Niki, un gars me dit que si je dois connaître les informations sur telle, il faut aller. Ça veut dire qu'aujourd'hui, il y a une question de souveraineté qui se pose. Qui détient les vraies informations et qui donne ces informations à l'IA. Et quelle IA on doit écouter au Bénin pour avoir les vraies informations sur les Béninois. Parce que si cette IA-là lui dit, écoute, telle personne, c'est un brigand, c'est un voleur, il ne faut jamais, et tout, ah bah lui, c'est bon. Il a pris ça pour la réalité, il a pris ça pour la vérité. Parce que peu importe ce qu'on va dire, Aujourd'hui, la place de l'IA générative dans le quotidien des humains, elle est claire, hein, c'est prioritaire. C'est prioritaire, c'est primordial. Donc,
1: ce vous voulez en venir où ?
3: Merci. Donc, le rôle de ce ministère, alors, aussi serait peut-être de travailler sur cette souveraineté numérique et cette souveraineté d'IA, d'intelligence artificielle dont on a besoin pour le Bénin, pour non seulement travailler sur nos réalités à nous et modéliser les choses en fonction de nos réalités, mais surtout de s'assurer de savoir qu'est-ce qu'on dit, à quoi les gens doivent avoir accès et comment on doit le dire pour que ça ne crée pas de problème.
1: Ok, donc par exemple, avoir notre propre chat GPT, c'est ça ?
3: Bien sûr, c'est là où je veux en venir. C'est là où je veux bien en venir et pas mal de choses. Et vous allez voir, c'est vrai que c'est pour une première pour nous et qu'on a beaucoup d'attentes, en tout cas nous les professionnels du domaine, on a vraiment d'attentes vis-à-vis de ce ministère. Mais ce qu'il faut aussi comprendre aussi, c'est que on ne va pas tout faire du jour au lendemain. Mais ce qui est important, c'est quelles seront les priorités. En tout cas, c'est ce à quoi moi je m'attends. Quelles sont les priorités aujourd'hui de ce ministère? En quoi est-ce qu'il, sur quoi est-ce qu'on doit se focaliser sur les 7 prochaines années? Et on verra comment on pourra soutenir ce ministère.
1: Alors, qu'est-ce qu'on fait, Harold, pour que les outils développés adressent les problèmes du Bénin? Que ce soit vraiment adapté à notre contexte?
0: Okay, merci beaucoup, Rachida. Alors, pour répondre à la question, je vais revenir un peu sur ce que mes deux prédécesseurs ont dit. Aujourd'hui, nous avons ce ministère qui est sur la transformation digitale, hein, l'innovation, et chargé de la stratégie de l'intelligence artificielle. Ce qu'il ne faut pas oublier, c'est qu'il y a un contexte qu'il faut prendre en compte. Il y a quelques années, le Bénin s'est doté d'une stratégie nationale de l'intelligence artificielle et des mégadonnées. Et justement, je pense que le ministre actuel fait partie de ces acteurs qui étaient impliqués dans la rédaction de cette stratégie. Donc, lorsqu'on prend cette stratégie, on a plusieurs étapes. Et l'une de ces étapes était justement d'arriver à un certain niveau de maturité dans la dématérialisation des services. Donc, lorsqu'on prend la transformation digitale, au niveau étatique, on peut revenir sur cette question de dématérialisation qui est justement de pouvoir transformer l'ensemble de l'administration pour arriver à un niveau, je dirais, assez convenable en termes d'intégration de l'IA, non, du numérique. La deuxième chose qu'il faut prendre en compte, c'est l'innovation. Et là, je rejoins complètement Tinos. Lorsqu'il parle d'apporter un petit plus pour résoudre rapidement. Parce qu'aujourd'hui, on ne cherche plus forcément à changer, je ne sais pas, créer une intelligence qu'on va appeler intelligence béninoise. Ce n'est pas l'innovation, ça. C'est utiliser l'intelligence artificielle, peut-être, ou d'autres technologies pour résoudre plus rapidement ou peut-être apporter plus de célérité en griffe aux solutions qui existent déjà. La troisième chose, c'est l'intégration maintenant et peut-être la mise en œuvre des dernières parties ou des autres éléments qui n'ont pas encore été abordés au sein de la stratégie nationale de l'intelligence artificielle. Et à ce titre, on revient sur les secteurs critiques. L'État, aujourd'hui, quand on prend l'État béninois, on prend n'importe quel État, on a ce qu'on appelle les secteurs critiques. Les secteurs critiques, ça peut être l'énergie, ça peut être le numérique, ça peut être l'industrie, ça dépend aussi. Ça peut être, donc ça peut être le renseignement, ça peut être la sécurité. Bon. Comment arriver à intégrer l'intelligence artificielle à tous les secteurs critiques qui font partie des secteurs clés du développement du Bénin? On prend la zone Glodigbé, on prend la GDIZ par exemple. Est-ce que nous sommes aujourd'hui à un niveau de maturité qui permettra par exemple que nous ayons des usines au sein de la zone qui peuvent utiliser l'IA pour accélérer la production? Donc je crois que je ne sais pas encore, et ça, j'ai essayé de me renseigner, mais on m'a pas donné d'informations. Mais l'un des chantiers de ce nouveau ministère est de continuer sur ce qui a déjà été fait par le ministère du numérique et de pouvoir finaliser l'ensemble de ces dossiers. Si vous prenez aujourd'hui l'intelligence artificielle, on a déjà toute une structure qui existe. On a une infrastructure qui existe. L'État a arrêté de confier les données de nos citoyens à des fournisseurs américains.
1: Qui les a aujourd'hui?
0: Aujourd'hui, nous avons un data center au Bénin ici qui fonctionne exclusivement ou je ne sais pas trop s'il y a d'autres utilisateurs, mais qui fonctionne principalement avec les données publiques. Vous avez, vous, en tant que citoyenne, vos données aujourd'hui sont stockées quelque part, mais c'est sûr qu'on va les retrouver au niveau du data center national. Donc, nous avons déjà travaillé sur une première partie de cette solution qui est de justement centraliser les données, les sécuriser et les domicilier au sein du Bénin. Et là, ça va revenir un peu sur la question de la souveraineté. Mais je pense que sur la question de la souveraineté, ça mériterait un autre débat. Parce qu'on n'est on n'est pas encore prêt. On n'est pas encore prêt. Mais l'idée, c'est déjà d'arriver à ce niveau de centralisation, à la fourniture de la donnée. Donc, nous avons différentes sources. Nos citoyens, nous fournissons au quotidien des données en utilisant l'infrastructure et les applications que l'État met à notre disposition. Nous avons Chat et GPT et BJ. Ouais. Voilà. J'étais BJ, par exemple, maintenant, qui va synthétiser l'ensemble des codes, l'ensemble des documents qui doivent être mis à la disposition des citoyens. Moi, en tant que citoyen, par exemple, je vais me dire qu'il y a un nouveau code des impôts qui existe. Il faudrait que je me renseigne, que j'aille à des sessions organisées par les impôts pour savoir qu'est-ce qu'il y a de changé. Ou alors écouter peut-être les informations qui vont circuler sur Internet et la probabilité pour que je tombe sur 60% d'informations un peu inexactes est forte. Mais je prends par exemple une IA qui synthétise cette donnée qui vient du ministère des impôts et qui me dit, mais aujourd'hui, ce qui change dans les impôts, voilà, voilà, vos déclarations, tant, vous êtes assujetti à la TVA pour tant, tant, tant. Alors là, j'ai un rapport, une synthèse, et je sais exactement à quoi m'en tenir. Donc, voilà, par exemple, une intégration qui peut être faite à partir de ces données, mais derrière, l'IA va se nourrir de mon utilisation. Comment, qu'est-ce qui me préoccupe lorsque je viens sur, par exemple, GPT-BG, qu'est-ce qui me préoccupe principalement, quels sont les éléments qui intéressent plus le Béninois? Donc, ça veut dire que les Béninois sont plus intéressés par les changements au niveau du code des impôts ou peut-être c'est au niveau du code de la famille, etc. Donc, à partir de là, l'intelligence artificielle va dire, dans ce cas, nous allons pousser ou faire des recommandations à l'État pour accentuer l'information autour de ces secteurs, de ces domaines qui intéressent le plus l'utilisateur.
1: D'accord, donc c'est aussi dans l'utilisation de cet outil-là qu'on verra son efficacité.
0: Et l'intelligence artificielle aujourd'hui est cataloguée comme l'un des premiers outils d'aide à la décision. Et ça fait partie même de ces éléments qui existaient dans le milieu professionnel, Tino l'a dit tout à l'heure, qui fait que la plupart des applications professionnelles qui existaient avant qu'on connaisse les chats GPT étaient propulsées par l'IA, mais pour du décisionnel, donc pour aider les entrepreneurs à prendre des décisions.
1: D'accord. Alors, pour continuer, Jessica, est-ce qu'il y a d'autres défis que vous avez notés pour qu'on évolue dans ce domaine-là? Est-ce qu'il y a des freins sur lesquels il faut travailler aujourd'hui pour vraiment mettre le Bénin sur orbite en ce qui concerne l'innovation et l'IA?
2: Ok. Ce que moi j'ai noté, c'est vraiment la mise en œuvre de tout ce qui est réglementation et stratégie qui est écrit. Ce serait bien que les acteurs aujourd'hui passent vite de l'écrit à l'action. Parce qu'aujourd'hui, l'IA, c'est un constant changement. On a vu avec GPT-BJ depuis 2023, qui a été lancé, version alpha, et qui aujourd'hui est encore en développement. Alors que l'utilisation aurait pu faire beaucoup de bien aux populations et nous aurait permis aussi de récolter beaucoup de données. L'un des freins aussi qu'on a, c'est la collecte des données. Sans données, pas d'IA. L'IA, même si c'est là, sans la donnée, c'est inutile pour nous. Aujourd'hui, avec J'aime ma langue, je ne sais pas si vous avez entendu
1: oui,
2: parler
1: oui,
2: de ça.
1: Oui, le ministre même était passé, je pense, il y a un an, parler de cette initiative oui. ici à la radio. Bon, le nouveau ministre de l'intelligence artificielle, oui. je pense que c'est une initiative qu'il a portée lui-même.
2: Oui, donc ça a été lancé et aujourd'hui, ils mettent des systèmes de récompense. Donc, plus les gens vont parler dans leur langue, ils seront payés. Donc, ça incite les gens à le faire. De l'autre côté, eux, ils arrivent à récolter de la donnée dans les langues locales qui va servir à différentes applications par la suite. Mais c'est vraiment collecter de la donnée, c'est l'un de nos principaux défis. Là. Quel que soit le secteur, pas de données, pas, pas d'IA.
1: D'accord, donc il faut contribuer à nourrir la banque.
2: Oui.
1: Sinon, par exemple, cette application ou cette initiative J'aime ma langue, où on demandait aux gens d'envoyer des audios en langue fond, par exemple, avec des dessins pour dire, par exemple, si c'est un Zemidjan, fait une phrase
2: c'est
1: en langue pour nourrir l'IA.
2: Oui, effectivement.
1: Qu'il soit habitué à cette langue, aux tonalités,
2: et
1: c'est ça.
2: Effectivement. Et pas. Juste une expérience, je me suis rendue une fois à l'Amazon et j'ai demandé aux gens de me parler dans leur langue. Ils m'ont demandé si j'avais de l'argent à leur donner. Donc, si je n'ai pas d'argent, ils ne trouvent aucun intérêt à m'aider.
1: D'accord, donc c'est pourquoi il y a cette rétribution derrière, pour que, qu'il y ait les gens.
2: Inciter les gens.
1: Inciter à aller. Voilà, donc ça, c'est les données. Tout le monde doit contribuer,
2: tout le monde
1: à nourrir l'IA. En dehors de ça, Tinos, est-ce qu'il y a des écoles, par exemple, pour vous, vous êtes formé, ou il y a des écoles qui forment en intelligence artificielle?
3: Oui, bon, moi j'ai fait.
1: En dehors de l'INFRI.
3: Moi je viens d'INFRI quand même, elle aussi. Bon, non, Harold, non, c'est les vieux ça, eux. En fait, aujourd'hui, c'est vrai, il y a des initiatives d'école, il y a même l'école de Same City, l'Institut of Same City, il y a Epitech, où je suis responsable du hub d'innovation. Il y a d'autres écoles privées, SGIS, tout ça. Mais aujourd'hui, je pense réellement qu'au-delà de juste créer les filières d'intelligence artificielle, on a besoin de laboratoires. Moi, je suis un peu frustré, c'est vrai, je suis responsable du hub d'innovation et c'est un peu notre frustration, nous les responsables de hub d'innovation. Il nous faut des laboratoires, il nous faut des terrains de travail.
1: Donc vous faites trop de théorie, c'est ça?
3: Bon, non, pas trop. On fait beaucoup de pratiques, mais on veut le terrain, parce que quand tu fais ton truc dans ton laboratoire, le laboratoire, ce n'est pas que tes quatre murs et que tes matériels, c'est là où tu vas expérimenter. Tu expérimentes, tu reviens, tu changes, parce qu'il faut qu'il y ait du contexte pour que tu puisses expérimenter. C'est vrai, tu fais les choses par fun, mais après le fun, il faut que ça puisse rentrer dans un contexte donné. Et là, c'est là où peut-être ça peut être l'un des défis du ministère. Comment créer cet engouement pour que on crée des champions, on crée des labos champions qui vont traiter des données spécifiques à nous. Aujourd'hui, on parle de... Je vais vous donner un exemple simple. Aujourd'hui, il y a Mistral qui est en train de se hisser à un niveau plus haut parce que il y a Anthropic. Mistral, c'est l'entreprise européenne, d'accord, française, qui crée son intelligence artificielle, mais pour la zone Union européenne. Et aujourd'hui, il y a Anthropic qui est américain, qui a créé ce qu'on appelle le Mythos, qui est un modèle plus puissant, qui détecte les failles dans les systèmes informatiques et qui a détecté tout récemment, d'accord, 10 000 failles dans les systèmes d'information des banques et des grands partenaires. Et les Européens ont commencé par paniquer parce que est-ce qu'il faut mettre cet outil-là dans notre système et donner toutes ces informations aux Américains pour qu'ils puissent? Non. Donc, qu'est-ce qu'on va faire? On va un peu engraisser notre champion qui est ici, qui pourra avoir le même modèle et qu'on pourra tester nous-mêmes. Qu'est-ce que je veux dire par là? Au-delà de créer ces écoles, il faut mettre beaucoup d'argent. Écoutez, j'ai dit, il faut mettre beaucoup d'argent. Parce qu'on va en pédasser, beaucoup vont faire des conneries avec. C'est vrai, c'est pas grave. Mais c'est de ça il s'agit, c'est ça l'innovation. L'innovation aussi, c'est pas que tout ce qu'on fait en même temps, on aura de bons résultats dedans. C'est-à-dire qu'on crée des choses qui sont parfois inutiles. Par exemple, les post-it aujourd'hui viennent du fait que quelqu'un a voulu faire de la colle. Ça n'a pas bien marché. Il a mis sur du papier, il a vu que, ok, bon, au moins, ça peut faire des post-it. Et c'est de ça il s'agit, c'est ça l'innovation. Et tant qu'on n'est pas prêt aussi à faire cet effort, on n'ira pas là. Parce que les écoles, on en existe, c'est IFRI à sa filière, et puis TECA pour elle, et l'Institut de SimCity pour elle. Les autres écoles aussi essayent de pouvoir venir sur le pas. Mais ce n'est pas ça. Parce qu'on va créer le même problème qu'on a créé avec les développeurs web. Aujourd'hui, on a tellement de développeurs web. Mais le problème, c'est que où est-ce qu'ils vont pour pouvoir tester leur technologie, leurs compétences? Où est-ce qu'ils vont? Comment est-ce qu'ils sont sûrs qu'aujourd'hui, si on leur donne du budget, ils peuvent créer de la technologie pour l'intelligence artificielle? Et c'est là, moi, mon plus grand défi. Donc, c'est créer l'écosystème, créer cet engouement, y investir assez pour qu'on commence par trouver vraiment des champions ici. Deuxième défi, selon moi aussi, c'est le défi lié, d'accord, à comment est-ce que l'université, les entreprises et le gouvernement, un jour, arrivent à travailler ensemble sur des grands projets. Aujourd'hui, on a une stratégie de l'intelligence artificielle. Cette stratégie doit être déclinée dans des grands projets où tout le monde se rencontre, l'université se rencontre, les entreprises qui vont bénéficier, ou bien les entreprises publiques ou privées, ou bien parapubliques, qui pourront bénéficier de ces projets-là, pourront se rencontrer. Et l'État reste le garant de ces choses-là. Et on y met un cadre, on y met de la ressource, et ça permet à des étudiants de se spécialiser, de se battre toute leur vie. Aujourd'hui, on acclame notre champion, M. Bertin Ahoum, qui a pu faire des choses. Et ces choses-là, on peut les faire. Je peux vous dire que dans mon travail de tous les jours, on a fait des choses avec très peu de moyens, que des choses qui doivent être faites en un an, avec un budget colossal, on les a fait avec 10 fois moins les budgets là, et en moins de temps, en moins de mois.
1: Vous avez fait quoi par exemple?
3: Bon, c'est des projets privés, malheureusement. Par exemple, c'est dans le secteur par exemple, du cinéma, qui est un secteur très compliqué aujourd'hui, qui demande beaucoup d'argent. On a fait des choses, moi, mais je m'y attendais pas. Juste par la volonté de quelqu'un de dire, OK, testez ça. Malgré la difficulté, testez, on va voir ce que ça va donner. Et ça a donné réellement. Donc ça veut dire que s'il y a la volonté publique, on pourra faire pas mal de choses. Et moi, pour terminer aussi, comme défi, c'est de comprendre que le Bénin peut être l'Inde de l'Afrique. C'est-à-dire qu'aujourd'hui, quand on veut parler de technologie, directement, on pense à l'Inde. Parce que c'est des gens, c'est des jeunes, ils sont des cracks. Il y a le légal parmi eux, il y a l'illégal aussi parmi eux, mais c'est des cracks en termes d'informatique parce qu'on y a créé l'écosystème. Et je pense que les jeunes béninois, quand vous les voyez dans d'autres écosystèmes, ils font assez aussi. Et si on fait le maximum, franchement, même vous qui êtes là, vous allez commencer par avoir peur parce que on peut cloner votre voix rapidement et tout, et voilà, ça passe. Mais c'est pour dire, en fait, qu'il y a la volonté des jeunes qui sont quand même destinés. Et Dieu merci, on a un ministère dédié. J'espère qu'on pourra avoir des opportunités pour pouvoir vraiment faire jaillir ces
1: D'accord.
3: Dames.
1: Harold, c'est quoi l'écosystème, en termes terre-à-terre, ce que Tino se demande?
0: Alors aujourd'hui, l'écosystème autour du géré du numérique, de l'IA, c'est comme il l'a dit, c'est l'ensemble de ces acteurs qui contribuent à faire tourner le secteur dont nous avons. On va revenir sur une structure. Nous avons par exemple le gouvernement, nous avons les sociétés, le secteur privé, nous avons la société civile. Et ce qu'on appelle la société civile à ce niveau, c'est justement les utilisateurs. Nous avons les instituts techniques, donc les universités, les entreprises, les laboratoires d'innovation technique. D'accord? Quand je parle d'entreprise, c'est surtout ça. Et lorsque nous prenons cet écosystème, il faut que l'écosystème soit structuré. Le problème aujourd'hui qu'on essaie de résoudre depuis 10 ans, depuis le régime de M. Patrice Talon, c'est de restructurer l'ensemble de nos écosystèmes, que ce soit autour du numérique, autour du commerce, etc. et tout. Les structurer et ensuite les amener à communiquer. Je viens un peu
1: à communiquer, c'est-à-dire quoi? C'est cette forme de dématérialisation ou bien c'est au-delà?
0: Non, c'est au-delà. C'est au-delà. Et je reviens à un truc.
1: Là, on a 8 minutes.
0: Non, rapidement.
1: Ou un peu moins.
0: Alors, il y a 2 ans, j'étais dans un panel avec différents acteurs, avec le vice-président de l'APDP, avec le directeur de l'IFRI, le professeur Ezing, avec un monsieur que je connais qui est en charge de la sécurité des systèmes d'information du ministère des Finances. Et on essayait de comprendre en fait comment est-ce que, dans la question de la protection des données, comment est-ce qu'on peut lever un certain nombre de boucliers pour faciliter le travail des universités. En gros, comment est-ce qu'on facilite aux universités, aux laboratoires d'innovation, l'accès à des données pour qu'ils puissent innover.
1: Ok, donc tester directement sur l'existant.
0: Oui,
1: et pour ça, dans la pratique.
0: Dans la pratique. Mais pour ça, il y a aussi des conditions. On ne va pas fournir des données avec comme nom Rachida, par exemple.
1: Là, ça, il faut protéger les données.
0: Voilà, donc il faut les anonymiser.
1: D'accord.
0: Mais avant d'y arriver, il faut déjà que nous ayons la CA l'a donné. Et c'est là le frein. La protection des données personnelles va dire non, nous devons d'abord tout vérifier. L'État va dire à qui on veut fournir la donnée. L'université va dire voilà ce que je veux en faire. Le citoyen va dire ah, mais moi j'ai des droits, je veux savoir ce qu'on veut en faire.
1: Oui, je ne sais pas ce que l'étudiant va faire, par exemple.
0: Voilà. Donc, nous avons ce petit souci qui ramène à une question principale. Quel est le modèle de gouvernance que nous allons mettre en place pour faciliter l'innovation, le développement de services et l'appropriation par l'utilisateur? Parce que si moi je sais qu'on va entraîner des données, on va entraîner un modèle d'intelligence artificielle pour une application autour, par exemple, de mes données financières, je vais m'assurer que quelqu'un ne va pas dire, mais attendez, ce type, il a reçu des virements et à plusieurs reprises, la banque l'a appelé. Donc, ça veut dire qu'il y a des... Vous voyez un peu oui, le problème. Donc, comment est-ce qu'on arrive à avoir accès à ces données et faciliter l'application, le développement de différentes applications? Et c'était là la question. C'était justement comment est-ce qu'on met en place un cadre qui permet à une université d'accéder à des données anonymisées des entreprises, de l'État, de la société civile, donc des utilisateurs, pouvoir entraîner des modèles sous l'œil de l'État, des entreprises, des utilisateurs. Donc, j'ai accès à vos données, j'anonymise vos données, je développe des choses autour, mais vous avez un droit de regard sur ce que je fais. Là, différentes questions entrent en jeu. La protection de la propriété intellectuelle pour les entreprises, pour les innovations, la question de la protection des données personnelles, oui, etc. Et aussi la protection des données critiques. Parce que l'État ne va pas vous faciliter l'accès à des données en griffe. Très importante.
1: D'accord, mais ma question, c'est que ça a peut-être été fait, ça a normalement été fait ailleurs, non? Est-ce que vous ne vous inspirez pas tout en contextualisant
3: aux États-Unis?
0: C'est une question de politique et c'est aussi une question juridique.
3: Ouais.
0: Mais de l'autre côté aussi, c'est plus une question du besoin.
1: Parce que les besoins ne sont pas pareils.
0: Parce que les besoins ne sont pas pareils. Et si nous n'arrivons pas à identifier un temps soit peu le côté critique d'un besoin, nous ne sommes pas en mesure de dire voilà les différentes solutions qu'on peut essayer de tester et voilà ce dont on a besoin réellement pour y arriver. Donc, je pense que plusieurs pays ont certainement des exemples et qui ont marché. On ne va pas revenir sur comment ça a été fait, mais en termes de facilitation, l'État est arrivé à un niveau et essaie de mettre, d'imposer aux entreprises de fournir les données. Donc ça, c'est encore une autre question. Mais tout dépend aussi du contexte dans lequel ça va être appliqué.
1: D'accord.
0: Et c'est ce contexte qui, parfois, peut révéler des difficultés cachées.
1: Alors, on va finir, puisque le temps qui nous a imparti est vraiment tire à sa fin. On va faire un tour de table en 30 secondes chacun. On va commencer par Jessica.
2: Ok, d'accord. Merci pour cette session, c'était très enrichissant. Mais si je devrais rajouter un truc, c'est ne pas oublier de mettre des garde-fous. Aujourd'hui, l'IA, c'est vrai, c'est important, mais on assiste à des dérives, des vidéos qu'on arrive à générer et qu'on génère sur les réseaux sociaux. Et la plupart du temps, les profanes ne savent pas si c'est la vraie information ou pas. Et je sais que la Céline fait déjà un travail dessus. On voit souvent des affiches passer, mais ce serait bien qu'elle aille sensibiliser directement dans les zones rurales, en langue locale, tous ces habitants-là par rapport au danger des dérives de l'IA aujourd'hui.
1: D'accord.
2: Donc, voilà.
1: Sinos.
3: Bon, moi, ce que je vais dire, c'est j'espère que cette fois-ci, on aura pour nos CNUM, nos CNIA, la présence du président de la République.
1: C'est les semaines du numérique.
3: Du numérique et tout, parce que pendant tout un 10 ans là, on n'a jamais vu notre cher papa, Patrice Tralon, qui était toujours à Vodoundé et tout, donc ça fait un peu frustrant, tu vois. Nous, on travaille pour la nation, pour que la technologie évolue. Donc ça serait intéressant, c'est un message. Et ça serait très intéressant à montrer aussi réellement que, écoutez, on veut du sérieux de chez vous. Et donc maintenant, comme on a des yeux sur vous, vous devez donner plus qu'il en faut, quoi.
1: Mais l'essentiel, est-ce que c'est la présence ou bien l'action derrière?
3: L'action derrière, certes, mais la présence aussi, ça dit beaucoup de choses.
1: Si vous avez l'action derrière et l'investissement, est-ce que c'est pas mieux que d'avoir une présence?
3: Non, c'est ce que je dis. On a l'action d'abord, ça c'est certes, c'est clair en fait qu'on doit avoir l'action. Mais la présence, ça vous dit, écoutez, les gars, je suis avec vous. Donc, il y a une pression au-dessus. Ces acteurs-là aussi, ils savent qu'on ne doit pas venir montrer du n'importe quoi à notre président. Il sera quand même au moins une fois là.
1: Donc, on va finir avec vous, Harold. Mais...
0: Ok. Alors, je vais rester toujours sur la question de la structure qui est aujourd'hui que ce que je recommanderais à ce nouveau ministère, c'est de plus apporter une certaine communication claire autour de la gouvernance qui va être mise en place pour faciliter l'innovation et le développement de l'intelligence artificielle. Parce que plus les gens sont informés, mieux ils participent. Et peut-être pour inciter les gens à davantage participer, d'une façon ou d'une autre, c'est peut-être d'apporter plus de clarté et surtout d'associer tous les acteurs à la table des négociations, à la table des décisions. C'est très important.
1: Merci beaucoup. C'est la fin de l'entretien grand format de ce jour. Nos invités, Harold Adjaho, Tinos Anago et Jessica Akofa Soussou, tous du domaine de l'intelligence artificielle. C'était le sujet aujourd'hui sur notre émission. Rediffusion de l'entretien grand format ce dimanche même à 20h. Demain, après le point de l'actualité, de 12h à la technique, Razak Moussa. Et aux images, Franck Kassaba, merci de nous avoir suivis. 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

0: 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Il est 21h.
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0: Amis du Cotonou-Boy Show, comme chaque semaine, merci de choisir ce rendez-vous où l'on parle musique, culture, héritage, inspiration et mouvements qui façonnent notre époque. Ici, on ne consomme pas juste la musique, on raconte les histoires, on décrypte les parcours et on célèbre celles et ceux qui font vibrer notre culture. Aujourd'hui encore, on vous a préparé une émission riche en transmissions, légendes et actualités. D'abord, la chronique du jour. Les habitués connaissent le process, connaissent la procédure. Nous allons revenir sur le parcours d'un homme qui a marqué le rap francophone à sa manière. Un artiste controversé, stratégique, indépendant dans sa vision, est devenu une véritable institution culturelle. Il s'agit de Monsieur Booba. Ensuite, place au son qui tourne et qu'il faut absolument avoir dans ses écouteurs si vous êtes fan du Cotonou Boy Show. Puis, moment exceptionnel aujourd'hui, l'entretien du jour nous amène au cœur de la mémoire musicale béninoise avec une figure majeure, une légende de la salsa béninoise, Monsieur Rumsavi. Et pour finir, comme d'habitude, on fera le tour de l'actualité du showbiz d'ici et d'ailleurs avec les infos qu'il ne fallait surtout pas manquer, proposées par Miss Clinton. Installez-vous confortablement, ouvrez grand les oreilles, le voyage commence maintenant. Bienvenue dans le Cotonou Boy Show.
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0: Booba. Le nom qui divise, qui fatigue, qui fascine, en 2026, il est toujours là, et pas discrètement.

Alors, hier, le 29 mai 2026, est sorti Blanco de Nemesis, le nouvel album du Duc, 11 ans après Nero Nemesis, considéré par beaucoup comme son meilleur album. Il en propose la face lumière. Lumière contre obscurité, selon ses propres mots. C'est du booba pur. Même la narration autour du disque est construite comme un mythe. Mais ce retour ne se fait pas dans le calme. En février 2026, le tribunal judiciaire de Paris a ordonné une saisie conservatoire de plus de 40 millions d'euros sur ses droits d'auteur. C'est revenu à la SACEM, chez Universal, chez Deezer, ses comptes, ses véhicules, tout bloqué en attendant un verdict. C'est une décision inédite dans le rap français. La procédure est liée à une affaire de cyberharcèlement. Booba ayant été mis en examen pour harcèlement aggravé dans plusieurs dossiers médiatisés. En mars 2026, un show très attendu au Stade de France a dû être annulé à la dernière minute, blessure à la clé, laissant des milliers de fans sur le carreau. Pourtant, le trône du rap français reste occupé. En 2026, être Booba, ce n'est plus seulement sortir des disques, c'est piloter un empire depuis Miami, tout en gardant un œil sur chaque nouveau talent qui émerge dans l'Hexagone.

0: marcher tout droit.
1: Ce qui est intéressant avec Booba, ce n'est pas le clash, c'est la longévité. 25 ans de carrière, une décennie de polémiques judiciaires, plusieurs retraites annoncées et il sort un album le jour même où ses droits d'auteur sont saisis. C'est soit du génie, soit de l'entêtement, probablement les deux. La vraie question pour un label, pour un artiste en construction, qu'est-ce qu'on retient de ce modèle? L'indépendance totale. Il a quitté les majors, créé Talak Records, distribué en streaming sans version physique, la maîtrise du terrain médiatique, chaque provocation est calculée. Et la constance artistique, même quand tout brûle autour. Ce que Booba enseigne, c'est qu'une marque musicale forte survit à presque tout. Ce qu'il ne devrait pas enseigner, c'est le risque. Blanco Nemesis est sorti hier. Écoutez ou n'écoutez pas, mais prenez note. Dans le rap francophone, peu d'artistes tiennent 25 ans au premier plan. Et en soi, c'est déjà une leçon.

0: pour cette plongée dans l'univers d'un artiste qui aura marqué le rap autant par sa musique que par sa vision. Et parce qu'une bonne émission ne serait rien sans de bonnes découvertes musicales, il est temps maintenant de passer aux sons qui font vibrer nos playlists. Voici la playlist du mois, sélectionnée avec soin par l'équipe de Cotonou Boy et Miss Clinton.
1: Cette semaine encore, la playlist voyage entre Cotonou, Lomé, Abidjan et Lagos avec du lourd, des retours attendus, des tendances réseau et des morceaux qui tournent déjà fort dans les oreilles. On démarre au Bénin avec Madano feat Connexedon dans Assamé. Après le succès de Sweet Vanilla, Madano serait-il en train de récidiver? Cette fois-ci, l'artiste béninois s'entoure de Connexedon sur Assamé. Un véritable hymne à la vie et à l'enjaillement, entre sonorité ancrée dans notre patrimoine et énergie résolument nouvelle génération, le morceau respire la fête, les good vibes et cette identité béninoise qu'on aime en

Et comme une bonne nouvelle n'arrive jamais seule, Connexe donne avec Tony X et Fanny Go dans Desiggy Manzambera. Ils reviennent encore cette semaine avec Desiggy Manzambera aux côtés de Tony X et Fanny Go. Et les chiffres parlent, près de 100 000 vues en seulement une semaine. Clairement, c'est un des morceaux béninois qui tourne le plus en ce moment. Le public valide et

Famico, le Don Dada semble bel et bien de retour. Folly prend déjà près de 200 000 vues sur YouTube en une semaine. Une énergie assumée. Famico plus conquérant que jamais. Visiblement, il est

direction la Côte d'Ivoire à présent. Syndicat dans B2B. Belle écriture, belle proposition visuelle. Syndicat revient avec B2B, produit par Shadow Chris, extrait du projet Invasion tome 2. Mention spéciale au clip tourné avec sa compagne, une esthétique soignée, une vibe sincère. Bref, du syndicat comme on l'aime. Du rap, de l'émotion.

On continue à présent vers le Nigeria. Achake dans Forgiveness. Impossible de passer à côté. Forgiveness d'Achake est en train d'exploser sur les réseaux. Extrait de son album Money, le morceau montre Achake plus introspectif. Il parle de regret, de rédemption, de croissance personnelle et de stabilité spirituelle. Le tout entre Pidgin, Nigérian et Yoruba. Quand le fond rencontre la vibe, ça donne

Retour à Abidjan avec une sortie qui fait déjà beaucoup de bruit. Imra dans Barra Barra. Imra frappe fort, très fort. Barra Barra s'annonce déjà comme un énorme banger du rap ivoirien cette année. Et derrière le morceau, une grosse stratégie. Fédérer les fans avant son grand concert au stade Lébimpé prévu en décembre. Les

Petit rayon de soleil à présent, littéralement. Nicanor Inks Kiko dans Rayon de soleil. Quand deux crooners du Bénin et du Togo se rencontrent, ça donne Rayon de soleil. Nicanor et Kiko nous livrent un morceau doux, romantique et lumineux entre amour, passion et afrobeat. Le clip tourne déjà et très honnêtement, ça sent le morceau qu'on garde longtemps dans sa playlist.

On repart à présent sur quelque chose de plus énergique. Commandeur Samo dans Fonkwashi. Le rappeur ivoirien et combattant MMA, Commandeur Samo, continue de faire parler de lui avec Fonkwashi. Plus de 2 millions de vues en quelques semaines et surtout une direction très logobie, très street, très Abidjan. Un morceau taillé pour bouger. Impossible de rester assis.

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3: Ladies and gentlemen, boys and girls, je vous l'avais dit à l'entame de l'émission, aujourd'hui est un jour spécial, nous recevons une légende de la musique béninoise. Nous sommes honorés de recevoir sur le Cotonou Boy Show, Monsieur Laurent Roussavi.
4: Bonjour.
3: Bonjour, comment allez-vous?
4: Je vais très bien, merci.
3: Bah, c'est vraiment un honneur de vous recevoir, merci beaucoup.
4: C'est un plaisir partagé.
3: Alors, nous allons rentrer dans le vif du sujet. J'ai pu lire que dès votre jeune âge, vous montriez un amour pour l'art en général et pour la musique en particulier, et que dès votre enfance, certains membres de votre famille vous voyaient déjà artiste. Avant d'en arriver là, dites-nous dans quel environnement est-ce que vous naissez?
4: Alors, je suis issu d'une famille modeste, on va dire. Hein. C'est vrai que quand j'étais petit, je ne peux pas expliquer comment c'est arrivé, mais il est vrai que tout ce qui est culturel, enfin tout ce qui est musique, ça me parlait déjà. Entre 5 et 7 ans. Il est vrai qu'il paraît que je m'intéressais beaucoup à toutes les musiques qui passaient à la radio. Il n'y avait pas encore la télé à l'époque, bien sûr. Donc, j'étais très intéressé, très captivé, très attiré par tout ce qui est musique qui passait à la radio.
3: Vos parents faisaient de la musique?
4: Pas du tout,
3: Quel métier?
4: Pas du tout. Mon père était gendarme. Il est à la retraite. Ma mère est femme au foyer, tout simplement. Donc voilà, il n'y avait rien vraiment spécialement qui me prédisposait à
3: ça.
4: Voilà. Mais c'est vrai que j'ai des oncles dans la famille qui étaient de grands chanteurs connus.
3: Et vous naissez où?
4: À Cotonou.
3: À Cotonou. Ok, dans quel quartier?
4: Je sais que c'est à la maternité de Lagune, voilà.
3: Et vous avez grandi, fait votre enfance?
4: Alors, j'ai mon enfance, ça s'est passé à travers le Bénin, je dirais, parce que mon père étant gendarme, il y a les affectations, voilà, souvent. Exactement. Et donc, à partir de Cotonou, c'était Savalou, Poïcon. Après Savalou, j'étais tout petit. Bon, j'ai commencé à comprendre un peu l'environnement dans lequel je vivais à partir de Klekame. De Klekame, on est arrivé à Abomey. À Abomey, j'ai commencé ma scolarité. Donc là, j'ai encore de vrais souvenirs d'Abomey. Mais pour la chanson, je crois que c'est à Parakou que je commence à... Enfin, dans ma mémoire, j'ai quelques bribes de souvenirs, effectivement, où j'étais très intéressé.
3: Donc vous avez vécu dans toutes les régions du Bénin, en fait?
4: Pratiquement. Oui. De Parakou, on devrait aller à Niki, ça n'a pas pu se faire. On est allé donc à Porto Novo. On a atterri à Porto Novo. Mon père était directeur des études, l'école de la gendarmerie. Il formait tous les nouvelles recrues de la douane, de la police et de la gendarmerie à l'époque. Donc j'ai commencé, donc j'ai été à l'école au camp militaire, je ne me souviens plus le nom, mais camp de Porto Novo, voilà, j'ai fréquenté là-bas. Et de Porto Novo, on a atterri à Cotonou. Et cette fois, pour très longtemps. Donc, à Cotonou, j'ai pu faire...
3: Vous avez quel âge quand vous êtes revenu à Cotonou?
4: Alors, à Cotonou, j'ai fait le CPE. Bon, avant, ça ne s'appelait pas CPE, à cette époque-là, c'était CFEB. Donc, j'ai passé le CFEB. Je devrais avoir 14 ou 15 ans.
3: Voilà. Et on est dans quelles années comme ça?
4: Dans les années 80. Donc j'ai atterri au CMG Bougamé. Ensuite, après, donc, c'est faible. Et c'est là que la musique va vraiment démarrer en tant que... Bon, je vais vraiment commencer par une carrière, mais exercer, voilà, en tant que chanteur, vraiment. Parce qu'il y a eu des tests, voilà, qui se passaient pour intégrer le groupe musical. Il y avait les Sphinx de Bougamé, à l'époque. J'étais très attiré, donc voilà.
3: Et donc, du coup, là, vous êtes adolescent, vous rentrez au CEG Guégamé. Comment se passe l'adolescence du jeune Laurent dans Cotonou, à cette époque-là, dans les années 80?
4: Alors, je dirais que c'est les meilleures années de ma vie, parce que je découvrais la musique. Qui découvre la musique découvre vraiment les filles qu'il y avait autour, les groupies, être adulé, avoir des fans. Parce qu'à l'époque, en fait, on composait, mais on ne pouvait

0: ne pas aller enregistrer, parce que tout était vraiment rudimentaire à l'époque chez nous. On n'avait pas de guitare. Les guitares sèches qu'on avait, c'était des guitares, quand les cordes se cassaient, on était obligé de prendre des fils de frein qui servaient de cordes de guitare, On se débrouillait pour avoir vraiment la tonalité qu'on veut et tout. On répétait un peu comme ça. Faut dire quand même qu'à l'époque, c'était vraiment bien. C'est pas comme aujourd'hui où tous les jeunes sont bloqués sur leur portable et tout. Il y avait plein d'événements dans la ville, des festivals entre écoles.
1: Donc beaucoup de musique.
0: Beaucoup de musique, des festivals. Festivals où je chantais, où j'ai fini par être leader même du groupe des Sphinx de Beaugamin, voilà, et tout. On raflait tous les prix, etc., etc. Une belle adolescence, quoi, en fait.
1: Au niveau scolaire, comment ça se passait?
0: Difficilement. Difficilement. Mais il faut dire que j'ai toujours été un élève brillant de toute ma scolarité, ce qui a fait que une fois que je suis tombé dans la musique, parce que dès que j'arrive au CMG Beaugamé, dès la sixième, j'ai intégré le groupe musical. Les études, ça marchait toujours parce que j'étais pas vraiment encore à fond dans la musique, donc ça marchait. En troisième, la musique commençait à prendre de l'ampleur. Seconde, déjà troisième, ça a été difficile. Du coup, mon BFC, j'ai dû le passer deux fois avant de l'avoir. La chance que j'avais, c'est que comme j'étais assez brillant, je crois que je dois avoir quelque chose naturellement qui fait que, différemment de certains élèves, j'ai pas besoin de suivre les cours en tant que tel, m'appliquer. Donc j'arrivais.
1: Vous avez des facilités.
0: Exactement. Ouais. J'avais ces facilités là qui faisaient que, bon, même en me consacrant plus à la musique qu'à mes études, je m'en sortais très bien. Et même des professeurs disaient, ouais, mais quel gâchis, t'aurais pu avoir une meilleure note si tu, bon, voilà, j'essayais d'avoir le minimum. C'était ça. Donc au niveau des études, un peu difficile jusqu'à en première terminale. Terminale, ça a commencé à se compliquer, pas seulement à mon niveau. La musique a vraiment pris le dessus. Première terminale, c'est à fond, voilà. Et puis arrivent les années blanches, les années blanches qui ont fait que les fonctionnaires n'étaient pas payés par le gouvernement, donc il y avait des grèves. Première année blanche difficile, personne n'a pu passer les examens. Ceux dont les parents en avaient les moyens les envoyaient soit à Lomé, en Côte d'Ivoire, ou beaucoup au Burkina Faso. C'était en France. Du coup, moi, l'année qui a suivi, la deuxième année blanche qui a commencé, bon, moi j'ai atterri en France, normalement pour les études. Puis j'en suis sorti chanteur.
2: Bah, ça me permet de faire la transition. Quand vous arrivez en France, on sait que le métro parisien et vous, c'est une grande histoire d'amour. J'ai même envie de vous dire, moi, je vous ai entendu dans le métro.
0: Non.
2: Et ça m'a rappelé, ça m'a fait tellement chaud. Le jour-là, j'étais étudiant. J'ai entendu, je dis non, je connais.
0: Incroyable.
2: Mais je n'ai pas osé vous approcher.
0: C'est incroyable.
2: Mais voilà. Donc, quand vous arrivez en France, comment est-ce que vous vous mettez dans la musique, en fait? Vous commencez directement par le métro?
0: Arrivé en France, d'abord pour reprendre les études, pour m'intégrer, ça a été un peu difficile parce que quand tu as fait une classe et qu'on te rétrograde et que voilà, parce que on tombe en pleine année scolaire, bon, c'était difficile. Du coup, j'avais jamais envisagé finir musicien, rien de tout cela. J'étais parti pour les études. Et donc, j'ai fait ma première année, parce que j'ai repris la première où j'ai fait le bac de français, avant de faire la terminale, et faire un bac ACC, Action, Communication et Commerciale. Bon, tout ça a changé de nom aujourd'hui. Après, je suis passé à l'université de Créteil toujours, où j'ai fait de l'administration économique et sociale. C'est déjà, en première, je faisais comme tout bon Africain là-bas, comme vous savez, vigile. De temps en temps, je remplaçais quelqu'un, jusqu'à ce qu'un jour, ça s'arrête. Et en fait, les dimanches, il y avait un groupe d'anciens Béninois, des personnes qui ont l'amour de la musique, qui jouaient comme ça, les dimanches, se retrouvaient dans la maison de l'un d'eux, qui répétaient comme ça. Du coup, comme ils ont su que j'étais là, ils m'ont pris sous leurs ailes et tout. Et tous les dimanches, j'allais chez eux, on répétait. Puis arrive Sagouin en 92. C'était la première fois que je le voyais là-bas. Et il fallait l'accompagner. Donc, c'est ce groupe-là
2: qui l'accompagne.
0: Voilà, avec moi. C'était au musée des arts océaniques et africaines à Paris à ce moment-là. C'est là que je dis, ah mais tiens, il y a quelque chose à faire parce qu'il y avait du monde. Et mes anciens camarades du lycée qui me connaissaient, ils étaient venus. Certains ne savaient pas que j'étais en France. Ah mais Laurent, la musique, ah non, tu ne peux pas laisser la musique et tout, etc. etc. Donc à partir de là, je
2: c'est ça qui vous a remis dans le bain.
0: Voilà. Après arrive le métro. Le métro, c'est juste parce que moi je ne faisais pas de la guitare. Donc un ami qui, lui, il était juriste, de temps en temps, il venait chez moi comme ça, puis on s'amusait, je faisais du Bob Marley, et lui il jouait de la guitare. Puis un jour, il me dit, mais Laurent, avec ta voix et tout, et moi je fais de la guitare, pourquoi est-ce qu'on ne va pas essayer de faire quelque chose dans le métro? J'ai fait, non mais attends, tu m'as vu, tu me vois chanter dans le métro et passer le chapeau et toi? Non, jamais. Et lui me dit, mais écoute, si tu veux, moi je passe le chapeau. Donc je lui dis, ok, moi ça m'arrange, on chante, mais c'est pas moi qui vais me chapeau. On a fait une première fois, non mais c'était génial. C'était les francs français à l'époque. On a ramassé pas mal. Donc j'ai trouvé que...
2: Bon, il y a quelque chose à faire.
0: Voilà.
2: Parce que la question que je me suis posée, c'est comment vous arrivez à avoir ce recul nécessaire justement par rapport à ce truc du chapeau, justement. C'est cette humilité.
0: Oui.
2: Voilà.
0: Oui.
2: Il y a beaucoup d'artistes qui chantent dans le métro, mais nous, les Africains, quand on a cette vision de ah, si tu chantes dans le métro avec c'est ça, c'est que tu
0: c'est
2: fais.
0: Avélissant. C'est
2: voilà, c'est ça. C'est comme si tu faisais la manche.
0: Voilà,
2: donc, et moi, quand je vous ai vu, vous aviez déjà du succès au pays. Donc, je connaissais, j'étais dans le métro et j'ai entendu la chanson. J'étais avec des amis, je dis ça, c'est un artiste béninois, je connais cette chanson et tout. Comment vous arrivez à faire ça, en fait?
0: Alors, c'est un cheminement, en fait, en réalité. C'est vrai qu'au début, ça a été très, très dur. Dur de commencer. Le début de tout est difficile. Donc, lui, il s'en fichait, il faisait la guitare. Moi je chantais et en fait quand je j'entrais dans le métro ça touchait tout le monde. On commençait à 6h et jusqu'à midi ça y est on avait arrêté. Ça c'est dans le train parce que j'avais là où vous m'avez vu. C'était plus tard que je me suis installé là.
2: Okay.
0: Au départ, on a commencé dans les trains, dans les rames de métro. Et donc, quand je commence, je chantais de tout. Je chantais Bob Marley. Et ce matin, les gens qui vont travailler, qui entendent ça, ça les détend, ça, leur journée démarre bien. Bob Marley, après c'est Aznavour, Koffi Olomide, il a échauffé. Mais vraiment, donc tout le monde en avait pour son, pour sa petite pièce qu'elle va donner. Donc, on commençait à deux. Au bout d'un moment, lui, il a trouvé du travail au palais de Créteil. Il est parti. Et c'est là que je me dis, mais comment je vais faire? Voilà que on a du succès. Moi, je joue pas de la guitare. Sans lui, je veux pas chanter. Je peux rien faire. Et c'est là que je lui ai dit, bon, écoute, fais-moi deux, trois grilles, deux, trois tablatures pour que je puisse m'aider. Et j'apprends vite aussi. Et quand on a quelque chose en soi, voilà.
2: Ça va vite.
0: Voilà. Et du coup, c'est comme ça que j'ai appris à faire de la guitare, comme ça, sur le tas. Et j'ai commencé à jouer seul, toujours dans les rames. Dans les rames, et les gens me suivaient de rame en rame et tout. Puis il y a des personnes qui me laissaient à l'époque les tickets resto, d'écrire avec des numéros. Est-ce que vous pouvez venir chanter à mon anniversaire? Je vais faire une surprise à un ami, etc., etc. Ça continue comme ça. Et d'autres disaient, mais monsieur, c'est dommage. Vous n'avez pas de CD avec la voix que vous avez. Vous n'avez pas de CD. Et c'est là que l'idée de composer pour mon propre album a commencé à germer dans ma tête. Donc j'ai commencé à écrire. Et en fait, je me suis fait pas mal d'illusions quand même au départ, parce que il y avait Universal, BMG, EMI, toutes ces maisons de disques qui n'existent plus aujourd'hui, qui existaient toujours à l'époque. Donc, dans ma tête, c'est que waouh, quand je vais écrire, je vais arriver là-bas, on va me prendre.
2: Signer
0: de... rien de tout ça. Et c'était illusoire. J'envoyais mes cassettes partout. Je faisais le pied de grue devant les maisons de disques. Donc là, je me suis dit, il faut que je reconsidère les choses. Et c'est à partir de là que j'ai commencé à mettre de l'argent de côté. Je me suis dit, bon, il faut que je me produise. Et c'est là que j'ai choisi quatre titres, ce qui a fait finalement mon premier CD. J'ai choisi quatre titres. Et je ne savais pas encore à l'époque quel style de musique faire. Ici, au CMG Bougamé, je faisais du reggae, pas de salsa à l'époque du tout. Je faisais surtout tout ce qui est congolais. Congolais.
2: Ça marchait beaucoup.
0: Oh là là, les Aïkoulangalanga, Bouzi Bouziana. Je faisais tout ça. Avec un succès, mais fou. Les chansons camerounaises aussi, Sam Fantoma, etc., etc. Donc je me suis dit, ok, je fais les quatre titres, puis ces titres-là, on va voir qu'est-ce qui va marcher. Donc une sorte de groove, une sorte de balade, comme un obstacle. Et toujours te garder, dont j'ai donné le titre, qui n'a pas super marché, même si c'est le titre que j'ai donné à l'album. J'ai fait donc Djalé. Djalé a même été en dernière position sur. J'ai repris donc Je suis heureux de vivre près de toi jusqu'à la fin du monde et de Père son âme qui vient de partir là dernièrement, bassiste de Polyrythmo, Bento Gustave, Père son âme. Et qu'est-ce que j'ai fait? J'ai commencé à jouer mon truc tranquillement dans le métro, comme vous avez entendu. Et c'est là que j'ai mis mes CD avec mon nom, une sorte de pancarte et tout. Et le succès était devenu, mais voilà.
3: 6000 exemplaires vendus en 2 ans.
0: Oui.
3: 6000 exemplaires.
0: À l'époque, c'était énorme pour une seule personne. Oui. Et j'en ai vendu beaucoup plus après. Même 4 fois, 5 fois plus après. Petit à petit, je commençais à vendre à tel point que les gens, quand ils me voyaient pas sur le quai, ils montaient à la FNAC. Okay. Demander mes CD. Puisque la FNAC au Forum des Halles est au-dessus. Moi, j'étais pas référencé à la FNAC à l'époque. Du coup, le vendeur de la FNAC est venu me voir un jour et me dit, mais vous êtes là et les gens viennent demander vos CD. Pourquoi vous ne venez pas? Je dis, j'étais déjà venu, vous m'avez jeté alors. Je suis là. Il dit, ah non, remontez, demandez un tel et moi, je vous référencie votre CD tout de suite. Et c'est comme ça que je suis rentré à la FNAC.

0: après ce premier maxi, vous produisez votre premier vrai album,
1: oui,
0: que vous avez baptisé Paris Cubano.
1: Voilà.
0: Et quelle est la symbolique de ce titre pour vous? Est-ce que vous vous êtes trouvé? Comment vous vous êtes trouvé musicalement?
1: Alors, il faut dire que le premier CD, donc pour moi, je l'ai fait, ce CD, pour le métro. Je ne me voyais pas ici, au Bénin, en tant que star. Je vendais mon truc, je gagnais mes petits sous. Et je me dis, ok, tout va bien. Puis seulement, tel que vous, vous m'avez vu, quelqu'un a acheté le CD. Parmi les personnes qui achetaient, il y avait Claude Balogun, qui est un grand ami. Elle a acheté le CD. Ils sont allés mettre ça, jouer ça sur des radios. Et c'est là que le succès est parti. Donc, Claude, en revenant encore en France pour leur tournée de théâtre et tout, et il me voit, il m'appelle, il dit, Laurent, écoute, il faut que tu viennes faire quelque chose. Est-ce que tu peux pas faire un clip? Et c'est là,
0: que vous avez fait le clip.
1: Exactement. Okay. C'est Claude qui m'a poussé à faire ce clip. Donc, moi, je savais pas que ça marchait ici. Donc, j'ai juste fait venir un ami qui avait H8, c'était les caméscopes H8 de l'époque. Donc, je suis allé m'installer dans un jardin autour du Châtelet-Léal. Voilà, je me baladais un peu. Donc, on a fait le petit truc comme ça. Je jouais aussi dans un bar, puisque les gens qui m'ont vu jouer dans le RER aussi m'ont fait monter, jouer dans des bars. Donc, en même temps que je jouais dans le RER, je jouais aussi dans les bars, tout ça. Donc, j'ai fait le clip dans un bar. Le clip est arrivé ici, succès monumental.
0: C'était le feu.
1: En 2000, donc, je viens ici pour juste les vacances. Et déjà, on m'a accueilli comme ça direct. On me dit, bah, il faut que tu chantes avec Koffi Olomide au stade de l'amitié. Le stade était bondé de monde. Et là, que qui m'a été. J'avais encore la cassette VHS de l'époque. Dès que Enizo Noué, Lobodo, pardon, tout le stade avait commencé. Je dis, non, c'est pas possible. Ah, c'était énorme. Donc, après ça, les gens m'encourageaient à aller du côté de la salsa. Puisque voilà, de tous les titres, c'est la salsa qui avait pris. Et nous, au Bénin, on aime beaucoup la salsa.
0: Mais d'ailleurs, pourquoi cet amour entre le Bénin et la salsa?
1: Ça, c'est une longue histoire. On peut faire toute une émission là-dessus. Hein. C'est-à-dire que ce qui est la clé, ils appellent la clave de la salsa, on le retrouve dans toutes nos musiques ici. C'est pam, pam, pam, pam, pam. Pam pam pam pam pam pam pam. Et Ronu Chala Kung, Bihonu Beranzi, Telegwe Nutasiento. Bon, il y a même dans les rythmes du Nord aussi, on retrouve tout ça. Donc je pense que c'est
0: naturellement,
1: ça.
0: Naturellement.
1: Voilà.
0: Ok.
1: Voilà. Et donc c'est les esclaves, nos esclaves, qui sont allés là-bas, qui ont était à la base du rythme de la salsa. Et ils le reconnaissent tous. Mes musiciens, tous ceux que j'ai côtoyés après. Ça, c'est... Il n'y a pas de discussion là-dessus.
0: Mais non, merci beaucoup pour la réponse.
1: Voilà.
0: Donc, ça se tient. Donc, suite au succès...
1: Je me suis orienté vers la salsa. Je me dis, bon, ok, il faut faire un album, puisque l'autre, c'est un maxi CD, quatre titres. Il faut faire maintenant un album 10 titres, salsa. Donc, ce que j'ai fait. Puisqu'à l'époque, quand on faisait un single ou alors un maxi, sur l'album, puisque souvent c'est annonciateur de l'album. Donc on reprend souvent le single sur l'album. C'est ce que j'ai fait. Donc j'ai repris
0: Djalé.
1: Voilà, de Djalé, j'ai repris. Mais j'ai repris Comme un obstacle aussi. J'ai repris deux titres sur l'album et je l'ai appelé Paris Cubano. Paris parce que bon voilà, c'est Paris et puis Cubano c'est la musique afro-cubaine. Voilà. Donc mon premier CD ayant été référencé à la Fnac, la Fnac pour ceux qui ne comprennent pas, c'est les plus grands magasins de vente de CD en France.
0: Distributeur de musique physique,
1: voilà, et de livres et d'autres choses en France. Et donc une fois que j'ai réussi à me faire référencer là-bas, et bah la suite a été facile aussi. J'ai finalement aussi déposé mes albums aussi là-bas. Et le résultat, c'est quoi? C'est que l'album est sorti en 2004. Et en 2006 ou 2007, la Fnac a repris un de mes titres, et c'était Djalé justement, comme parmi les meilleurs autoproduits de l'année.
0: Wow.
1: Et le disque existe toujours.
0: Ouais.
1: La conséquence du fait que ça a été référencé, donc ce titre a été pris dans cet album. Et dans la foulée, ils ont organisé un concert en 2004. La Fnac a organisé un concert pour les 10 premiers qui ont remporté cet album. Ensuite, dans la foulée, RFI a repris 3 titres de cet album, comme ça s'appelle le disque du mois, et la musique tropicale, RFI en 2006. 2007, la plus grande maison de disques au monde de compilation, ça s'appelle Putumayo World Music. Ils sont pas connus, mais ils sont terribles. Ils sont partout. partout, jusqu'au Japon. J'étais là, j'ai été appelé un jour, on veut parler au manager de Laurent Nsavi. Je dis, c'est moi le manager. Qu'est-ce que vous voulez? Ouais, nous avons pris telle chanson. Cette chanson n'est pas connue ici parce que je n'ai pas pu faire un clip dessus. Il y a plein de chansons qui ne sont pas connues. Et ça, c'est le principe. Quand vous n'avez pas de clip, la chanson ne marche pas très bien.
2: Ne vit pas dans le temps.
1: Voilà. Du coup, eux, ils ont choisi cette chanson qui s'appelle Mendessé. Mendessé, c'est une sorte de mini-biographie de ma vie en France. Okay. Mini-biographie. Ils ont choisi ça et à New York, ils ont compilé sur, ça s'appelle Putumayo World Party.
2: Là, j'aimerais parler du titre Mandjayo, qui a été très bien accueilli et qui est également un succès. Oui. Selon vous, à quoi est dû ce nouveau succès? Comment est-ce que vous l'analysez?
1: Alors, Mandjayo, donc sur cet album-là, en fait, la composition, c'est drôle, je suis très inspiré quand je viens à Cotonou. Donc, c'était en 2003, quand j'étais venu en tournée avec Torrance Tan. Torrance Tan, quand il était tombé malade, après sa guérison, paix à son âme, il avait mis en place une tournée qu'il avait appelée Tournée Résurrection. Et c'était, paix à son âme, le feu président Mathieu Kérékou, qui avait sponsorisé cette tournée. On a été d'ici jusqu'au nord, du Bénin, etc., etc. Donc, sur le trajet, j'étais pas trop dans mon assiette par moment. Il y a eu quelques moments de déception. Et ces moments aussi inspirent.
2: Beaucoup.
1: Voilà. Donc, c'est de là qu'est parti le thème Mandjayo, Mandjayo, Runa Vivinu, Quintolo, Benawako. J'avais fait un clip dessus. Et ça aussi, c'est ça qui a eu qui est le deuxième succès, on va dire, après Jack.

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1: Il y a la reprise de No Woman No Cry que vous avez faite. C'est quoi l'histoire derrière cette reprise?
2: En effet, comme je disais donc là, au début de ma carrière, je suis un fan inconditionnel de Bob Marley. Pour moi, c'est le plus grand philosophe parce que tout ce qu'il nous a dit ou prédit reste toujours d'actualité. Oui. Je connais presque tout son album, tout son répertoire à la guitare que je peux chanter sans aucun problème. Et du coup, No Woman No Cry, à chaque fois que je chante, il y en a qui versait des larmes. Ça m'est arrivé de chanter sur lequel je vois une jeune fille, une danseuse d'opéra, en plus assise en face de moi. C'était, j'ai chanté deux chansons. All Parity Estero by. À la rue des chansons. Elle chante, elle pleurait à chaudes larmes. Je chante No Man No Cry, elle pleurait à chaudes larmes. Une autre fois, je jouais, elle est revenue. Puis au bout d'un moment, j'ai arrêté. J'ai dit non, c'est pas possible. C'est quoi le problème? Il dit non, mais la façon dont vous chantez, non, ça me pénètre. J'étais là la dernière fois. J'ai dit oui, oui, je vous ai vu. Au bout d'un moment, je me suis dit bon, avec le succès que j'ai par rapport à cette chanson, il faut que quand même je fasse quelque chose. Voilà, j'ai toujours chanté en reggae et tout. Donc c'est là que m'est venue l'idée donc de le mettre en salsa.
1: En salsa.
2: J'ai fait la maquette et en 2014, j'ai été invité à jouer en Guadeloupe par Pierre-Édouard Décimus, le cofondateur de Cassave, voilà. Après le concert, on se retrouve et je lui dis mais tiens, Pierre-Édouard, je vais te faire écouter quelque chose. C'était juste la maquette. Je lui fais écouter. Au bout d'un moment, au beau milieu du morceau, il me dit, Laurent, arrête. Est-ce que tu veux que je produise ce morceau? Je dis oui. Il dit, bon, mais ça dépendra de, puisque c'est mon, entre guillemets, manager à l'époque, qui me l'a présenté. Donc, il dit, bon, je ne peux pas le court-circuiter. Voilà, on va demander son avis. Bon, lui, il est jaloux de me garder sous sa coupe. Je crois qu'il n'a pas autorisé Pierre-Édouard à produire. Du coup, quelqu'un qui est jaloux comme ça et que moi, j'aime pas dépendre des gens, il me dit, celui-là, il risque de me bloquer d'autres portes. Donc, indépendamment de ce que je fais avec lui, j'ai produit moi-même No Man No Cry avec cette version-là. Et j'ai repris un deuxième, mais cette fois-là en rythme kizomba. Parce que Kizomba en Asie, ça marche très très très fort.
1: Ah bon?
2: Ah oui, oui, oui.
1: Ok.
2: Ça marche même plus fort que la salsa. Les filles remplissent la salle où se trouve la Kizomba. Et le côté de salsa, c'est légèrement déserté. La bachata aussi. J'ai fait un titre aussi en bachata. C'est toujours sur l'album. Ça par contre, il y a un clip dessus. Il y a le clip aussi qui passe de temps en temps. C'est porté sur

0: Vous avez près de 25 ans de carrière. Quand vous regardez en arrière, quand vous regardez tout le chemin parcouru, parce que vous avez parcouru le monde, vous avez fait de la musique au haut niveau.
1: C'est ça.
0: Quand vous regardez tout ça avec du recul, qu'est-ce que vous vous dites? Qu'est-ce que vous retenez? Et que vous pouvez partager, que ce soit avec de jeunes artistes ou même que ce soit des leçons de vie, en fait.
1: Des leçons de vie, effectivement, j'en ai eu beaucoup. Et je pense que le métro m'a apporté plus que tout. Et si c'est à recommencer, je ne ferai pas différemment. Je voudrais commencer déjà par dire à certains artistes qui n'ont pas compris que partout où un artiste se trouve, ça pourrait être son lieu d'expression. Mais dans le métro, n'importe où, voilà. Grâce au métro, j'ai rencontré des personnes formidables. J'ai gagné de l'argent. J'ai appris beaucoup de la vie. D'abord, j'ai été toujours quelqu'un d'humble de nature, mais j'ai été conforté dans cette idée qu'il faut rester humble dans la vie, quel que soit ce qu'on est devenu, ce qu'on a gagné. Voilà, l'humilité, c'est une porte en or, un chemin d'or. J'ai été grâce à ça, donc j'ai parcouru le monde entier. Donc même jusqu'à aujourd'hui, quand je n'ai pas de tournée, je prends ma guitare, je vais m'asseoir. Et ça aussi, ça surprend beaucoup de personnes. Parce que je vois des Béninois, quand ils me voient, il y en a qui viennent me voir, ils me disent, mais monsieur, vous savez, j'étais à votre concert la dernière fois, mais comment ça se fait que vous jouez ici? Je dis, mais comment ça se fait, comment? Il dit, ouais, un grand artiste comme vous qui est ici. Je dis, mais non, mais je m'exprime, voilà, je fais ma musique et tout. Je trouve que non, c'est pas avilissant. Au contraire, on se fait connaître, ça ouvre des portes. Cette expérience des 25 ans, oui, je veux bien partager. Je suis sur des projets, justement, pour la jeunesse béninoise, pour partager vraiment mon expérience avec cette jeunesse, ceux qui veulent travailler, parce que avant tout, il faut travailler. Il faut croire en soi, il faut être respectueux. Mais avant tout ça, il faut aller à l'école. Il faut aller à l'école, ça c'est sûr. Bon, quand on veut faire une carrière internationale, sinon on n'a pas besoin d'aller à l'école, on peut rester ici localement et faire ses trucs. Mais quand on veut faire une carrière internationale, parce que il va vous arriver de devoir parler anglais, il va vous arriver
2: va
1: de discuter
2: lire des contrats,
1: c'est tout. Vous avez tout dit, c'est rien, tout simplement.
2: Il va falloir lire des contrats, comprendre ce qu'il y a.
1: Donc j'ai effectivement au cours de toutes ces années acquis pas mal d'expérience de la vie et que j'aimerais partager prochainement, si tout va bien, avec la jeunesse de mon pays.
0: Voilà. Et bah, ça fait près de 30 ans que vous êtes en France. Oui. Quel regard vous portez sur l'évolution de la gestion culturelle au Bénin?
1: Alors, il y a des choses à dire. Pendant toutes ces années, c'est vrai que j'étais très absent au pays. La première fois que je suis revenu, en 33, 34 ans de vie en France, la première fois, c'est 10 ans après que je suis revenu au Bénin. Et mais depuis, j'ai toujours mis un point d'honneur à être ici régulièrement, autant que possible. J'ai fait des concerts au Stade de l'Amitié, sur l'Esplanade, en 2010. J'ai fait pas mal de choses. Mais malheureusement, je pense que la chose culturelle n'a pas été suffisamment mise en avant pour promouvoir les artistes béninois. Sinon, je pense que on nous aurait donné des facilités pour promouvoir notre musique. Je viens régulièrement, mais il y en a toujours qui me disent « Ah, mais monsieur, vous savez, je crois que vous avez arrêté votre carrière. Je crois que vous étiez déjà à la retraite. » Mais non. Après, donc, l'album de 2004, j'ai fait un autre en 2016 avec 10 titres aussi bien. Et c'est toujours la crème de cette musique-là que je vais chercher. Même si ça me coûte cher, puisque c'est moi-même qui produis tout. C'est toujours des musiciens qui sont au top. Je me dis « Ok, vous pouvez aimer ou ne pas aimer, mais vous pouvez
0: critiquer sur la qualité de la qualité. »
1: Impossible. Oui. Et je trouve que l'artiste béninois n'est pas suffisamment soutenu pour être connu. La chose culturelle, je vois que ça commence à aller.
0: Pour terminer, est-ce qu'il y a une question que vous auriez aimé que je vous pose, que je ne vous ai pas posée, ou une information que vous aimeriez partager avec nous?
1: Je vais simplement dire aux gens qui ont l'opportunité de m'écouter, je voudrais leur dire que bon, dans ma carrière, je n'ai pas fait que Djalé. Djalé, même le titre Djalé, les gens ne connaissent pas, ils disent « Et ils ont noué le bodo, pardon ». Et j'ai fait plein d'autres morceaux. Mais je voudrais leur dire que c'est simplement parce que on n'a pas les structures qu'il faut pour faire connaître les artistes que même mes passages au Bénin, des fois je viens faire un concert, je retourne en France le lendemain et je croise quelqu'un qui me dit « Mais on vous voit plus au Bénin » ou quelqu'un qui m'appelle qui dit « On vous voit plus ». J'ai dit « Mais j'y étais il y a quelques jours ». Mais on n'a pas vu. Donc, je ne sais pas, peut-être avec le projet que je suis en train d'imaginer un peu, on va arriver à faire en sorte que nos œuvres soient vraiment mises en avant pour qu'on connaisse mieux nos chansons. J'ai fait un album dernièrement avec un groupe, mon groupe de New York, et c'est 10 titres. On a repris Madjayo, une autre version complètement différente. C'est que des musiciens new-yorkais qui ont joué. Tout ça est sur Internet, mais pas manque de moyens, c'est pas que j'ai pas les moyens de vivre, mais le moyen qu'il faut consacrer à des clips, à la promotion, c'est encore une autre, voilà. Donc je voudrais leur dire que bon, non, j'ai pas oublié mon pays, au contraire, je suis très très attaché, la preuve, toutes mes chansons pour la plupart, même si je les chante en anglais ou en français ou en espagnol, il y a toujours quelques phrases en fond qui reviennent toujours. Donc je voudrais leur dire ça et les remercier pour leur soutien indéfectible, parce que moi qui croyais des fois être oublié parce que je ne suis pas trop présent sur le territoire. Mais non, j'arrive à la banque, ah monsieur, on s'avit, voilà. Et ça aussi, ça fait chaud au cœur. Tu te dis, bon, voilà quoi, il faut continuer.
0: En tout cas, merci beaucoup pour votre temps. Merci pour votre ouverture d'esprit. Merci pour votre partage.
1: Bip Radio, c'est moi qui vous remercie, vraiment.
0: Nous nous retrouvons avec les auditeurs la semaine prochaine. C'était le Cotonou Boy Show avec monsieur Laurent Moussavi. Et j'en profite pour passer un big up à Razak, qui fête son anniversaire ce week-end.
1: Joyeux anniversaire.
0: Joyeux anniversaire, Razak. Big up à Rodolfo de l'équipe de Cotonou Boy Show. Nous, on se retrouve la semaine prochaine. Oyonambe Nastinesta, mes amis, m'appellent Daniel, 'cause I sleep where the lions eat. Et vous êtes sur le Cotonou Boy Show.

0: Merci à Laurent Oussavi pour ce moment de transmission, de mémoire, d'inspiration, une conversation qui nous rappelle qu'avant les tendances et les algorithmes, il y a des trajectoires humaines et des bâtisseurs de culture. L'émission continue, il est temps maintenant de jeter un œil à ce qui fait bouger l'industrie musicale et culturelle. Voici les actus du showbiz d'ici et d'ailleurs, proposées par Miss Clinton.
1: Bourrand, Daniel Lou et Pépé Oléka, héritage et modernité réunis. Dans le paysage musical béninois, Sabourand, Daniel Lou et Pépé Oléka attirent l'attention autour du projet Au bout de l'ancienne corde. Sabourand, Daniel Lou, légende vivante de la musique traditionnelle et homme orchestre incontournable. Pépé Oléka, voix singulière de l'afro-soul béninoise. Une rencontre qui symbolise le dialogue entre héritage et modernité dans la création musicale béninoise. Eya Carrier Deiza, la jeunesse face au métier créatif. Ce samedi 30 mai 2026, le centre Eya à Cotonou accueille la deuxième édition des Eya Carrier Deiza, une journée dédiée aux métiers des industries créatives et culturelles. Au programme, quatre grands panels structurent les échanges. Création de contenu, personal branding, storytelling et construction d'identité digitale. Métiers de la musique, studio, label, festival et industrie musicale. Métiers de la création visuelle et scénique, cinéma, théâtre et comédie musicale. Métiers de la mode, identité africaine et ouverture à l'international. Rendez-vous pensé pour connecter la jeunesse béninoise aux réalités concrètes des industries créatives. La scène urbaine ivoirienne accueille le nouvel album de Imra intitulé Sorry I'm Bad. L'artiste confirme son positionnement dans la drill ivoirienne avec un projet attendu, fidèle à son univers sombre et énergique, déjà bien installé auprès du public francophone. Mélidji sur le projet Imra, une présence béninoise à remarquer. Le producteur béninois Mélidji s'illustre sur le projet d'Imra, Sorry I'm Bad. Il intervient dans la production liée à la sortie de l'album et est également crédité sur un titre du projet. Une nouvelle illustration de la montée en puissance des collaborations musicales entre le Bénin et la scène ivoirienne. Chill and Groove Festival, le retour de rendez-vous urbain. Le Chill and Groove Festival fait son retour avec son concept mêlant musique, live, DJ set et ambiance lifestyle. Un événement qui continue de séduire un public jeune en quête d'expériences musicales festives et immersives. Le Choc des Griottes, humour et tradition sur scène. Le spectacle Le Choc des Griottes réunit Eva Guéhi, Mamana Darren et Lolo Pachanga dans une création inspirée de la tradition orale africaine. Présenté à Abidjan le 27 mai 2026, le spectacle mêlant humour, théâtre et réinterprétation moderne de la figure du griot a conquis le public ivoirien. Mbo à Paris, la diaspora en célébration. La dernière édition de Mbo à Paris a rassemblé la diaspora africaine autour de la musique, de l'humour, de la mode et des performances live. L'événement s'est distingué par une programmation plus structurée et une forte mise en avant de la nouvelle scène afro-urbaine. Fally Ipupa et Didi B, un clip en pleine ascension. La collaboration entre Fally Ipupa et Didi B continue de progresser sur YouTube avec près de 3 millions de vues. Un crossover entre deux grandes figures de la scène congolaise et ivoirienne qui s'impose progressivement dans les tendances. Oculus Music Group s'associe à GGK Music Production. L'industrie musicale locale se structure. Oculus Music Group et GGK Music Production viennent d'officialiser un partenariat stratégique axé sur la coproduction et la distribution artistique. L'alliance vise à monter en puissance sur les projets musicaux et à faire rayonner les talents à plus grande échelle. Les deux entités promettent déjà de belles annonces dans les semaines à venir. Un deal qui témoigne d'une volonté croissante de professionnalisation et de mutualisation des forces au sein de l'écosystème musical béninois. Le YFL Redeem, produit par DJ Mac et Crush Dummy, continue clairement de dominer les conversations. Dans ce contexte, l'apparition de Camino Melissa aux côtés de Nasty Nesta ajoute une nouvelle couche au buzz déjà massif autour du projet. Sur les réseaux, deux dynamiques se croisent en ce moment. D'un côté, certains saluent le retour remarqué de Nasty Nesta, perçu comme un artiste capable de ramener une certaine énergie sur le Redeem. De l'autre, l'arrivée de Camino Melissa, souvent présentée comme une nouvelle signature liée à Oculus, est vue comme un vent de fraîcheur avec une attention particulière portée à son freestyle sur le YFL. Résultat, le freestyle circule largement et le public se divise entre admiration et curiosité. Beaucoup découvrent d'ailleurs Camino Melissa à travers ce freestyle. C'était l'équipe du Cotonou Boy Show pour les actualités de la semaine. À très bientôt pour de nouvelles infos.
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0: Et voilà la famille, c'est déjà la fin de cette nouvelle émission du Cotonou Boy Show. Aujourd'hui, nous avons voyagé entre héritage et actualité, entre le parcours d'un monument du rap francophone avec Booba, les découvertes musicales de Miss Clinton, la mémoire vivante de notre patrimoine musical à travers l'échange avec Laurent Roussavi et bien sûr les dernières nouvelles du showbiz d'ici et d'ailleurs. Si cette émission vous a parlé, inspiré ou simplement accompagné, partagez-la, faites-la circuler, parlez-en autour de vous parce qu'une culture grandit lorsqu'on la transmet. Prenez soin de vous, continuez de soutenir les artistes, les créateurs, les histoires qui nous ressemblent. Oyonambe Nasty Nesta, mes amis, m'appelle Daniel Kozai Sleep, Where the Lions Eat. À la semaine prochaine. Bless.

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0: 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Il est 22h.
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3: Bonsoir à toutes et à tous. Ce dimanche, les mets sont à l'honneur à l'occasion de la fête des mets célébrée dans plusieurs pays à travers le monde. Cette journée est dédiée à la reconnaissance de l'amour, des sacrifices et du rôle essentiel des mamans dans les familles et dans la société. Occasion pour Ophelia Nitabou de dire un mot à l'endroit de sa mère et aussi reconforter les personnes qui n'ont plus leur génitrice à leur côté.
4: C'est une très bonne journée qu'on dédie à nos mamans pour leur montrer notre amour, pour leur rappeler comment et combien elles sont fortes et courageuses. Donc moi particulièrement, ma maman c'est ma lionne, c'est mon soutien, c'est mon tout. Donc je passe par ce canal pour lui souhaiter une bonne fête, souhaiter une bonne fête à toutes les mamans du monde. Bon, je prévois lui offrir un coffret de collier ou de boucles d'oreilles. Même si le moment n'est pas en vie, il y a forcément une figure féminine à côté qui représente une maman pour eux. Donc, ils n'ont qu'à prendre cette figure-là pour pouvoir célébrer cette journée pour ne pas se sentir seul.
3: Constant Ablor, quant à lui, a prévu une journée spéciale pour sa maman en cette fête des mères. Pour lui, elle est une femme forte et résiliente à l'image de toutes les mamans.
5: J'ai préparé une journée spéciale à ma maman. Après le culte, je vais l'amener à un concert live dans la journée. Dans la soirée complètement, je vais l'amener à dîner. Elle a été une femme battante, courageuse, avec beaucoup de résilience. Je souhaite bonne fête des mères à toutes les mères du monde et je souhaite également bonne fête à ma maman, à moi, à ma Élise. Je lui témoigne toute ma gratitude pour ceux dont les mamans ne sont plus en vie. Je leur souhaite beaucoup de courage.
3: Entre cadeaux, messages de gratitude et moments de partage, enfants et proches saisissent l'occasion pour témoigner leurs affections à leur mère. Nous avons rencontré quelques citoyens à qui nous avons demandé le type de cadeau qu'ils réservent à leur mère en cette journée spéciale. Ils sont au micro d'Apollinaire Balotodé.
6: Ça, c'est une surprise, bien. Ce qui est sûr, elle aura son cadeau. Pain, parfum, mais c'est dans mon coche.
7: Comme elle n'est pas proche, je pense lui faire un dépôt significatif pour que mes frères puissent l'amener quelque part, histoire de se détendre.
8: Il peut avoir des pagnes, des tissus hollandais, vous pouvez penser à des bonnes choses pour qu'elle soit contente avec nous.
3: Toujours avec cette journée qui demeure un moment privilégié pour rendre hommage à celles qui offrent chaque jour affection, éducation et soutien à leurs enfants, Hortense Azon Gandono-Migan profite de cette célébration pour établir une distinction entre les notions de mère et de maman, tout en mettant la lumière sur le rôle fondamental de chacun au sein de la famille. On l'écoute.
9: On peut appeler mère toutes les femmes de ce monde, c'est-à-dire celle qui n'a jamais fait enfant, qui n'a jamais conçu ou faire un enfant. On peut l'appeler mère. Mais maman, c'est un peu plus profond. Celle qui a gardé un enfant dans le ventre durant 9 mois, a accouché et en a fait plusieurs. C'est pourquoi on entend souvent dire maman Romiade, maman telle, maman telle, maman telle. Donc il y a une différence entre mère et maman. Le conseil que je peux leur prodiguer, c'est de jamais, jamais ignorer sa maman. Tout faire pour que la maman ne se fâche pas contre eux. Tout faire pour avoir toujours le sourire. L'amour de leur maman, c'est très important. Parce que ça joue dans leur vie, sans qu'ils ne sachent. Prier pour leurs enfants, surtout de ne pas se fâcher contre eux. Parce que dans la colère, on arrive à lancer des mots qui ne sont pas trop bons pour les enfants.
3: À 24 heures du démarrage de l'examen du certificat d'études primaires, les compositions se déroulaient du 1er au 4 juin. Il est important de rappeler le contenu du cartable d'un candidat à cet examen, les stylos, la pièce d'identité en passant par l'imperméable. Aïssatou Taïrou, institutrice, nous en dit plus.
10: Le cartable du candidat comprend si un enfant se lève le jour de l'examen, la première des choses, on doit vérifier. La veille, on contrôle sa carte scolaire, son cahier de choix, sa boîte de couture. Parce que cette année, c'est la couture qui est sortie. Et un candidat doit avoir au moins 3 aiguilles enroulées. On ne sait jamais. Les parents n'ont qu'à veiller à ça. L'enfant doit avoir un point de tissu un peu suffisant avant le jour du don. Ils doivent acheter ce matériel-là. Le matériel de couture, cette année, c'est couture. Nous mettons un accent particulier sur ça. Sa boîte géométrique pour les mathématiques. Un candidat doit avoir au moins 3 BIC. Il ne faudrait pas que l'enfant ait un BIC. Au moment où mon BIC n'écrit pas, ou bien mon BIC a coulé. Donc, il faut que l'enfant ait au moins 3 BIC. Après ça, les tenues de sport. Donc, il doit vraiment veiller à ça, la veille. Nous sommes en période de pluie. Il faut préparer les imperméables, acheter. Et les parents doivent être à la disposition de ces enfants-là. Ils ne doivent pas les laisser eux seuls comme ça. Les parents doivent les accompagner dans tous leurs mouvements.
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0: Bonsoir à toutes, bonsoir à tous et bonne fête à nos frères musulmans. Bienvenue dans votre émission Confidence. Merci de nous recevoir encore une fois chez vous, dans vos voitures ou partout où vous nous écoutez. Ce soir, nous allons parler d'amour, de regret, de pardon, mais aussi de reconstruction après une profonde blessure. Selon vous, faut-il redonner une chance à une personne qui vous a abandonné pour quelqu'un d'autre? Peut-on vraiment reconstruire la confiance après une telle blessure? C'est le débat de ce soir dans Confidence. Avec la voix de Léonard Sonnet-Epon, voici ce soir l'histoire de Corneille.
1: Bonsoir à l'équipe de Confidence et aux auditeurs de Bip Radio. Moi, c'est Corneille. J'ai partagé plusieurs années de ma vie avec Gertrude. Je l'aimais sincèrement et nous avons eu un petit garçon qui a aujourd'hui 5 ans. Pour moi, c'était la femme avec qui j'allais construire toute ma vie. Nous avions beaucoup de projets ensemble et je faisais tout pour le bonheur de notre foyer. Mais les choses ont changé lorsqu'elle a rencontré sur Internet un homme vivant au Canada. Cet homme lui promettait le mariage et une vie meilleure. Petit à petit, Gertrude s'est éloignée de moi jusqu'à provoquer notre séparation. Honnêtement, cette rupture m'a profondément détruit. J'ai beaucoup souffert parce que je l'aimais réellement et je ne m'attendais pas à être quitté de cette manière. Après cette période très douloureuse, j'ai rencontré une autre femme. Elle m'a énormément aidé à me reconstruire. Quand j'étais perdu, moralement, elle a été présente pour moi. Grâce à elle, j'ai retrouvé la paix, la confiance et la stabilité que j'avais perdue. Aujourd'hui, elle occupe une place importante dans ma vie. Mais récemment, Gertrude est revenue vers moi. Le projet de mariage qu'elle avait avec le Canadien n'a pas abouti, car cet homme est décédé dans un accident de circulation. Depuis, elle me demande pardon et souhaite reconstruire notre famille. Elle dit avoir compris ma valeur et affirme même être prête à devenir seconde épouse, si cela peut lui permettre de revenir dans ma vie. Je ne vais pas mentir, cette situation me trouble beaucoup. D'un côté, il y a notre enfant et tout le passé que nous avons partagé. De l'autre, il y a ma compagne actuelle qui m'a soutenu et aidé à guérir après toutes les blessures laissées par Gertrude. Chers auditeurs, dites-moi, sincèrement, dois-je donner une seconde chance à Gertrude ou protéger la stabilité que j'ai construite? Comment prendre une bonne décision sans être injuste envers la femme qui a été là pour moi dans mes moments les plus difficiles? J'attends vos conseils avec beaucoup d'attention.
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0: Avant de rappeler une fois encore l'histoire ce soir de Corneille, je vous rappelle les numéros où nous sommes joignables, Razak et moi, 01 90 77 05 05 ou 01 52 52 67 67. Vous pouvez choisir aussi de nous écrire, le téléphone est juste là, portée de main, 01 91 91 91 78. Razak Moussa, merci de nous rappeler encore une histoire, l'histoire de Corneille, pardon.
1: Bonsoir à l'équipe de Confidence et aux auditeurs de Bip Radio. Moi, c'est Corneille. J'ai partagé plusieurs années de ma vie avec Gertrude. Je l'aimais sincèrement et nous avons eu un petit garçon qui a aujourd'hui 5 ans. Pour moi, c'était la femme avec qui j'allais construire toute ma vie. Nous avions beaucoup de projets ensemble et je faisais tout pour le bonheur de notre foyer. Mais les choses ont changé lorsqu'elle a rencontré sur Internet un homme vivant au Canada. Cet homme lui promettait le mariage et une vie meilleure. Petit à petit, Gertrude s'est éloignée de moi jusqu'à provoquer notre séparation. Honnêtement, cette rupture m'a profondément détruit. J'ai beaucoup souffert parce que je l'aimais réellement. Et je ne m'attendais pas à être quitté de cette manière. Après cette période très douloureuse, j'ai rencontré une autre femme. Elle m'a énormément aidé à me reconstruire. Quand j'étais perdu, moralement, elle a été présente pour moi. Grâce à elle, j'ai retrouvé la paix, la confiance et la stabilité que j'avais perdue. Aujourd'hui, elle occupe une place importante dans ma vie. Mais récemment, Gertrude est revenue vers moi. Le projet de mariage qu'elle avait avec le Canadien n'a pas abouti, car cet homme est décédé dans un accident de circulation. Depuis, elle me demande pardon et souhaite reconstruire notre famille. Elle dit avoir compris ma valeur et affirme même être prête à devenir seconde épouse, si cela peut lui permettre de revenir dans ma vie. Je ne vais pas mentir, cette situation me trouble beaucoup. D'un côté, il y a notre enfant et tout le passé que nous avons partagé. De l'autre, il y a ma compagne actuelle qui m'a soutenu et aidé à guérir après toutes les blessures laissées par Gertrude. Chers auditeurs, dites-moi, sincèrement, dois-je donner une seconde chance à Gertrude ou protéger la stabilité que j'ai construite? Comment prendre une bonne décision sans être injuste envers la femme qui a été là pour moi dans mes moments les plus difficiles? J'attends vos conseils avec beaucoup d'attention.
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0: quoi?
1: Ah, les gars, il n'y a pas dit des filles, non?
0: Vous avez jamais
1: une cuillère. Hein?
0: Vous avez un enfant en commun?
1: Non, on va parler de l'enfant, mais pas elle est encore revenue. C'est fini. C'est que si elle avait la patience et rester,
0: mm-hmm.
1: c'est fini, on allait rester. Mais comme elle est déjà partie depuis là,
0: mm-hmm.
1: et j'avais traversé une situation difficile.
0: Difficile, oui.
1: Et c'est une autre. Et c'est une qui était venue m'aider bon, mm-hmm. pour remplir les tâches là.
0: Mm-hmm.
1: Moi, je ne vais plus la prendre.
0: Mais
1: on va seulement parler de l'enfant.
0: D'accord, ok. Très bien. Vous n'êtes pas sensible. Très bien. Monsieur Diamirou, merci beaucoup. Et bonne continuité merci. Dans votre fête.
1: Merci à vous.
0: Au revoir avec Rudy. Auditeur René, bonsoir.
2: Oui, bonsoir, madame.
0: Oui, comment vous allez?
2: Je vais très bien.
0: Super. Vous êtes monsieur?
2: C'est monsieur Ayon, depuis un coin à CV.
0: D'accord. Vous allez bien? Vous avez passé une bonne journée?
2: Oui, je vais très bien.
0: Super. Alors, nous vous écoutons.
2: Et moi, ma réaction ne doit pas te faire attendre. Hein.
0: D'accord.
2: Et Gertrude ne mérite aucune chance.
0: Ah.
2: Aucune. Avant, il boit, mais non.
0: Il paraît.
2: C'est une femme qui a des ambitions démesurées. Parler d'enfant, non. Puisque depuis qu'elle est partie, l'enfant vivait et l'enfant va vivre.
0: C'est ça. Tout à fait
2: oui,
0: d'accord.
2: Parce que c'est... Vous savez ce qu'elle pouvait créer dans la vie de cet homme-là.
0: Mmh.
2: Quand une femme se sépare de vous de cette manière, hein, c'est très, très, on peut même se donner la mort.
0: Tout à fait. Je,
2: oui,
0: je comprends.
2: Donc elle n'a pas pensé du tout à ça.
0: Mmh.
2: Et si son projet avait marché, mmh. est-ce qu'elle va revenir?
0: Effectivement.
2: Si jamais elle connaît la tête comme une deuxième épouse,
0: mmh.
2: elle va créer encore de l'incident entre lui et sa nouvelle femme.
0: Sa nouvelle épouse.
2: Pour reprendre la première place. Mais pas tellement pour encore rester. Hein. Si elle trouve encore un autre projet,
0: elle va repartir.
2: Le quitter encore.
0: Chasser le naturel.
2: Qui a bu, boira.
0: C'est ça.
2: Voilà.
0: D'accord,
2: donc,
0: ok.
2: Il n'a qu'à se séparer, violer avec cette femme-là. Oui. Elle est revenue comme un diable.
0: comme une voleuse.
2: Pour détruire ce qu'on a construit à nouveau.
0: Après elle. D'accord, ok,
2: oui.
0: Très bien. Je vous remercie beaucoup, merci à vous et très
2: merci.
0: Bonne soirée. Nous
2: merci
0: avons quelqu'un en ligne, allô?
3: Allô, bonsoir madame.
0: Oui, bonsoir monsieur, vous allez bien?
3: Je m'appelle Daya Espoir.
0: Monsieur Espoir?
3: Oui madame.
0: Vous nous appelez d'où s'il vous plaît?
3: Je vous appelle de Tempère.
0: Très bien, vous avez l'antenne, nous vous écoutons.
3: Ok, selon moi, mm-hmm. la femme, je ne vais plus écouter la femme.
0: Ah, même pas en deuxième, oui. Deuxième dose, non?
3: Pardon?
0: Elle propose même d'être une deuxième, enfin, elle
3: non,
0: se...
3: Non, c'est pour servir la vis-à-vis.
0: Ah.
3: Oui. Dieu, il y a quelque chose, Dieu ne fait rien au hasard.
0: C'est ça.
3: C'était pas la moitié, c'était pas la moitié.
0: Accordé. Mais est-ce que de vous à moi, vous pensez un peu à l'enfant?
3: L'enfant, mais je peux toujours pas occuper mon enfant.
0: Non, l'enfant est avec le papa de toute manière.
3: L'enfant?
0: Oui, elle a laissé l'enfant enfin, au moment de son projet, donc oui.
3: La seconde qu'elle a le bénateur,
0: elle s'en occupe. Oui, bien sûr, c'est ce qui se passe d'ailleurs, il s'en occupe. Elle s'en occupe, pardon.
3: Mm-hmm. Ah ouais, c'est bon.
0: D'accord, vous pensez qu'il n'y a pas...
3: Elle était avec l'autre là, elle était avec le monsieur.
0: Oui.
3: Pourquoi elle cherche encore ailleurs? C'est que si elle revient maintenant, elle va encore chercher ailleurs.
0: D'accord.
3: Ou bien, c'est que la vie qu'elle avait avec le monsieur, il ne lui plaisait pas.
0: C'est ça, je comprends.
3: Oui.
0: Je comprends. Très bien. Merci beaucoup,
3: madame.
0: Cher Espoir. Bonne soirée à vous.
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0: Nous avons quelques rendez-vous. J'espère qu'au moins j'aurai un avocat de Gertrude. Allô?
5: Allô, bonsoir.
0: Oui, bonsoir, madame. Comment vous allez?
5: Ça va.
0: Super. Merci de nous dire qui vous êtes, s'il vous plaît.
5: Ok.
0: Merci de vous présenter, s'il vous plaît. Vous m'entendez? D'accord, ok. Nous vous écoutons.
5: Cette dame-là.
0: Ah bon? C'est elle là?
5: Oui. Elle va le tuer.
0: Ah bon?
5: Oui, c'est ça, moi. C'est elle quoi.
0: D'accord, ok. Très bien. Merci à vous et bonne soirée. Nous avons quelqu'un après la charmante dame. Allô?
6: Oui, ma soeur, les bibis,
0: oui,
6: comment tu vas?
0: Bien, vous, monsieur Médiatin?
6: Non, je vais très bien.
0: Vous
6: ici.
0: Allez bien. Alors, lequel de nos frères vous ont invité? Lequel vous a invité, monsieur?

0: Monsieur Compagnon, Eladj, qui vous a invité aujourd'hui?
1: Je ne suis même pas informé de cette histoire de fête-là.
0: Ah bon? Mais tout va bien quand même?
1: Non, apparemment, tout va très bien.
0: Super, d'accord, je suis contente pour vous. Nous vous écoutons, Monsieur Méliété, c'était pour vous chahuter.
1: Le premier appelant a déjà tout brossé.
0: C'est jamais
1: nous, dans notre jargon, on dit à Rouaïboua, Romelon.
0: C'est ça.
1: Elle a perdu vraiment sa place. Mmh. Elle ne peut même plus tenter de dire une seconde chance. Mmh. Non, pourquoi? Nous sommes en Afrique. Si M. Koné accepte, et si son frère ou son grand frère, c'est moi-même qui vais mettre du sable dans son gari.
0: Ah bon?
1: Pour dire, bon, cette dame ne reviendra plus ici. Mmh. Mais jamais. Oui, on ne peut pas. Pourquoi, avec un enfant, tu tentes de refuser ce dernier, soit disant que tu as trouvé quelque chose de Eldorado partout et aller? Non, non. Et si pas, Mégade, ce dernier n'était pas mort, pas accidentellement.
0: Elle ne serait pas revenue.
1: Donc, son premier réussissait.
0: C'est ça.
1: Non, Dieu ne vend jamais ce truc à crédit.
0: Il paraît.
1: C'est ce qui-là, le connaît de ma chance. C'est que sa tête à nous, Africains, sa tête l'a vraiment frappé, qu'on le dit en français.
0: Comme on le dit, je comprends.
1: Oui, oui, t'as ton coup. C'est bien comme ça.
0: D'accord.
1: Non, okay. Plus de chance. Mmh. Elle l'a pour toujours. D'accord. Qui a vu, boira. Sinon, d'accord, elle a toujours cette idée.
0: Ok.
1: Même si, pas sentimentalement, et connaît.
0: Elle est encore un peu amoureux quand même, oui.
1: Non, après, je vais venir là. Mm-hmm. Et sentimentalement, si il connaît, il apprenait, comme de tenter sa dernière chance. Mm-hmm. C'est ce qu'il a dit, qui a bu, boira. Elle va encore reprendre les mêmes scénarios.
0: D'accord, ok.
1: Non, c'est tout ailleurs. Elle va, non, c'est pour gâter le foyer de ce monsieur.
0: D'accord.
1: Il a dit que la seconde femme a difficilement construit avec elle, lui, s'est essuyé les larmes. Les blessures, c'est
0: d'accord,
1: pas bon.
0: Okay.
1: Pardon à nos femmes.
0: Très bien.
1: Beaucoup.
0: Monsieur Méliété, bonne soirée à vous.
1: Merci à vous aussi.
0: Alors, Monsieur Tchekbo, qui nous écrit souvent, depuis Women d'ailleurs, je vais demander à Monsieur Corneille de ne pas être ingrat envers la femme actuelle et d'oublier complètement son affaire de Gertrude, de réconciliation avec Gertrude. Merci beaucoup, Bip Radio. Nous avons quelqu'un en ligne. Allô?
2: Allô?
0: Oui, bonsoir, monsieur.
2: Bonsoir, madame.
0: Vous allez bien?
2: Je vais très bien chez vous.
0: Je vais bien. Merci de nous rappeler qui vous êtes, s'il vous plaît.
2: C'est monsieur Rukponi Gérald.
0: Monsieur Rukponi.
2: Oui.
0: J'espère que vous avez passé une bonne journée.
2: Très bien.
0: Super. Alors, nous vous écoutons, monsieur Rukponi.
2: Je vous appelle d'adjou.
0: Très bien.
2: Et moi, je crois que le premier auditeur a déjà tout dit.
0: Monsieur Damirou.
2: Oui. Tout est déjà dit. Parce que j'ai tout dit. Si elle savait que, si d'abord, si son projet avait marché, je crois qu'elle ne reviendrait pas. Je crois que si elle est revenue pour donner pardon à Kouaïmoula, mais non,
0: c'est clair.
2: Et si vous avez parlé tout à l'heure d'enfant, il est revenu. Avant de partir, moi, je suis dans la place même de l'homme, je n'accepte pas quelqu'un même voir l'enfant.
0: Ah! À ce point?
2: Oui. Quand, lorsqu'elle est partie ici, est-ce qu'il n'a pas eu cette chance de rencontrer cette dame qui a pu garder l'enfant et qui a pu nous soulager, nous donner du moral? Quelle serait la situation de l'enfant?
0: C'est ça. Effectivement.
2: Donc,
0: c'est un peu tard pour parler d'enfant, pour y penser.
2: Pardon?
0: Je dis, effectivement, c'est un peu tard maintenant pour parler d'enfant. La preuve, elle l'a laissé, ce même enfant en partant.
2: C'est ça.
0: Je comprends ce que vous dites, monsieur Rukponi.
2: Voilà ce que j'ai.
0: Merci à vous et très bonne soirée. Nous avons madame Rousseau-Emilienne qui nous dit bonsoir Bip Radio. Depuis qu'à la vie a été dit, je demande à mon grand frère de se séparer de cette femme Gertrude. Nous sommes en Afrique. Et nous avons quelqu'un en ligne. Allô?
3: Allô, bonsoir madame. C'est le retour de Espoir.
0: D'accord. Monsieur Espoir de Tempé.
3: Oui, je voulais parler à comme si il est devant moi, monsieur.
0: D'accord.
3: Devant moi.
0: Ok.
3: Mon frère, il faut quitter là où tu es. Si tu avais loué, il faut quitter le quartier en même temps. Il n'a qu'à quitter le quartier en même temps. Il a qu'à changer de numéro aussi.
0: Ah bon?
3: Ah oui.
0: Vous pensez qu'il faut en arriver à ce que la dame ne voit même pas son fils?
3: En même temps.
0: D'accord, ok. Cher Espoir, merci beaucoup. Merci et bonne soirée.
3: Je vous en prie.
0: Merci. Auditeur en ligne, bonsoir.
4: Oui, bonsoir madame.
0: Oui, vous allez bien?
4: très bien de votre côté?
0: Ça va, je vais bien, je vais bien. Alors, monsieur...
4: Bon, c'est Nathanaël Divon depuis Agome.
0: Monsieur Nathanaël Divon, nous vous écoutons.
4: Oui, madame. Bien. Au début, je voudrais dire qui cherche trouve, qui trouve supporte.
0: D'accord.
4: Elle a cherché, elle a trouvé, donc elle va assumer. Bien. Je ne trouve en aucun cas qu'il serait bien que notre frère puisse reprendre une telle personne. Puisqu'on dit en fond, à Roi-Bois, mais non. Donc, il faudrait que notre frère soit vraiment vigilant. Comme l'a dit ma prédécesseur, celui qui vient de l'Est, la nuit, il a mis que couper tous les contacts et qui le liait à cette dame. Pour s'écarter totalement d'elle.
0: Préparé
4: partout et tout le monde va commencer par se mettre dans la bêtise. Ça veut dire qu'on commence à décourager les personnes qui ont de ces comportements-là.
0: De ces comportements, de ces habitudes.
4: L'avenir soit radieux.
0: D'accord, ok. Très bien. Monsieur Divan, merci beaucoup et très bonne soirée à vous.
4: Merci, madame. Au revoir.
0: Merci. Auditeur en ligne, bonsoir. J'espère que vous allez pouvoir défendre Gertrude. Allô?
5: Allô, bonsoir, madame.
0: Oui, vous allez bien?
5: On m'appelle Assogba Louis.
0: Monsieur Assogba. Vous nous appelez, oui, nous appelez d'où, s'il vous plaît?
5: J'appelle d'Azo Lycée, Kati Koukoui.
0: Bonsoir aux gens d'Azo Lycée.
5: Oui.
0: Alors, monsieur Azogba,
5: oui?
0: Est-ce que vous allez pouvoir défendre Gertrude?
5: Défendre qui?
0: La dame.
5: C'est qu'elle a conduit le monsieur au suicide. Voyez?
0: Oui.
5: Si le monsieur n'avait pas trouvé une femme qui pouvait le consoler.
0: Lui remonter le moral.
5: Vraiment, il allait se suicider.
0: C'est ça.
5: Son monsieur, il a conduit à un bon emplacement là-bas au Canada. Il ne décédait pas.
0: C'est ça.
5: Est-ce qu'elle allait revenir? Au plus jamais, si le monsieur-là accepte la dame-là,
0: oui,
5: comme femme, c'est que il a détruit sa vie complète. Vous voyez? Il n'a qu'à tout faire pour s'éloigner d'elle.
0: D'accord.
5: Vous avez compris?
0: Parfaitement. Parfaitement, monsieur Assogba. Parfaitement.
5: Il n'accepte jamais ces trucs dans sa maison.
0: À ce point?
5: C'est son ennemi direct.
0: D'accord. Ok. Très bien.
5: Oui.
0: Très bien. Il vous entend et il nous écoute. Merci beaucoup. Merci. Bonne soirée à vous. Auditeur en ligne, bonsoir.
6: Madame, bonsoir.
0: Monsieur Wayon.
6: Oui, madame, ma cité présidentielle, madame.
0: Vous allez bien?
6: Très bien, madame.
0: J'ai un plaisir de vous recevoir ce soir.
6: Et un plaisir partagé.
0: Elle madame, a été la journée, sujet, oui.
6: C'est un sujet,
0: oui,
6: pour hommes mariés.
0: Hein. C'est ça.
6: Ensuite, pour hommes, en tout cas, du homme qui est grand âge, pour hommes ayant une foi dans sa vie, je dirais, pour homme ayant une foi dans sa vie, tricher avec son âme sœur. Et je me reconnais totalement là-dedans. Et je voudrais, avant tout propos, rendre hommage à une épouse.
0: Oui.
6: Une femme, ma femme.
0: Très bien.
6: Peggy Chantal. Pour avoir accepter à nouveau l'homme Eugène Ewagnon.
0: C'est ça.
6: Lorsqu'on dit vulgairement, mais à Rwandais, fidèle de Rwanda, fait de la connerie en fond.
0: Monsieur Ewagnon.
6: Comment se fait-il que depuis exactement 10 ans, elle vit encore? Pourtant, l'imbécile que je suis a abandonné le ménage avec 2 enfants.
0: Et
6: pour aller me mettre avec une autre femme. Et suis revenu. Quand même. Quand même. Et qui parmi les hommes sur cette terre n'a jamais regardé à côté?
0: C'est ça.
6: Qui n'a pas de maîtresse sur cette terre?
0: C'est ça.
6: N'a qu'à lever le doigt.
0: C'est ça.
6: Vous avez déjà une maîtresse. Vous êtes dans, dans le plan d'abandonner celle qui est dans votre ménage. Qu'on ne se trompe pas. Il suffit que la maîtresse vous tourne la tête et puis c'est comme ça. Moi, je voudrais dire
0: oui.
6: À l'homme
0: oui.
6: Que lui, sa responsabilité est de savoir qu'il n'a qu'à savoir que d'abord, c'est un homme puissant, très puissant. Je vais vous expliquer, beaucoup n'ont pas fait une étude dans ce sens. Vous ne trouvez pas bizarre que la femme l'ayant abandonné pour un autre, que cet autre décède. Vous
0: ça
6: n'avez pas encore
0: ça,
6: vu la partie mystique.
0: C'est ça.
6: Non, personne n'aurait compris. C'est-à-dire que la victime est puissante. Qu'on ne le dribble pas de la sorte. Il a un esprit très fort.
0: C'est ça.
6: Donc, pour le fait déjà que son esprit est vengé, je peux le rassurer. Et même jurer qu'il a battu, d'accord, le
0: oui.
6: premier combat et le seul combat là.
0: D'accord.
6: Et je le supplie de reprendre
0: son
6: plus. Amour. Mais oui, ils ont eu enfant. C'est son amour que vous le voulez ou pas.
0: C'est ça.
6: Mais avant qu'il se rapproche de celle qui, grâce à qui, il a
0: surmonté
6: le coup. Ce n'est pas facile, madame. Moi,
0: c'est
6: je
0: sûr.
6: Peux vous le dire. Ce n'est pas facile, d'accord, de se faire abandonner par un être qu'on aime et être lucide si vous n'aviez pas trouvé une personne venir vous secourir.
0: Imagine
6: je
0: bien.
6: Sais de quoi je parle. Et prenez un exemple. Lorsque vous êtes un homme et que votre épouse décède, elle meurt, en français facile. Vous pensez pouvoir tenir le coup, même si on dit souvent que c'est dans la même nuit là qu'on vous trouve une femme pour que...
0: Et pourtant, le tout n'est pas le lit.
6: Il devrait d'abord, avant d'accepter ma demande, bien vouloir suggérer à celle qui l'a retenu encore en vie là, l'autorisation de pouvoir repêcher son
0: ancienne épouse.
6: Oui.
0: Ça va être difficile.
6: Et sur cette base, si elle dit non, il lui suffirait de la supplier deux fois.
0: D'accord.
6: Je sais, et je peux encore vous le dire pourquoi. Il lui dit, j'espère que la femme là en question ne nous suit pas, seul l'homme. Donc il la supplie par deux fois. Lorsqu'il l'aurait supplié par deux fois, c'est pas que c'est le même jour, hein. Non, aujourd'hui il en parle, la semaine qui suit, il en parle. S'il parlait deux fois, elle refuse qu'il s'abstienne.
0: D'accord.
6: D'accord. Parce que la femme qui
0: l'a soutenu
6: à nous a un esprit qui
0: aussi.
6: Voit dans, l'avenir. Si elle dit non, qui lui pose la question d'avoir la raison qui la motive à dire non. Si elle aussi, comme les bons béninois, parle de lacunaire pour dire arrondi, nitomé, volet, kawaii. Donc c'est un faux problème. Si elle dit, d'accord, que compte tenu du fait que son mari est en fait son amant l'a détourné du chemin, que ce chemin est perdante, qu'elle trouve qu'il faut la repêcher, je vous dis que c'est un bonheur pour eux.
0: Très bien.
6: Et le problème qu'ils devraient prévoir, c'est ne pas chercher à vivre dans la même maison que elle, que celle qui l'aurait repêchée.
0: Qui revient.
6: Mais plutôt lui faire une location quelque part. Et puis voilà.
0: D'accord, ok. Monsieur Rayon,
6: l'éducation de l'enfant reviendrait à la nouvelle.
0: D'accord.
6: Où elle est les femmes du dehors, on dirait, et il n'a plus il n'a plus le droit de lui fabriquer l'expression de lui faire un autre enfant.
0: Je comprends bien. D'accord.
6: C'est tout.
0: Ok. Monsieur Wagnon, merci beaucoup.
6: Et qu'il pour le fasse, il va vous dire demain tout le bonheur qu'il en a
0: recueilli.
6: Grâce à vous, madame.
0: D'accord, très bien.
6: Arrondi, il domine, vous l'êtes, mais on est un
0: problème. Monsieur Wagnon, merci beaucoup.
6: Nous autres, nous mettons ça dans la tête.
0: Monsieur Wagnon, merci. Merci à vous. Merci à vous. Et je voulais vous faire sourire en vous disant que Razak, lorsque vous avez dit qu'il n'a jamais péché, Razak a levé le doigt. Donc, ça veut dire qu'il ne se reconnaît pas dans vos propos. Je vous souhaite une bonne soirée.
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0: Nous avons un auditeur en ligne. Allô?
8: Bonsoir, madame.
0: Oui, bonsoir, monsieur. Je vous entends, mais de loin. Vous allez bien?
8: Je vais très bien. Super. Dites à Eugène Rewayo qu'il a vraiment, vraiment visé mon forfait fini.
0: Et vous avez raison. Mais je l'ai laissé parler parce que ce soir, jusque-là, il a été le seul à défendre Gertrude. Moi aussi, j'ai vu le temps long, mais je n'ai pas eu le choix. Je présente mes excuses à sa place. Alors.
8: D'accord.
0: Vous êtes monsieur?
8: Appelez-moi à Gossou Mamoudou depuis Azorissé d'Adjoum.
0: Monsieur Agosso, vous avez passé une bonne journée, j'espère.
8: Très bien.
0: La fête a été?
8: Ça a été bien passé. Super. Avec des viandes.
0: J'ai attendu votre invitation que je n'ai pas reçue. Ce sera pour l'année prochaine.
8: Non, c'est pas encore tard.
0: D'accord, ok. Bon, même si c'est tard, l'année prochaine, je vous attends, je vous espère. Alors, monsieur Agosso.
8: Oui, madame.
0: Je suis toute oui, je vous écoute.
8: Très bien. Moi, à mon avis, moi je vous dis que peut-être les jeunes Rewayo n'ont pas vécu des cas comme ça. C'est pourquoi ils défendent la dame. Moi j'ai vécu des cas comme ça deux fois. Et les maris sont décédés.
0: Ah.
8: Oui. Oui, je vous le dis.
0: Les maris sont décédés.
8: Oui, moi-même, j'ai eu un cas comme ça. On a fait un enfant, un garçon, et elle est partie. Après, maintenant, elle est revenue. J'ai dit, vas-y, je ne te cherche plus.
0: Ah.
8: J'ai déjà ma femme.
0: Wow.
8: Moi-même, je vous dis.
0: Wow.
8: Parce que les cas que j'avais vécu là, c'est pourquoi j'ai refusé. Vous voyez? Donc, l'homme est né pour les femmes. Mais, on peut marier 2, 3, 4.
0: C'est ça.
8: Mais les femmes sont nées pour un seul homme.
0: En tout cas, sous nos contrées.
8: Eh ouais, oui. Bon, si tu refuses une partie là, je crois que vraiment, moi je ne vais pas accepter.
0: Je comprends.
8: Jamais dans ma vie, je ne vais pas accepter.
0: Je comprends.
8: Je ne sais pas ce que tu as fait. Que Dieu a trouvé et tu es parti et tu vas revenir. Et je vais accepter. Ah, non, hein? Jamais.
0: D'accord,
8: jamais.
0: Okay.
8: Je ne conseille pas mon frère à accepter. Mon enfant,
0: épouse, dit,
8: à accepter des choses comme ça.
0: D'accord, ok. Très bien. Oui. Merci beaucoup, monsieur Agosoui. Nous vous souhaitons une très bonne soirée. Merci pour votre intervention.
8: Merci à vous aussi.
0: Merci
8: pareil
0: à mercredi, nous espérons, oui. Alors, nous avons un auditeur en ligne, mais juste avant. Bonjour, Bip Radio. Toujours mes soutiens pour cette émission, pour le sujet. Dans la vie, il y a des hauts et des bas. Attention à nos pensées. Bonne suite de programme. C'était monsieur Eric Sekpe de Puhevi. Auditeur en ligne, je vous dis bonsoir.
9: Oui, bonsoir madame.
0: Oui, bonsoir monsieur, vous allez bien?
9: Oui, je veux dire bonsoir, c'est Espoir encore.
0: Ah ah, cher Espoir, ça fait la troisième fois. Madame. Je risque de me faire taper sur les doigts, mais je vous écoute.
9: S'il vous plaît.
0: Oui.
9: Il y a un monsieur qui vient de passer là, qui a défendu la dame.
0: Oui.
9: Est-ce que dans ce pays, il a vu une femme qui a marié deux hommes? C'est-à-dire quoi? Est-ce que donc, ça dit qu'on peut accepter nos femmes soit aller chez un autre homme et après elle revient, elle accepte, après elle peut repartir, elle revient, je l'accepte, c'est ça?
0: C'est ce que disait M. Agosso, mais je pense que c'est l'avis de M. Ewanyo, donc on va lui respecter son choix.
9: Ok.
0: C'est son avis, comme vous avez le vôtre, oui.
9: Sinon, mon frère n'a qu'à, comme je l'avais dit là, il n'a qu'à changer son numéro.
0: D'accord.
9: Il a fait le numéro en même temps et il n'a qu'à quitter le quartier. Il avait loué, il n'a qu'à quitter le quartier. Ok.
0: D'accord. Merci, nous vous souhaitons une bonne soirée. Merci beaucoup, cher Espoir. Nous avons quelqu'un en ligne. 22h40. Allô?
10: Oui, c'est Ayonou qui est revenu.
0: Oui, monsieur Ayonou.
10: Oui, puisque nous devons toujours faire les débats ici, non hors antenne, avec certains auditeurs.
0: Tout à fait.
10: Et si Corneille a choisi d'amener son problème ici, c'est qu'il est sûr qu'il sera bien conseillé pour ne pas prendre des décisions exécutives après.
0: C'est le cas.
11: Hein?
0: C'est le cas.
11: Voilà. Donc, quand on demande à collègue d'aller louer pour Gertrude, c'est pas bien. Puisque pourquoi on se marie? C'est à cause des enfants. Et si c'est à cause de l'enfant que qu'on va aller louer à Gertrude, non, c'est pas bien. Parce que si ta nouvelle épouse et a l'information que qu'on a loué à son ex-épouse, ça va poser des problèmes.
0: Oui, M. Ayon, vous avez peut-être raté une partie de ce que disait M. Ayon. Il dit qu'il faut que ce soit avec le consentement de la nouvelle épouse.
11: Est-ce que c'est obligatoire que, et qu'on va encore rester avec Gertrude? Hein? Il ne faut pas payer de pleurs là où il ne devrait pas en avoir.
0: Monsieur Ayonou, c'est le choix.
11: Oui?
0: C'est le choix de Monsieur Ayonou. Ah. C'est son avis que je respecte.
11: Si j'étais même à la place de Koné, moi, je pensais que Koné se doute. Je ne vais pas amener ce problème ici. Hein? Il faut prendre des décisions idoines au moment où il faut. Hein? La personne t'a abandonné de cette manière. C'est qu'il ne pense plus à toi. Et c'est toi maintenant qui est revenu parce que son projet a échoué. Et elle vient vers encore toi. Et tu te donnes des soucis pour ça. Moi, j'ai du mal à comprendre qu'on est. Puisque dans ce propos, il a dit qu'il perd le sommeil à cause de ce problème. Non, ce problème ne peut pas me donner de l'insomnie.
0: Mais vous savez, monsieur Ayonou, sans vouloir vous couper, comme on dit, nous sommes des humains. Et on dit que le cœur a ses raisons que la raison elle-même ne connaît pas.
11: En tout cas, moi,
0: c'est humain.
11: Je ne suis pas d'accord.
0: D'accord.
11: Sinon, elle aurait, si jamais connaît, accepte ça, il va remercier sa seconde à monnaie de singe. Puisque Gertrude va commencer par créer des problèmes à la dame. Je prends sa place. Je suis sûr.
0: D'accord.
11: Je suis sûr. Et vous allez voir si jamais elle ne commence pas à avoir contact avec Gertrude. Vous allez voir comment elle va commencer par menacer sa nouvelle épouse.
0: Son épouse.
11: Pour reprendre sa place.
0: D'accord, très bien. Monsieur Ayonou, c'est votre avis, je le respecte. Bonne soirée à vous. Nous avons quelqu'un en ligne. Allô?
12: Oui, ma chère Lady Bissot,
0: oui.
12: C'est monsieur Mégatin qui
0: revient. Monsieur Mégatin, nous vous écoutons.
12: C'est très intéressant le débat.
0: Nous vous écoutons.
12: Alors, je voudrais savoir, je voudrais dire qu'en Afrique, Lady
0: Bissot, oui.
12: J'ai appelé deux fois.
0: Oui.
12: Ici en Afrique, nous, on ne peut jamais accepter ça. Quand un homme lambda dit qu'on va accepter tout là, en interprétant nos jargons fonds, à Rwanda, mais non, quoi, c'est fondé. Nous qui intervenons ici, nous ne sommes pas des enfants.
0: C'est ça.
12: On a une tête bien faite.
0: J'imagine.
12: On ne peut jamais. Ici, nous sommes des têtes couronnées en un mot. On ne peut pas accepter ça. Il a dit ça, j'ai la chair de poule. Il ne faut pas traduire les trucs européens ici, là, pour nous, Africains ici. Nous, on a nos mœurs ici. Et nous sommes toujours Africains. On peut aller en France faire 15 ans, 20 ans. On est ici, en Afrique, et on doit utiliser nos mœurs. On ne peut pas accepter ces pagailles-là. Viennent en Russie accepter de n'importe quoi ce que cette dame a créé là et l'accepter jamais.
0: Monsieur Mediatin, je vais vous laisser partir. Oui, Monsieur Mediatin, je vais vous laisser partir sur une petite question, mais vraiment pour faire polémique. Mais est-ce que vous vous rendez compte de tous les hommes qui s'en vont, qui laissent toute la charge à la femme des années et qui reviennent comme si de rien n'était?
12: Mais l'autre là.
0: Ah, donc on peut pardonner à l'homme, lui, mais à la femme, on ne peut pas pardonner. Non, monsieur Mediatin, c'est juste une question. Monsieur Mediatin, je ne parle pas spécialement, forcément, du cas de Gertrude aujourd'hui. Mais je dis, est-ce que vous pensez à tous ces hommes-là qui abandonnent le foyer, qui s'en vont, qui ne pensent même pas au char du foyer, qui s'en vont et qui reviennent un jour, les mains dans les poches, la bouche en cœur, et qui se réinstallent quand on les accepte. Mais la femme, elle a le devoir d'accepter. Et à chaque fois, et monsieur Koumanyo aurait été là dans ce que je dis, il m'aurait dit vieux. Tout. Mais pour l'autre côté, toutes les fois où c'est la femme, quand on dit que c'est la femme, donc on dit oui, elle est venue pour tuer le monsieur. À quel moment est-ce que ça va changer, monsieur Mediatin?
12: Non, cela ne changera pas.
0: Très bien.
12: Mais on est obligé difficilement pour affaire de femmes, là, on est difficilement d'accepter. Nous, il y a des tables rondes dans les familles. Qui après, du large table ronde, nous, qu'on dégage un
0: groupe de consensus. Monsieur Bajetta, et pourtant, nous avons tous un cœur. Et je pense que ce qui est valable pour l'un devrait l'être pour l'autre.
12: Mais oui, ça peut passer, ainsi. Oui, en toute chose, c'est le destin qui compte.
0: Très bien. Je vous souhaite une bonne soirée. De toute façon, vous et moi, on va refaire ce débat-là. Bonne soirée à vous, monsieur Bajetta. Merci d'être venu. Est-ce que nous avons quelqu'un en ligne? 22h46 sur Bip Radio. Allô?
13: Oui, allô. Bonsoir, madame.
0: Oui, bonsoir, monsieur. Vous allez bien?
13: Très bien. Et la fête de ta patrie?
0: Ça va tranquillement. Je n'ai pas été invité ni par Eladj, ni par monsieur Koumagnon, donc je les attends. Vous êtes monsieur?
13: C'est monsieur Hubert Fanon.
0: Très bien, monsieur Fanon.
13: Et ce débat tient au cœur. On fait ce débat tout à l'heure. Ce que nous disons, nous sommes à l'Afrique. On ne sait pas à l'Europe.
0: C'est ça.
13: Ce que moi, je vais dire, ça m'a arrivé. Lorsque j'étais jeune.
0: Hein? D'accord, oui.
13: Après, comme j'ai du boulot, je partais la femme. Elle est déjà sur un toit. Après, il m'a dit qu'il va faire un enfant à moi.
0: D'accord.
13: Parce qu'il est sous son mari. Ce n'est pas normal, on ne peut pas accepter. C'est cette chose-là qu'on fait qu'on dit que on a ce véhicule, on a passé à pied. La nature paix et la nature est dorée. Ces hommes qui font ces choses-là, c'est que leur vie serait foutue. Moi, je ne veux pas accepter. Je viens de discuter cela tout à l'heure avant d'arriver à la maison. J'ai rentré dans votre train. Mais ce n'est pas bon, on ne peut pas accepter. C'est ça que nos parents décrivent à Kwamboiwa et nos lèvres. On ne peut pas avoir une femme qui a déjà quitté chez toi et maintenant il a déjà fait un affaire à quelque part, il va le reculer. Pourquoi? Dans notre quand on appelle couture, la femme qui a déjà parti chez un autre, qui t'a fait la fête, tu vas le récupérer. Non, tu serais comme un poussière. Tout chose va gâter pour toi.
0: Ah bon?
13: Tout chose va gâter. Je connais les gens qui sont faits. Il y a un cas qu'on a discuté tout à l'heure. D'accord. La femme est sur quelqu'un. Ils ont fait la jeunesse. Il a fait un enfant. Il a engrossé, on l'a donné à quelqu'un. Mais la femme lui semble le garçon. Maintenant, la femme a parti tout pour dire que le monsieur doit prendre son enfant. Il s'est couché encore.
0: Ah
13: à
0: bon?
13: Son arrivée, son enfant qui travaille en directeur, il s'est renvoyé.
0: D'accord, du boulot.
13: De boulot, il était renvoyé, c'est un grand directeur. On a discuté. C'est ce problème que ça se passe aujourd'hui, que les hommes se mordent. Si c'est mort aujourd'hui, qu'il a pas, il travaille, mais il n'a pas de l'argent.
0: Il n'a pas. Oui, je comprends.
13: Vous avez compris ce que je dis?
0: Parfaitement, monsieur Fanon.
13: Aujourd'hui, les garçons font ça, c'est mauvais. Si vous avez déjà une femme qui est fidèle, vous restez avec lui. C'est ça, ça m'est arrivé. Moi, j'ai marié 5 femmes. Aujourd'hui, je suis avec une seule. Depuis des années.
0: Je crois que vous nous avez dit ça. Oui.
13: Et les hommes sont obligés que non, et ben, si c'est faux. Si la femme qui est sous le toit ne peut pas rester dehors, il ne peut pas faire des choses, porter des choses.
0: Aïe, M. Fanon est parti.
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0: Nous avons quelqu'un en ligne, allô?
14: Bonsoir, Lydie.
0: Oui, bonsoir, vous allez bien?
14: Oui, ça va bien, Ouida.
0: Super, Ouida. Et vous êtes monsieur?
14: Adjato Florent.
0: Monsieur Florent Adjato, j'aurais pu deviner. Oui. J'espère, ça fait un moment que je vous ai eu.
14: Non. C'est le temps.
0: D'accord. Vous allez bien? Vous avez passé une bonne journée?
14: Oui.
0: Très bien.
14: Parfaitement.
0: Super. Alors, monsieur Gattin, vous avez la ligne.
14: Bon. Je vous salue d'abord.
0: Nous vous répondons.
14: Bon. Ce qui me préoccupe dedans.
0: Oui.
14: Quand c'est moi, quand vous êtes amis.
0: Oui.
14: Une femme et un garçon. C'est moi dans ma famille. Et c'est pas femme et garçon, c'est pas femme, c'est une amie. Et l'amie est partie voir quelqu'un et tu as trouvé cette amie avec quelqu'une. Quelqu'un.
0: Oui.
14: Ça n'arrive plus dans notre famille. Ah. Et maintenant, on a dit qu'on a fait des enfants.
0: Oui.
14: Et on est parti, on va revenir. Ah, si tu as accepté dans notre famille. C'est le garçon qui va mourir.
0: Ah bon?
14: Oui. Chez nous, c'est le garçon qui va mourir. Parce que tu as déjà entendu. Parce qu'on a dit, on a mis le pied dehors devant nous.
0: Dans la brousse, comme on dit.
14: Et tu as accepté.
0: Oui.
14: Ah, toi, tu vas mourir. La femme a parti marier quelqu'un.
0: Quelqu'un
14: mais
0: d'autre.
14: Mais ça, tu ne sais pas, la femme qui va attraper... Monsieur Jato,
0: oui. Est-ce qu'en l'occurrence, on peut parler de mettre le pied dans la brosse, puisque de toute manière, ils ont été séparés officiellement. Ce n'est pas qu'elle est dans son ménage et qu'elle est allée tricher. Je pense que le principe de mettre le pied dans la brosse, c'est tricher. Oui. Est-ce que vous me comprenez, Monsieur Jato?
14: Oui.
0: Dans le cas dont nous parlons, donc de Corneille et de Gertrude, qui sont des noms prêtés, là, ils ont été séparés officiellement. Et donc, elle cherche à revenir.
14: Non.
0: Est-ce que c'est la même chose?
14: Quand il est parti,
0: oui.
14: On n'a pas touché la chose.
0: Bon, on a touché officiellement, on n'a pas triché, on n'a pas volé.
14: Oh, madame.
0: Oui.
14: Ah, mercredi. Je ne vais pas supporter.
0: Très bien. Bonne soirée à vous, monsieur Agato. Nous avons quelqu'un en ligne. Monsieur Agato est parti. Allô?
15: Allô, ma soeur.
0: Oui, comment vous allez?
15: On ne pas bien.
0: Super. Vous êtes lequel de mes frères? Monsieur Singbo, j'espère que vous avez passé une bonne journée, Monsieur Singbo.
15: Oui, on a passé une bonne journée.
0: Et oui, on a crié, on a plein de jours fériés en mai, c'est fini.
15: Oui.
0: Alors, je vous écoute, oui.
15: Comment on appelle la vermeille de notre président là, nous a fait beaucoup de jours fériés.
0: C'est ça. On va prendre ça sous ce saut là. Je vous écoute, Monsieur Singbo.
15: Bon. Et concernant le cas, moi, je remercie Dieu de m'avoir envoyé dans ce monde, dans ma famille là. Mm. Parce que tout ce que j'entends là, depuis là, ma femme est déjà partie, et faire un enfant quelqu'un, maintenant elle est revenue, et elle me supplie, qu'est-ce que je vais faire? Mm-hmm. Il faut que vous la reprenne bien, la rejeter. Si j'entends ces cas là, vraiment, ça m'énerve quoi. Parce que moi, je ne sais pas ce qu'on peut demander là, quelle question poser. Est-ce que je la reprends ou bien que je la rejette? Dans notre famille, ça ne se passe pas. Une femme ne nous quitte pas, elle revient.
0: Ah.
15: C'est pour cela qu'il faut bien réfléchir avant de nous quitter.
0: Eh ben.
15: Moi, je suis natif de Port-Nouveau, le royaume de Port-Nouveau. Mmh. Je suis de David. Ça ne se passe pas. Mmh. On ne nous quitte pas, elle revient. S'il y a des problèmes... Et tu as quitté, reste chez tes parents.
0: D'accord.
15: Et ne fais rien avec quelqu'un.
0: Mm-hmm.
15: Et en train de supplier. Et bon, lorsque le mari est d'accord de te reprendre, maintenant, bon, je suis prêt à te reprendre. Est-ce que tu es encore fidèle?
0: Mm-hmm.
15: Oui, je suis fidèle. Bon, tu vas faire ci, fais ça, pour que je sois sûr de ça avant que tu ne rentres chez moi.
0: Mm-hmm.
15: C'est ça. Si D'accord. tu dis que je ne suis pas fidèle, bien si tu ne commences pas à faire zigzag là, c'est fini.
0: Monsieur Singbo, je suppose que...
15: Aller faire un enfant, quelqu'un est revenu encore là.
0: Monsieur Singbo, je suppose que...
15: La femme même ne peut même pas venir.
0: Vous m'entendez? Monsieur Singbo, vous m'entendez?
15: Oui.
0: Je suppose que ces règles-là ne s'appliquent que quand il s'agit de l'homme. Et que la femme, pour la femme, à tout moment, l'homme peut revenir, je suppose.
15: Oui, c'est à la femme que ça se passe. Parce que dans la Bible même, notre Seigneur Jésus-Christ même a dit dans la Bible.
0: Que?
15: Il a parlé de la femme, il n'a pas parlé de l'homme.
0: Qu'est-ce qu'il a dit?
15: Ce qu'il a dit dans la Bible, c'est dans Matthieu chapitre 19. Lorsqu'on lui a demandé est-ce que c'est bon de divorcer.
0: Mmh.
15: Et là qu'il a dit, ce qu'il a dit là, verset 9.
0: D'accord.
15: Si un homme refuse sa femme, sauf pour l'infidélité, et marie une autre femme, il a commis adultère. C'est ce que Jésus-Christ a dit. Donc cela veut dire que si une femme est infidèle à son mari, il faut la rejeter. C'est ce que Jésus-Christ a dit dans la Bible.
0: D'accord, ok. Mais donc, ça, c'est pour les croyants.
15: Donc, le fait de dire ce genre de choses-là, si j'entends ça, ça m'énerve.
0: Ah, d'accord.
15: Parce que le mal vient
0: vous a,
15: du côté
0: on vous a beaucoup
15: femme,
0: énervé ce soir, alors.
15: Ça vient du côté des femmes et non de l'homme.
0: D'accord, ok.
15: C'est
0: je
15: ça.
0: Vois. D'accord, ok, très bien. Monsieur Singbo, on va finir sur cette note-là. Monsieur Singbo est parti. Alors, Corneille, vous avez écouté la majorité de nos de nos intervenants ce soir, à part Monsieur Oignon qui avait un avis contraire, ils ont été tous du même avis. Alors, je vous laisserai vous faire votre opinion. Cette histoire nous rappelle que certaines décisions prises dans l'euphorie ou dans la recherche d'une vie meilleure peuvent parfois détruire des relations sincères et laisser des blessures profondes. Je parle de Gertrude. Elle nous montre aussi qu'après une trahison ou une grande douleur, il est possible de se reconstruire grâce au soutien de bonnes personnes. Mais surtout, elle nous enseigne qu'il faut savoir apprécier la valeur d'une personne avant de la perdre, car certaines blessures marquent durablement les cœurs. Merci, chers auditeurs. Merci d'avoir été des nôtres. Prenez soin de vous. Prenez soin des personnes que vous aimez. À bientôt sur Bip Radio.
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0: 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Il est 23h.
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0: 24h au Bénin, la rédaction de Bip Radio vous propose le résumé des faits marquants de l'actualité du jour.
2: Bonsoir à toutes et à tous. Ce dimanche, les mets sont à l'honneur à l'occasion de la fête des mets célébrée dans plusieurs pays à travers le monde. Cette journée est dédiée à la reconnaissance de l'amour, des sacrifices et du rôle essentiel des mamans dans les familles et dans la société. Occasion pour Ophelia Nitabou de dire un mot à l'endroit de sa mère et aussi reconforter les personnes qui n'ont plus leur génitrice à leur côté.
3: C'est une très bonne journée qu'on dédie à nos mamans pour leur montrer notre amour. Leur rappeler comment et combien elles sont fortes et courageuses. Donc, moi particulièrement, ma maman, c'est ma lionne, c'est mon soutien, c'est mon tout. Donc, je passe à ce canal pour lui souhaiter une bonne fête, souhaiter une bonne fête à toutes les mamans du monde. Bon, je prévois lui offrir un coffret de colliers ou de boucles d'oreilles, même si le moment n'est pas en vie. Il y a forcément une figure féminine à côté qui représente une maman pour eux. Donc, ils n'ont qu'à prendre cette figure-là pour pouvoir célébrer cette journée pour ne pas se sentir seul.
2: Constant Ablor, quant à lui, a prévu une journée spéciale pour sa maman en cette fête des mères. Pour lui, elle est une femme forte et résiliente à l'image de toutes les mamans.
4: J'ai préparé une journée spéciale à ma maman. Après le culte, je vais l'amener à un concert live dans la journée. Dans la soirée complètement, je vais l'amener à dîner. Elle a été une femme battante, courageuse, avec beaucoup de résilience. Je souhaite bonne fête des mères à toutes les mères du monde et je souhaite également bonne fête à ma maman, à moi, Ama Elise. Je lui témoigne toute ma gratitude pour ceux dont les mamans ne sont plus en vie. Je leur souhaite beaucoup de courage.
2: Entre cadeaux, messages de gratitude et moments de partage, enfants et proches saisissent l'occasion pour témoigner leurs affections à leur mère. Nous avons rencontré quelques citoyens à qui nous avons demandé le type de cadeau qu'ils réservent à leur mère en cette journée spéciale. Ils sont au micro d'Apollinaire Balotodé.
5: Ça, c'est une surprise, ce qui est sûr, elle aura son cadeau. Pain, parfum, mais c'est dans mon coche.
6: Comme elle n'est pas proche, je pense lui faire un dépôt significatif pour que mes frères puissent l'amener quelque part, histoire de se détendre.
7: Il peut avoir des pains, des tissus hollandais, vous pouvez nous des bonnes choses pour qu'elle soit contente avec nous.
2: Toujours avec cette journée qui demeure un moment privilégié pour rendre hommage à celles qui offrent chaque jour affection, éducation et soutien à leurs enfants, Hortense Azon Gandonomigan profite de cette célébration pour établir une distinction entre les notions de mère et de maman, tout en mettant la lumière sur le rôle fondamental de chacun au sein de la famille. On l'écoute.
8: On peut appeler mère toutes les femmes de ce monde, c'est-à-dire celle qui n'a jamais fait enfant, qui n'a jamais conçu ou faire un enfant. On peut l'appeler mère. Mais maman, c'est un peu plus profond. Celle qui a gardé un enfant dans le ventre durant 9 mois, a accouché et en a fait plusieurs. C'est pourquoi on entend souvent dire maman Romiade, maman telle, maman telle, maman telle. Donc il y a une différence entre mère et maman. Le conseil que je peux leur prodiguer, c'est de jamais, jamais ignorer sa maman. Tout faire pour que la maman ne se fâche pas contre eux. Tout faire pour avoir toujours le sourire. L'amour de leur maman, c'est très important. Parce que ça joue dans leur vie, sans qu'ils ne sachent. Prier pour leurs enfants, surtout de ne pas se fâcher contre eux. Parce que dans la colère, on arrive à lancer des mots qui ne sont pas trop bons pour les enfants.
2: À 24 heures du démarrage de l'examen du certificat d'études primaires, les compositions se déroulaient du 1er au 4 juin. Il est important de rappeler le contenu du cartable d'un candidat à cet examen, les stylos, la pièce d'identité en passant par l'imperméable. Aïssatou Taïrou, institutrice, nous en dit plus.
9: Le cartable du candidat comprend si un enfant se lève le jour de l'examen, la première des choses, on doit vérifier. La veille, on contrôle sa carte scolaire, son cahier de choix, sa boîte de couture. Parce que cette année, c'est la couture qui est sortie. Et un candidat doit avoir au moins 3 aiguilles enroulées. On ne sait jamais. Les parents n'ont qu'à veiller à ça. L'enfant doit avoir un coupon de tissu un peu suffisant avant le jour du don. Ils doivent acheter ce matériel-là. Le matériel de couture, cette année, c'est couture. Nous mettons un accent particulier sur ça. Sa boîte géométrique pour les mathématiques. Un candidat doit avoir au moins 3 bics. Il ne faudrait pas que l'enfant ait un bic. Au moment où mon bic n'écrit pas, ou bien mon bic a coulé. Donc il faut que l'enfant ait au moins 3 bics. Après ça, les tenues de sport. Donc il doit vraiment veiller à ça, la veille. Nous sommes en période de pluie. Il faut préparer les imperméables, acheter. Et les parents doivent être à la disposition de ces enfants-là. Ils ne doivent pas les laisser eux seuls comme ça. Les parents doivent les accompagner dans tous leurs mouvements.
2: Je le disais en titre, les habitants du quartier Agla à Cotonou ont lancé ce 29 mai 2026 une alerte urgente après la découverte d'un serpent de très grande taille filmé le 27 mai dans une zone située non loin de la brigade des mœurs. Les autorités locales, policiers, les sapeurs-pompiers, de même que les agents des eaux et forêts ont fait une descente sur le terrain afin de prendre les mesures nécessaires pour mettre la population à l'abri. Mohamed Alassane, l'auteur de cette alerte, nous en dit plus.
10: Les autorités, effectivement, sont venues hier. Il y a les sapeurs-pompiers, la police et les eaux et forêts qui étaient là hier. Comment je salue la promptitude des autorités parce que on a publié à peine 20 minutes après le commissaire d'Agla lui-même m'a appelé et il a voulu vraiment s'imprégner de la situation. Donc, ça prouve que les autorités du pays sont à l'écoute de la population et ils sont prêts à régler vraiment tout incident qui vont se présenter. Il semble que ça valait un coq, donc quand c'était sorti, ça n'arrivait plus à partir, donc ça continuait et puis c'était même pas fenêtre que le colocataire a filmé. Il ne pouvait pas sortir dehors pour filmer, donc c'était pas la fenêtre qu'il filmait. C'était là et ça fait un bon moment quand même, puisqu'il y avait des pêtes d'animaux, les moutons, les coqs et consorts.
2: Et toujours à propos de cette situation qui prévaut au quartier Agla où un serpent a été vu le 27 mai, quel comportement doit-on adopter à la vue d'un serpent? Taïwo Akawi Ikpadou, spécialiste en conservation de la biodiversité, nous en dit plus.
11: Dans ces cas-là, c'est de garder sa distance, de s'assurer en sécurité et de ne pas bousculer l'animal surtout. C'est un python de Séba. Il est non venimeux. On demandera de mettre en sécurité les enfants qui seraient bien d'appeler les institutions compétentes telles que la Direction générale des eaux, forêts et chasses, les ONG environnementales qui sont spécialisées dans la protection de la faune, le commissariat, les sapeurs-pompiers et autres.
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2: 99 greffiers mis à la disposition des cours et tribunaux du Bénin depuis ce 28 mai 2026. Un effectif qui amène beaucoup à s'interroger sur le rôle du greffier et sa place dans les salles d'audience. Pour répondre à toutes ces préoccupations, nous avons reçu pour vous en invité Géraud Sedolo. Il est greffier en chef du tribunal de Lokossa.
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12: On m'appelle Sedolo Akwenyo Géraud. Je suis officier de justice, greffier en chef du tribunal de Lokossa.
2: C'est qui un greffier?
12: La vocation d'un greffier en général, c'est d'assister le magistrat dans les actes juridictionnels qu'il pose. Quand je parle d'actes juridictionnels, essentiellement, ce sont les audiences et les instructions. Concrètement, le greffier, lorsqu'on est au correctionnel ou bien au pénal, par exemple, ceux qui sont habillés en noir, vous allez voir qu'il y a quelqu'un qui est à gauche et qui écrit, qui tient la plume, lui ne parle pas comme ça. Donc, son rôle est de prendre note de ce qui se dit et se fait à l'audience. Mais parmi les trois, c'est ce que lui, il écrit, qui a une valeur juridique. Et sans le greffier, il n'y a pas audience. C'est comme un élément catalyseur, un élément sans lequel l'acte qu'on pose n'a pas de valeur. Il en est de même pour le greffier qui est au cabinet d'instruction. Il prend note, mais généralement au cabinet d'instruction, au lieu de prendre note, comme le greffier sur une feuille de notes d'audience, lui prend note directement par ordinateur sous la dictée du juge d'instruction. En dehors de cela, le greffier assiste le greffier en chef dans les tâches, puisque lorsque l'audience est terminée et que des décisions sont prises, par exemple, c'est le greffier qui met en forme ces décisions-là, qui les transmet au greffier en chef. Aujourd'hui, les décisions sont transmises au fur et à mesure que les audiences ont lieu au greffier en chef, puisque les décisions sont numérisées et mise en ligne, donc sécurisée. Donc le greffier prend part à tout cela pour aider le greffier en chef à pouvoir délivrer les expéditions, copies ou extraits, ou grosses même, de la décision. Lorsqu'il y a un recours, appel ou opposition, c'est le greffier qui met en état le dossier qui a fait l'objet du recours pour que ce dossier-là soit envoyé à la juridiction supérieure, par exemple la cour d'appel. Donc, voilà un peu ce que le greffier fait. Le greffier en chef, lui, il est le chef donc des greffier. Le greffier authentifie les actes, le greffier en chef aussi authentifie les gens. Mais généralement, les authentifications ne se font pas le greffier en chef parce que sur le plan hiérarchique et disciplinaire, il faut quand même que quelqu'un puisse être chef et qu'il authentifie au principal les actes. Le greffier en chef est délégué donc cette compétence à d'autres greffiers s'il y a lieu. Il faut dire que il y a aujourd'hui les pôles des mineurs qui sont créés et les greffiers en chef travaillent aussi dans ces pôles des mineurs qui sont un peu comme les cabinets d'instruction, toujours en posant des actes, un peu comme ce que je viens de dire. Et il faut dire aussi que parfois, les greffiers aussi peuvent travailler au parquet, mais leur rôle au parquet sera comme un rôle de tout agent du parquet, sauf qu'ils peuvent être, par exemple, responsables des secrétariats judiciaires et du procureur puis du parquet. Et en tant que tel, ils vont coordonner un peu les activités du secrétariat judiciaire. Les greffiers sont donc sous l'autorité du greffier en chef qui lui-même est sous l'autorité du président du tribunal.
13: Maître, comment devient-on un greffier?
12: Pour être greffier, il faut avoir au moins la licence en droit. Ça suppose donc, après le bac, il faut faire, disons, 2 à 3 ans dans une faculté de droit et obtenir en tout cas la licence en droit et passer un concours organisé par le ministère de la Justice et le ministère en charge de la fonction publique. Lorsqu'on est admis à ce concours, il faut aller maintenant à l'école conformément au statut des greffiers et officiers de justice, la loi 2007-01 du 29 mai 2007, qui fait obligation à toute personne admise au concours des greffiers d'avoir d'abord à prendre part à une formation d'un an. C'était à l'École nationale d'administration et de magistrature, ENAM, mais aujourd'hui à l'École de formation des professions judiciaires, EFPJ. Et donc, après cette formation et les stages y afférents, que les intéressés sont déployés.
13: Alors, tout récemment, 99 greffiers ont été mis à la disposition des cours et tribunaux du Bénin. Est-ce que c'était un besoin nécessaire?
12: Ce n'est même pas suffisant. Nous attendons déjà ceux qui vont réussir au concours qui a été lancé, parce que la tâche est immense dans les juridictions. À Lokossa où nous sommes, la tâche est tellement immense que on nous a envoyé, nous autres 4, nous en avons besoin encore plus d'ailleurs. Il faut dire que la note de service qui nous a été notifiée, sur cette note de service, il y a eu les nouveaux greffiers qui ont été affectés dans les juridictions de fond, c'est-à-dire les tribunaux, mais aussi au niveau des cours, des juridictions spéciales, telles que la CESAF, le tribunal de commerce, la Cour d'appel de commerce et autres. Mais également, il y a des greffiers qui ont été affectés au ministère de la Justice, dans les directions du ministère de la Justice et au Centre national du cadre judiciaire CNCJ et dans certaines structures des agences qui sont sous tutelle du ministère de la Justice et de la Législation.
13: Merci.
12: Merci.
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14: Chers amis de Bip Radio, bonjour. Ce numéro de votre chronique de cette semaine nous amène dans les aires culturelles Yoruba, Nango, voire Holi. C'est pour parler de Emala. Un tour donc dans la commune de Kétou. Pour mieux connaître ce mets avec Oladokun Adetina, un citoyen résident dans cette commune. Emala, quel est ce mets?
15: On l'appelle Amala ou pâte de manioc. Donc c'est fabriqué à base de manioc. On l'appelle ici Aketou Amala.
14: Quelles sont les communes dans lesquelles ce mets est prisé?
15: Moi, je suis à Kétou, je comprends quand même que à Kétou, c'est un mets très prisé, en milieu Nago surtout. Il y a Idi, ça se consomme très bien aussi, parce que c'est le milieu Nago de Kétou aussi. Et puis, aujourd'hui, il y a les fonds, les maquis de Agonli, qui sont en train de rentrer dans cette danse-là, de la consommation de la fou. Je veux signifier la commune de Mwenki, par exemple, la commune de Zayando, même la commune de Boïkon, où les bonnes dames viennent de Boïkon, de Mwenki, de Kové, de Zayando, et viennent s'en procurer dans le marché de Péripo. Donc, comme ça, c'est comme cela aujourd'hui, hein, la consommation de Amala ou de la fou, la pâte de manioc.
14: Comment le prépare-t-on?
15: On met l'eau sur le feu et puis l'eau bouillie. Quand l'eau finit de bouillir, on descend l'eau, qu'on verse dans un autre récipient ou bien dans un mortier pratiquement, parce que il fait ça dans des mortiers, mais aujourd'hui ça se fait dans des récipients aussi. Quand on verse l'eau, on met

0: aussi comme les sésames, la soupe de goussi, par exemple, crin-crin de viande. Bon, c'est rare que le lafou soit consommé avec les légumes. Mais on en rencontre quand même dans certains milieux où ça se mange avec la sauce de légumes.
1: Il est dit qu'une fois préparé, Emala peut être gardé durant des jours. Que comprendre?
0: Sa conservation ne pose pas assez de problèmes. Une fois préparé et bien cuit, le lafou peut faire une semaine sans être gâté. Et c'est la raison pour laquelle même le même est conservé dans des sachets blancs. Quand on l'attache dans un sachet, ça lui colle à la peau et ça peut se conserver alors pendant une semaine, deux semaines. Sa conservation dure dans le temps.
1: La consommation de Emala est réservée à quelle tranche d'âge?
0: Moi, je connais des gens qui disent qu'ils peuvent prendre le lafou du matin au soir 24 heures sur 24. Donc, on peut manger ça le matin, midi et puis le soir aussi. Surtout en milieu Nagou, Aketou, c'est le lafou qui se prend à tout bout de champ. Ça le fatigue même pas, quoi. Pour des professionnels, la matière, déjà qui est tellement levé, ça peut se prendre, ça peut se consommer du matin au soir 24 heures sur 24. Ça ne donne pas de maladie. Même le petit enfant prend le lafou en milieu Nagou. Bon, il suffit que le petit sache manger et qu'on lui serve le lafou. Et puis c'est comme ça, on l'initie à la consommation de Emala et commence par manger dès sa tendre enfance jusqu'à l'âge adulte et jusqu'à la mort de la personne.
1: Monsieur Olado Kon Adetina, merci.
0: Merci Doti.
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4: Bienvenue dans votre émission Vos droits. Aujourd'hui, nous abordons le sujet des visites aux personnes en détention. Et pour en discuter, nous avons le plaisir d'accueillir, comme à l'accoutumée, Maître Liliane. Maître, bonjour.
5: Bonjour, monsieur le journaliste. Vous allez
4: alors,
5: bien?
4: Ça va. Visite aux proches en détention provisoire ou condamnée, est-ce que les personnes qui sont en détention provisoire ou condamnées ont-ils le droit de recevoir des visites ou non?
5: Je vous répondrai tout simplement oui. Parce que celui qui est en détention provisoire, c'est-à-dire celui qui attend d'être jugé, a le droit d'avoir la visite d'un parent, d'un ami, d'un proche et de son avocat conseil. Donc les visites sont autorisées. Les visites sont autorisées autant pour celui qui est en détention provisoire que celui qui purge déjà sa peine. Donc les visites sont bien, bien accepté dans les prisons, dans les milieux carcéraux au Bénin.
4: Mais comment ça se passe? Elle est subordonnée à une autorisation, cette visite-là?
5: Pour les professionnels que nous sommes, c'est-à-dire les professionnels comme les avocats, qui sont les personnes qui vont le plus voir leur client dans les liens de la détention ou leur client condamné, c'est que pour nous faciliter l'accès, le parloir de la prison, nous avons le permis de communiquer qui est un document signé par le procureur de la République qui coiffe la prison dans laquelle le client que nous allons voir est gardé. Donc ce document, c'est un document qui est remis et signé par le procureur de la République au profit de la personne que nous allons voir et la prison dans laquelle nous allons voir notre client. Maintenant, les parents, amis qui veulent aller voir leur fils, leur mari, leur conjoint, eux, ils ont des heures de visite. Ces heures de visite sont bien cadrées, autant pour la visite des hommes que pour la visite des femmes. Il y a des heures et des jours spécifiques, ce n'est pas tous les jours. Il y a les heures de visite dans les prisons et les jours de visite pour les hommes et les jours de visite pour les femmes. Mais je crois qu'au Bénin maintenant, dès que vous arrivez à la porte d'une prison, vous avez tous ces renseignements qui sont affichés pour connaître les heures de visite des femmes et les heures de visite des hommes.
4: Vous étiez en train de parler d'une autorisation. Elle est réglementée, cette autorisation-là?
5: Oui, elle est réglementée par la loi. C'est une loi de 1965, si je ne me trompe, qui a instauré le permis de communiquer, qui est un document qui autorise l'avocat et qui lui facilite l'accès à son client gardé dans une prison.
4: Quand je vais rendre visite à un détenu, est-ce que je peux lui apporter tout ce dont il a besoin?
5: Tout ce dont il a besoin qui n'est pas prohibé, c'est-à-dire tout ce dont il a besoin qui n'est pas interdit au sein de la prison. Par exemple, c'est interdit d'envoyer de la cigarette, c'est interdit d'envoyer de l'alcool, c'est interdit d'envoyer un couteau, des trucs tranchants. Donc il y a beaucoup de choses qui sont interdites, même si ce dernier en manifeste le besoin auprès de ses parents et autres, lors de la fouille corporelle, parce que lorsque le parent vient, on a l'obligation de le fouiller. Et lors de cette fouille, on voit si les produits qui sont interdits ne sont pas gardés par ce dernier. Il y a également la nourriture du condamné ou de la personne qui est en détention provisoire. Qui est

0: également contrôler où la personne qui apporte cette nourriture a l'obligation de le manger lui-même d'abord avant que les autres, tu as dit, tu le manges, on remue pour voir si tu n'aurais pas caché quelque chose à l'intérieur. Et quand tu le manges, c'est pour toujours la sécurité de la personne à qui tu viens donner cette nourriture, ainsi de suite. Donc il y a des règles qui ont été vraiment mises en place au sein des prisons pour réglementer et puis protéger la personne qui est gardée en prison.
1: Parmi les choses interdites pendant une visite, est-ce qu'il est permis de tenir d'avoir un téléphone?
0: Là, non. Ça, là, c'est tellement interdit que même toi qui viens voir ton fils, qui viens voir ton époux, même l'avocat que nous sommes, les téléphones sont interdits.
1: Et pourquoi?
0: Parce que la communication... En fait, la personne qui est gardée a des heures. Il y a des cabines publiques au sein des prisons où il y a des heures où ils peuvent appeler leurs parents, où ils peuvent appeler leurs avocats. Mais il n'est pas question qu'un détenu possède un téléphone au sein de la prison. Lorsqu'il le fait, il tombe sous le coup de la loi, il fera l'objet de sanctions.
1: Vous pouvez nous rappeler le code ou bien la loi qui sanctionne quand on apporte des choses interdites dans une prison?
0: C'est le code pénal en vigueur au Bénin.
1: D'accord. Un mot de fin?
0: Pour les parents de nos amis qui sont gardés dans les prisons, pour que les conditions de détention de vos frères, de vos amis, de vos époux puissent bien se faire, il faut respecter les règles établies par les gardiens-chefs des prisons. Et lorsque vous le faites, autant vous qui êtes venu voir votre frère, vous ne tombez pas sous le coup de la loi, et autant votre frère qui est gardé pourra vraiment finir sa peine dans de très très bonnes conditions où il ne va heurter ni les règles mises en place par le gardien-chef ou les agents de la police. Lorsque vous le faites, tout se passe normalement et vous rentrez chez vous.
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2: Bonjour monsieur Jean-Yves Aronvoido.
3: Bonjour monsieur Aza.
2: Je rappelle que vous êtes informaticien, vous êtes là pour notre chronique Bip Informatique. Nous allons parler d'une thématique très sensible. Comment peut-on savoir si notre compte WhatsApp est surveillé?
3: Alors, WhatsApp aujourd'hui vous permet facilement de pouvoir partager votre compte sur d'autres appareils. C'est-à-dire que vous pouvez utiliser WhatsApp sur un autre téléphone, vous pouvez utiliser WhatsApp sur votre ordinateur, vous pouvez utiliser l'application WhatsApp sur un autre périphérique, donc sur votre tablette et toutes autres choses. Donc, un seul compte WhatsApp peut être partagé sur différents appareils aujourd'hui. Comment est-ce que vous pouvez savoir quels sont les appareils qui sont connectés à votre compte WhatsApp? Il suffit d'aller dans les paramètres, de regarder dans les appareils connectés et de regarder en fait la liste des appareils que vous avez autorisés pour se connecter ou pour partager votre compte WhatsApp. Si vous vous rendez compte qu'il y a un appareil qui est suspect ou qu'il y a un appareil que vous n'avez pas autorisé, il faut le retirer immédiatement parce que c'est une autre personne, c'est un autre appareil qui a accès à votre compte WhatsApp. Donc, toujours faire attention à ça. Toujours faire attention, par exemple, dans les conversations qu'on est en train d'avoir. Si vous n'aviez pas ouvert une conversation et que vous vous rendez compte que cette conversation a été ouverte, ça devait vous faire un tic pour que vous puissiez aller vérifier, en fait, quels sont les appareils qui sont réellement connectés à votre compte WhatsApp. Il faut aussi vérifier qui a accès à ces appareils-là, parce que ça peut être votre PC qui est connecté à ce compte WhatsApp-là, mais auquel 2, 3, 4 personnes ont accès. Donc, il faut toujours vérifier que l'accès à ces appareils-là est aussi contrôlé pour que quelqu'un d'autre ne puisse pas accéder à votre compte WhatsApp et vous surveiller depuis un autre appareil.
2: Alors, qu'est-ce qu'il faut faire pour éviter cet état de choses ou ne pas être victime?
3: Alors, déjà, il faut protéger son téléphone. Donc, le téléphone dans lequel vous avez votre compte WhatsApp principal ou votre application WhatsApp principale, il faut les protéger. Le téléphone et ou l'application. Protéger le téléphone, c'est mettre un mot de passe sur votre téléphone pour ne pas permettre à tout le monde de pouvoir y avoir accès et donc d'aller connecter un nouvel appareil. Ou protéger votre application WhatsApp en y mettant un code pour pouvoir empêcher à quelqu'un qui a accès à votre téléphone d'avoir accès à cette application-là spécifiquement. Après, il faut activer l'authentification à 2 facteurs. Ça veut dire qu'il y a 2 manières d'accéder ou de connecter votre compte WhatsApp à un autre appareil. Donc, ça, on verra forcément un code un jour que la personne va devoir taper. Et si la personne ne tape pas, l'appareil va forcément se déconnecter. Ce sont de petites sécurités qu'il faut mettre en place pour éviter ce genre de choses. Après, il faut faire attention à quel appareil vous-même vous connectez à votre WhatsApp. Il ne faut pas que vous connectiez un appareil et que vous oubliez que vous avez connecté cet appareil-là et que vous le remettiez à quelqu'un d'autre pour utilisation. C'est très important de surveiller de temps en temps, donc d'aller dans les paramètres, de regarder dans les appareils connectés, de surveiller de temps en temps quels sont les appareils qui sont connectés. Si vous voulez utiliser WhatsApp sur un appareil public, il faut faire attention à le déconnecter après l'avoir utilisé sur le PC d'une autre personne ou sur un appareil public. Ça peut être dans un cybercafé ou toute autre chose. Il faut faire très attention sur notre ordinateur. Il faut faire très attention à le déconnecter de cet appareil-là.
2: Très bien. Merci beaucoup, monsieur Jean-Yves Renvoido. Merci pour ce partage. On se retrouve vendredi prochain.
3: À vendredi prochain.
2: Un autre numéro.
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0: 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Il est minuit.
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2: Bonsoir à toutes et à tous. Ce dimanche, les mets sont à l'honneur à l'occasion de la fête des mets célébrée dans plusieurs pays à travers le monde. Cette journée est dédiée à la reconnaissance de l'amour, des sacrifices et du rôle essentiel des mamans dans les familles et dans la société. Occasion pour Ophelia Nitabou de dire un mot à l'endroit de sa mère et aussi reconforter les personnes qui n'ont plus leur génitrice à leur côté.
3: C'est une très bonne journée qu'on dédie à nos mamans pour leur montrer notre amour. Leur rappeler comment et combien elles sont fortes et courageuses. Donc moi particulièrement, ma maman c'est ma lionne, c'est mon soutien, c'est mon tout. Donc je passe par ce canal pour lui souhaiter une bonne fête, souhaiter une bonne fête à toutes les mamans du monde. Bon, je prévois lui offrir un coffret de collier ou beaucoup d'oreilles, même si le moment n'est pas en vie. Il y a forcément une figure féminine à côté qui représente une maman pour eux. Donc, ils n'ont qu'à prendre cette figure-là pour pouvoir célébrer cette journée pour ne pas se sentir seul.
2: Constant Ablor, quant à lui, a prévu une journée spéciale pour sa maman en cette fête des mères. Pour lui, elle est une femme forte et résiliente à l'image de toutes les mamans.
4: J'ai préparé une journée spéciale à ma maman. Après le culte, je vais l'amener à un concert live dans la journée. Dans la soirée complètement, je vais l'amener à dîner. Elle a été une femme battante, courageuse, avec beaucoup de résilience. Je souhaite bonne fête des mères à toutes les mères du monde et je souhaite également bonne fête à ma maman, à moi, Maman Élise. Je lui témoigne toute ma gratitude pour ceux dont les mamans ne sont plus en vie. Je leur souhaite beaucoup de courage.
2: Entre cadeaux, messages de gratitude et moments de partage, enfants et proches saisissent l'occasion pour témoigner leurs affections à leur mère. Nous avons rencontré quelques citoyens à qui nous avons demandé le type de cadeaux qu'ils réservent à leur mère en cette journée spéciale. Ils sont au micro d'Apollinaire Balotoli.
5: Ça reste une surprise, bien. Ce qui est sûr, elle aura son cadeau. Pain, parfum, mais c'est dans mon coche.
6: Comme elle n'est pas proche, je pense lui faire un dépôt significatif pour que mes frères puissent l'amener quelque part, histoire de se détendre.
7: Il peut avoir des pains, des tissus hollandais, vous pouvez penser à nous des bonnes choses pour qu'elle soit contente avec nous.
2: Toujours avec cette journée qui demeure un moment privilégié pour rendre hommage à celles qui offrent chaque jour affection, éducation et soutien à leurs enfants, Hortense Azon Gandonomigan profite de cette célébration pour établir une distinction entre les notions de mère et de maman, tout en mettant la lumière sur le rôle fondamental de chacun au sein de la famille. On l'écoute.
8: On peut appeler mère toutes les femmes de ce monde, c'est-à-dire celle qui n'a jamais fait enfant, qui n'a jamais conçu ou faire un enfant. On peut l'appeler mère. Mais maman, c'est un peu plus profond. Celle qui a gardé un enfant dans le ventre durant 9 mois, a accouché et en a fait plusieurs. C'est pourquoi on entend souvent dire maman Romiade, maman telle, maman telle, maman telle. Donc il y a une différence entre mère et maman. Le conseil que je peux leur prodiguer, c'est de jamais, jamais ignorer sa maman. Tout faire pour que la maman ne se fâche pas contre eux. Tout faire pour avoir toujours le sourire. L'amour de leur maman, c'est très important. Parce que ça joue dans leur vie, sans qu'ils ne sachent. Prier pour leurs enfants, surtout de ne pas se fâcher contre eux. Parce que dans la colère, on arrive à lancer des mots qui ne sont pas trop bons pour les enfants.
2: À 24 heures du démarrage de l'examen du certificat d'études primaires, les compositions se déroulaient du 1er au 4 juin. Il est important de rappeler le contenu du cartable d'un candidat à cet examen, les stylos, la pièce d'identité en passant par l'imperméable. Aïssatou Taïrou, institutrice, nous en dit plus.
9: Le cartable du candidat comprend si un enfant se lève le jour de l'examen, la première des choses, on doit vérifier. La veille, on contrôle sa carte scolaire, son cahier de choix, sa boîte de couture. Parce que cette année, c'est la couture qui est sortie. Et un candidat doit avoir au moins 3 aiguilles enroulées. On ne sait jamais. Les parents n'ont qu'à veiller à ça. L'enfant doit avoir un compte de tissu un peu suffisant avant le jour. Donc, ils doivent acheter ce matériel-là. Le matériel de couture, cette année, c'est couture. Nous mettons un accent particulier sur ça. Sa boîte géométrique pour les mathématiques. Un candidat doit avoir au moins 3 bics. Il ne faudrait pas que l'enfant ait un bic. Au moment où mon bic n'écrit pas, mon bic a coulé. Donc il faut que l'enfant ait au moins 3 bics. Après ça, les tenues de sport. Donc il doit vraiment veiller à ça, la veille. Nous sommes en période de pluie. Il faut préparer les imperméables, acheter. Et les parents doivent être à la disposition de ces enfants-là. Ils ne doivent pas les laisser eux seuls comme ça. Les parents doivent les accompagner dans tous leurs mouvements.
2: Je le disais en titre, les habitants du quartier Agla à Cotonou ont lancé ce 29 mai 2026 une alerte urgente après la découverte d'un serpent de très grande taille filmé le 27 mai dans une zone située non loin de la brigade Emeus. Les autorités locales, policiers et les sapeurs-pompiers, de même que les agents des eaux et forêts, ont fait une descente sur le terrain afin de prendre les mesures nécessaires pour mettre la population à l'abri. Mohamed Alassane, l'auteur de cette alerte, nous en dit plus.
10: Les autorités, effectivement, sont venues hier. Il y a les sapeurs-pompiers, la police et les eaux et forêts qui étaient là hier. Vraiment, je salue la promptitude des autorités parce que on a publié à peine 20 minutes après le commissaire d'Agla lui-même m'a appelé et il a voulu vraiment s'imprégner de la situation. Donc, ça prouve que les autorités du pays sont à l'écoute de la population et ils sont prêts à régler vraiment tout incident qui vont se présenter. Il semble que ça valait un coq, donc quand c'était sorti, ça n'arrivait plus à partir, donc ça continuait et puis c'était même pas fenêtre que le colocataire a filmé. Il ne pouvait pas sortir dehors pour filmer, donc c'était pas la fenêtre qu'il filmait. C'était là, et ça fait un bon moment quand même, puisqu'il y avait des pêtes d'animaux, les moutons, les coqs et consorts.
2: Et toujours à propos de cette situation qui prévaut au quartier Agla où un serpent a été vu le 27 mai, quel comportement doit-on adopter à la vue d'un serpent? Taïwo Akawi Ikpadou, spécialiste en conservation de la biodiversité, nous en dit plus.
11: Dans ces cas-là, c'est de garder sa distance, de s'assurer en sécurité et de ne pas bousculer l'animal surtout. C'est un python de Séba. Il est non venimeux. On demandera de mettre en sécurité les enfants qui seraient bien là. Les institutions compétentes telles que la Direction générale des eaux, forêts et chasses, les ONG environnementales qui sont spécialisées dans la protection de la faune, le commissariat, les sapeurs-pompiers et autres.
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2: 99 greffiers mis à la disposition des cours et tribunaux du Bénin depuis ce 28 mai 2026. Un effectif qui amène beaucoup à s'interroger sur le rôle du greffier et sa place dans les salles d'audience. Pour répondre à toutes ces préoccupations, nous avons reçu pour vous en invité Géraud Cédolo. Il est greffier en chef du tribunal de Lokossa.
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12: On m'appelle Cédolo Akwenyo Géraud. Je suis officier de justice, greffier en chef du tribunal de Lokossa.
13: C'est qui un greffier?
12: La vocation de greffier en général, c'est d'assister le magistrat dans les actes juridictionnels qu'il pose. Quand je parle d'actes juridictionnels, essentiellement, ce sont les audiences et les instructions. Concrètement, le greffier, lorsqu'on est au correctionnel ou bien au pénal, par exemple, ceux qui sont habillés en noir, vous allez voir qu'il y a quelqu'un qui est à gauche et qui écrit, qui tient la plume, lui ne parle pas comme ça. Donc, son rôle est de prendre note de ce qui se dit et se fait à l'audience. Mais parmi les trois, c'est ce que lui, il écrit qui a une valeur juridique. Et sans le greffier, il n'y a pas audience. C'est comme un élément catalyseur, un élément sans lequel l'acte qu'on pose n'a pas de valeur. Il en est de même pour le greffier qui est au cabinet d'instruction. Il prend note, mais généralement au cabinet d'instruction, au lieu de prendre note, comme le greffier sur une feuille de note d'audience, lui prend note directement par ordinateur sous la dictée du juge d'instruction. En dehors de cela, le greffier assiste le greffier en chef dans les tâches, puisque lorsque l'audience est terminée et que des décisions sont prises, par exemple, c'est le greffier qui met en forme ces décisions-là, qui les transmet au greffier en chef. Aujourd'hui, les décisions sont transmises au fur et à mesure que les audiences ont lieu au greffier en chef, puisque les décisions sont numérisées et mise en ligne, donc sécurisée. Donc le greffier prend part à tout cela pour aider le greffier en chef à pouvoir délivrer les expéditions, copies ou extraits, et, ou grosses même, de la décision. Lorsqu'il y a un recours, appel ou opposition, c'est le greffier qui met en état le dossier qui a fait l'objet du recours pour que ce dossier-là soit envoyé à la juridiction supérieure, par exemple la cour d'appel. Donc, voilà un peu ce que le greffier fait. Le greffier en chef, lui, il est le chef donc des greffier. Le greffier authentifie les actes, le greffier en chef aussi authentifie les gens. Mais généralement, les authentifications ne se font pas le greffier en chef parce que sur le plan hiérarchique et disciplinaire, il faut quand même que quelqu'un puisse être chef et qu'il authentifie au principal les actes. Le greffier en chef peut déléguer donc cette compétence à d'autres greffiers s'il y a lieu. Il faut dire que il y a aujourd'hui les pôles de mineurs qui sont créés et les greffiers en chef travaillent aussi dans ces pôles de mineurs qui sont un peu comme les cabinets d'instruction, toujours en posant des actes, un peu comme ce que je viens de dire. Et il faut dire aussi que parfois, les greffiers aussi peuvent travailler au parquet, mais leur rôle au parquet sera comme un rôle de tout agent du parquet, sauf qu'ils peuvent être, par exemple, responsables des secrétariats judiciaires et du procureur puis du parquet. Et en tant que tel, ils vont coordonner un peu les activités du secrétariat judiciaire. Les greffiers sont donc sous l'autorité du greffier en chef qui lui-même est sous l'autorité du président du tribunal.
13: Maître, comment devient-on un greffier?
12: Pour être greffier, il faut avoir au moins la licence en droit. Ça suppose donc, après le bac, il faut faire, disons, 2 à 3 ans dans une faculté de droit et obtenir en tout cas la licence en droit et passer un concours organisé par le ministère de la Justice et le ministère en charge de la fonction publique. Lorsqu'on est admis à ce concours, il faut aller maintenant à l'école conformément au statut des greffiers et officiers de justice, la loi 2007-01 du 29 mai 2007, qui fait obligation à toute personne admise au concours des greffiers d'avoir d'abord à prendre part à une formation d'un an. C'était à l'École nationale d'administration et de magistrature, ENAM, mais aujourd'hui à l'École de formation des professions judiciaires, EFPJ. Et donc, après cette formation et les stages y afférents, que les intéressés sont déployés.
13: Alors, tout récemment, 99 greffiers ont été mis à la disposition des cours et tribunaux du Bénin. Est-ce que c'était un besoin nécessaire?
12: Ce n'est même pas suffisant. Nous attendons déjà ceux qui vont réussir au concours qui a été lancé, parce que la tâche est immense dans les juridictions. À Lokosa où nous sommes, la tâche est tellement immense que on nous a envoyé, nous autres 4, nous en avons besoin encore plus d'ailleurs. Il faut dire que la note de service qui nous a été notifiée, sur cette note de service, il y a eu des nouveaux greffiers qui ont été affectés dans les juridictions de fond, c'est-à-dire les tribunaux, mais aussi au niveau des cours, des juridictions spéciales, telles que la CESAF, le tribunal de commerce, la cour d'appel de commerce et autres. Mais également, il y a des greffiers qui ont été affectés au ministère de la Justice, dans les directions du ministère de la Justice et au Centre national du casier judiciaire CNCJ et dans certaines structures des agences qui sont sous tutelle du ministère de la Justice et de la Législation.
13: Merci.
12: Merci.
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